0: Le président du comité de gestion de cette aire marine protégée dénonce le braconnage qui reste un défi majeur pour la protection de ces tortues.
1: Tout le monde sait que les tortues sont interdites. Tout le monde le sait. Donc, mais il y a des braconniers, il y a des gens mal intentionnés qui vont en mer, qui pêchent les tortues et qui viennent, qui le vendent à des gens qui sont dans l'île. Et à ces gens-là, de l'île, vont marchander avec les populations, certaines populations qui le consomment.
0: Avec une superficie de 174 mètres carrés, ce lagon est un patrimoine naturel national. Cependant, ces mangroves abritent un cimetière de tortues, comme en témoignent ces carcasses jetées négligemment.
1: Le braconnage de ces tortues, c'est une chaîne. Il n'y a plus de poissons en mer. Il y a beaucoup de pêcheurs au retour, ils reviennent brouillés. Ils vont dans la zone des tortues. Ils pêchent une vingtaine, une dizaine de tortues. Il y a un circuit de marché. Ils appellent les vendeurs qui sont cachés. Les vendeurs viennent récupérer la viande parce qu'eux, ils le transforment en mer. Ils jettent tout, la majeure partie. Souvent, ils n'ont pas le temps. Ils l'amènent comme ça. Ils passent par ce bras de mer à côté. Ils viennent, ils le déposent ici et là où nous sommes.
0: Le comité de gestion de cette aire marine protégée forme les pêcheurs locaux à la libération des tortues capturées accidentellement dans les filets. Ils sont en alerte rouge contre tout braconnage.
2: En général, 99%...
3: Aujourd'hui, les pêcheurs sénégalais commencent à comprendre la menace qui pèse sur les tortues de mer. Ici à Joal, 90% des pêcheurs savent comment sauver les tortues une fois prises entre les filets. Ils les remettent tout simplement dans l'eau. D'autres, par contre, dès qu'ils en attrapent, ils n'hésitent pas à les tuer, à les dépecer pour les vendre à moindre prix. Ça fait longtemps qu'on traque les braconniers, mais on peine toujours à les prendre sur le fait.
0: Ces pêcheurs patrouillent souvent vers les côtes pour libérer les animaux piégés et protéger les nids de tortues. Aujourd'hui, ce sont eux-mêmes qui éduquent les riverains de Joal Fajout.
3: Durant les périodes de ponte, à partir du mois de juin, avec notre équipe, nous parcourons les berges pour dénicher les œufs de tortue. Il suffit de suivre les traces. Et là, dès que nous trouvons des œufs, nous les encerclons avec de la grille afin de les protéger des prédateurs tels que le varan ou encore des chiens sauvages. Et puis nous les laissons là pendant 40 jours pour ensuite les mettre dans des couveuses pour éclosion. Cette opération peut prendre 3 mois et c'est le comité d'air marine protégé qui nous encadre.
4: Nous nettoyons souvent la plage car nous sommes conscients des dangers que peuvent provoquer les sachets plastiques sur les tortues et surtout l'écosystème marin. Vous savez, à la différence de la tortue verte qui se nourrit d'herbiers marins, la tortue lutte, elle se nourrit spécialement de méduses et celles-ci peuvent parfois ressembler aux sachets plastiques. Les tortues les absorbent par accident et c'est très nocif pour eux. Les pêcheurs sont en grande partie responsables car ce sont eux qui utilisent les sachets d'eau et les jettent en mer. On a beau les sensibiliser, mais malheureusement, ils continuent.
0: Et puis, il y a Thomas, un acteur incontournable pour la préservation et la protection des tortues marines dans le pays. Biologiste et écologiste, il dirige l'African Chelonian Institute, un institut de recherche et de protection de ces animaux qu'il chérit particulièrement.
5: C'est un animal qui broute, comme un peu les vaches le font dans un pré. Et elle broute à l'intérieur de l'océan, évidemment, dans des zones de faible profondeur, les herbiers. Les herbiers ont besoin de cet apport mécanique qui enlève les plantules qui sont arrivées à la fin du cycle et tout ça, et ça permet de régénérer les herbiers. Les herbiers, c'est l'écosystème qui permet de piéger le carbone que nous produisons en excès.
0: Sur les côtes sénégalaises, la tortue kawane, la tortue verte et la tortue lutte sont les plus menacées.
5: Il y a une tortue qu'on appelle la plus grande des tortues marines, la tortue lutte, qui est menacée, mais dont les plages de ponte se trouvent au Gabon. On le voit de temps en temps au Sénégal, mais elle passe ici pour quitter la Guyane française et descendre au Gabon. Donc si au Sénégal, il y a des pêcheries qui ne respectent pas les tortues, un problème arrive, c'est qu'elles sont capturées dans les filets et meurent dans les filets des pêcheries industrielles. Elles sont rejetées à la mer. Et c'est ce que nous observons sur la grande côte du Sénégal. Nous avons un programme de suivi de cette zone-là.
0: Depuis plus de 3 décennies, ils sensibilisent des populations à la

0: préservation de ses animaux. Il anime des programmes scolaires et mène des campagnes médiatiques de sensibilisation. Il a même initié des journées nationales de la tortue marine, célébrées chaque année. Misant sur la jeunesse, Thomas forme la relève pour assurer la continuité de cette mission.
1: Moi, mon espoir, c'est que les campagnes de sensibilisation, qu'elles puissent fonctionner, la prise de conscience. La prise de conscience pourra faire la différence. Un groupe de personnes fasse bien, c'est bien, mais ce n'est pas suffisant. Il faut que, comme je le dis, je le répète, pour qu'elle marche, la conservation de ces espèces-là doit être populaire.
0: Le gouvernement sénégalais, pour sa part, soutient activement cette lutte via des aires protégées, à l'instar de celle de Joël Fajoud. Ce, par l'instauration de quotas de pêche et de chasse renforcées, ce qui encourage ainsi les efforts locaux. La lutte pour sauver les tortues marines au Sénégal n'est pas encore gagnée, mais ces écologistes, eux, nourrissent un espoir.
1: Nous avons un programme éducatif très développé auquel nous consacrons beaucoup de nos ressources et de notre temps pour que s'il y a un changement qui peut être envisagé, il ne le sera que par la jeune génération qui doit comprendre l'utilité aussi, entre autres, de protéger notre patrimoine naturel.
2: Moi, je reçois beaucoup de vidéos des pêcheurs qui relâchent des tortues en plein mer, qui me montrent que la sensibilisation a marché. Quand tu vas poser la question à tous les élèves sur les tortues, ils vont te dire les lois, les règlements de toutes ces tortues, et eux-mêmes, ils sensibilisent leurs parents. Moi, quand j'étais jeune, dans les rues de Joël et de Fajoud, il y avait des tas de viande de tortues. C'était un peu légalisé, en quelque sorte. On le vendait n'importe où. Grâce à notre sensibilisation, les gens savent maintenant l'importance de ces tortues.
0: Aujourd'hui, au Sénégal, une génération avertie émerge, prête à protéger ses sentinelles marines pour préserver leur environnement.
3: Préserver l'environnement et aussi préserver ces tortues marines, justement, nous allons en parler avec notre invité, M. Sall. M. Sall, vous venez de suivre avec nous cet élément dont, bien évidemment, vous avez participé. Justement, en quoi les tortues marines jouent-elles aujourd'hui un rôle clé dans cette dynamique, bien évidemment, de la protection de l'environnement?
4: Merci beaucoup. Merci par rapport à cette question. Effectivement, les tortues marines jouent un rôle très important par rapport à l'équilibre de l'écosystème marin. Parce que si on parle des herbiers marins, que ce soit les deux espèces, que ce soit les cimodocées ou aloudoula, c'est les herbiers marins jouent un rôle de nourriture et de porte et de grossissement pour les poissons. Et cet herbier marin est le premier maillon de cette chaîne par rapport à la zone où se trouvent les tortues. Donc les tortues jouent un rôle très important parce que c'est eux qui nettoient ces fonds marins. C'est eux qui nettoient ces herbiers marins. Donc s'il n'y a pas de tortues, il n'y a pas d'herbiers marins. S'il n'y a pas d'herbiers marins, il n'y a pas de zone de nourriture et de nourrissement pour les poissons. Donc si on parle de poissons, indéniablement on va parler de tortues. Donc ces tortues jouent un rôle très important, surtout par rapport à ces herbiers marins.
3: Par rapport à ce rôle important d'ailleurs, quelles sont aujourd'hui les principales menaces qui pèsent sur ces espèces au Sénégal?
4: Oui, les menaces, c'est au niveau du Sénégal, on a presque 1%. Par exemple, tu prends les tortues vertes, taux moyen de ponte, c'est environ 100 œufs. On parle de 150, 200 œufs, mais moyennement, c'est 100 œufs. Et sur les 100, il y a 1% qui ont la chance de survivre par rapport aux prédateurs, par rapport aux zones de ponte, par rapport au grossissement de ces tortues marines et par rapport aux pêches accidentelles, par rapport aussi à des gens mal intentionnés qui font cette pêche, par rapport surtout aux bateaux industriels, donc par rapport aussi à certaines carangues comme le carangue, c'est un poisson qui mange les petits bêtes des tortues. Donc toute cette menace fait qu'il y a 1% de taux de réussite par rapport à 100 œufs de ponte par rapport à ces tortues. Donc, c'est pourquoi l'espèce est totalement protégée. Et à un moment même, il était en voie de disparition, surtout quand on parle de poissons. Donc, ces tortues sont très menacées, même sur le plan culturel. En Afrique, plus particulièrement au Sénégal, il y a un vertu par rapport à ces tortues sur le plan culturel. Donc, toutes ces choses, que ce soit culturelles, sociales, économiques, fait que ces tortues sont menacées au niveau du Sénégal.
3: Et concrètement, quelle action de terrain menez-vous donc pour protéger les tortues et leurs habitats?
4: La sensibilisation. Là, on n'arrête pas, c'est avant, pendant, après. C'est une continuité. Il y a une nouvelle génération qui est là, qui sont conscients, qui savent.

0: que ces tortues-là sont importantes. Si tu prends l'exemple du Sénégal, là où j'habite moi à Joal, les un tiers du poisson du Sénégal sont pêchés chez moi. Et pourquoi il y a beaucoup de poissons? Parce qu'il y a beaucoup d'herbiers. Pourquoi il y a beaucoup d'herbiers? Parce qu'il y a beaucoup de tortues qui protègent ces herbiers. Donc on continue à sensibiliser, à montrer l'importance de cet animal. S'il disparaît, qu'est-ce qui va se passer? On fait le tour des écoles primaires comme secondaires. Toutes les écoles de la sous-région ont été sensibilisées. On fait au moins 2 à 3 séances par an dans toutes les écoles pour leur parler de l'importance de cet animal qui est très précieux par rapport au milieu marin.
1: Et très rapidement, très rapidement d'ailleurs, par rapport à cette même dynamique, comment impliquer d'ailleurs davantage les communautés locales dans leur préservation?
0: Écoutez, moi je suis un pêcheur, hein. C'est un pêcheur qui vous parle, qui a été sensibilisé, qui comprend maintenant l'importance de ces tortues. Je ne suis pas un scientifique, je suis un pêcheur. Donc je suis né pêcheur. Maintenant, il y a même un système de sensibilisation où on parle de pêcheur qui parle aux pêcheurs. Ça veut dire quoi? C'est que, ça veut dire que les pêcheurs ont compris maintenant l'importance de cet animal. Ce n'est pas seulement les élèves ou les étudiants, mais même les populations qui sont autour de ce milieu marin sont aussi sensibilisées à travers l'importance de ces tortues.
1: Et justement, l'importance de ces tortues, l'importance aussi de la préservation de l'environnement. Vous allez rester avec nous, M. Sall, et nous allons toujours rester au Sénégal, où de plus en plus d'acteurs engagés pour l'environnement impliquent et s'impliquent aussi à travers les enfants dans des initiatives écologiques. À travers ces projets d'ailleurs, ils cherchent à éveiller très tôt leur conscience environnementale et à former une génération plus responsable face aux défis. Nos reporters nous parlent de l'éco-activisme à l'école.
2: À Norfoire, un quartier de la capitale sénégalaise, cette école primaire attire l'attention des passants. Les murs extérieurs du bâtiment sont peints avec une peinture écologique. Des fresques murales aux tons de vert, de jaune et de bleu rappellent la nature. À l'entrée de l'établissement, le calme est plat, sauf les échos des voix qui résonnent dans l'une des salles de classe. Il s'agit du club environnement de l'établissement.
3: Bonjour, chers élèves, asseyez-vous.
4: Merci, monsieur.
2: Dans cette salle de classe, l'écologie n'est pas qu'une matière, c'est un engagement quotidien. Ce jour, ces élèves âgés entre 8 et 14 ans participent à un atelier d'éco-activisme. Ici, l'éco-activisme ne se limite pas à des discours. Il s'apprend, se pratique et s'intègre au quotidien des élèves. Parmi leurs activités, des ateliers de compostage, des débats sur la justice climatique, des projets solidaires, la création de potagers scolaires, entre autres. Les jeunes deviennent de véritables acteurs du changement climatique grâce à l'encadrement des enseignants et des associations comme Jeunes volontaires pour l'environnement du Sénégal, JVE.
5: J'ai appris à semer, à arroser. Et j'ai appris que les fruits que nous mangeons viennent de la nature. Et aujourd'hui, on est là pour récolter les salades, les tomates, oseilles, gombo et tout ça.
6: On leur a installé un jardin à travers lequel ils apprennent à cultiver bio et manger sain dans le cadre de la sensibilisation sur la bonne alimentation. Grâce à ces produits, ils le vendent au niveau des enseignants ou bien des parents d'élèves des élèves. Et la recette revient par exemple à aider les élèves qui n'ont pas les moyens pour s'acheter certaines fournitures ou bien aussi à aider les élèves les plus démunis de l'école.
2: Pour une initiation réussie des tout-petits à l'éco-activisme, l'engagement ne doit pas s'arrêter aux portes de l'établissement. Afin que cette prise de conscience puisse se prolonger au-delà des murs de l'école, il est essentiel de mettre à leur disposition des outils adaptés qui leur permettent de poursuivre ces apprentissages dans leur quotidien. C'est justement le combat d'El Hazi Moussa Dial, créateur de manuels de sensibilisation à l'environnement. Le militant nous reçoit dans sa maison à Zakmbao, un quartier périphérique de Dakar, où il expose ce jour ses ouvrages pédagogiques à travers lesquels il transforme les enjeux écologiques en ressources accessibles à tous.
7: Recykit, c'est un projet qui vise à sensibiliser les jeunes et les enfants dans des thématiques éco-responsables et durables, puisque souvent on a tendance à dire que quand on parle de développement durable, on envisage un avenir certain. Mais si toutefois les enfants qui sont cet avenir-là ne sont pas outillés ni formés, on ne peut pas avoir une certitude sur cet avenir.
2: Depuis la création du projet en 2017, Recykit est intervenu dans plusieurs régions du Sénégal à travers des activités ludiques et programmes de sensibilisation.
7: Nous avons développé des outils de sensibilisation qui répondent à leurs besoins de divertissement et en même temps d'apprendre des choses pour pouvoir agir pour la planète, comme une fresque des déchets, une fresque éco-responsable, et aussi des plateaux de jeux ludiques et des ouvrages de contes qui permettent de pouvoir toucher différentes thématiques comme la gestion des déchets, la préservation de l'environnement, la préservation aussi des espèces qui sont en voie d'extinction, et aussi de pouvoir créer une synergie avec ces jeunes-là et de leur donner la confiance en soi pour qu'ils puissent s'affirmer et devenir des leaders.
2: Retour à l'école Sato Ezaku où les volontaires de l'environnement poursuivent leurs activités. Le moment de sensibilisation aux gestes éco-responsables se déroule dans cet espace où les images parlent plus que les mots. Selon plusieurs études, sensibiliser tôt aux questions environnementales favorise des comportements durables à l'âge adulte. Les jeunes volontaires de l'environnement se réjouissent du travail accompli.
8: Des fois, tu peux trouver même un enfant au milieu de la cour en train même de prendre ces déchets ou bien pour les mettre dans les poubelles. Aussi, au niveau même, je peux dire, au niveau du plaidoyer. Parce qu'il y a des enfants même qui sont capables maintenant de faire des plaidoyers au niveau des autorités, que ce soit locales ou bien internationales, pour pouvoir parler aussi de leurs préoccupations, pour pouvoir parler aussi de la protection de l'environnement.
2: Au Sénégal, également, des femmes engagées dans le développement local se mobilisent pour sensibiliser les plus jeunes aux enjeux environnementaux. Ceci à travers des projets souvent portés par des associations féminines qui placent l'éducation et la protection de l'environnement au cœur de leurs actions. C'est le cas de l'Association nationale des marraines de l'environnement. Les femmes travaillent depuis plusieurs années à améliorer les conditions de vie des femmes et des enfants, tout en promouvant des pratiques respectueuses de l'environnement.
9: Notre programme sur les effets du changement climatique implique les plus jeunes, en général ceux qui sont dans les écoles primaires. Nous leur offrons des activités de sensibilisation, des causeries sur les enjeux climatiques. Nous travaillons aussi à la création de jardins potagers pour apprendre aux enfants les techniques du microjardinage, pour leur donner les outils nécessaires afin de les reproduire chez eux pour aider leurs parents à l'autonomisation alimentaire. Il y a aussi un autre programme qui leur permet de faire du feu de bois grâce au TIFA que l'on retrouve dans la plupart des écoles de la banlieue. Notre principal objectif est de former les plus jeunes tout en espérant semer les graines d'un avenir plus responsable.
2: Aujourd'hui, au Sénégal, volontaires de l'environnement, femmes communautaires et militants écologiques s'aiment bien plus que des gestes écologiques. Ils éveillent une conscience. En initiant les enfants dès le plus jeune âge à l'écoactivisme, il prépare une génération plus attentive à son environnement et capable demain de devenir à son tour actrice du changement. Mais certains spécialistes appellent à trouver un équilibre pour éviter l'éco-anxiété.
1: Et la préservation de l'environnement commence dès à présent, dès le bas âge. Monsieur Abdelkarim Sall, vous venez donc de suivre avec nous ce magnifique reportage, les enfants qui s'adonnent à l'éco-activisme. Justement, tout à l'heure, dans vos propos, vous parliez aujourd'hui aussi de la nécessité de sensibiliser au niveau de l'école. Pourquoi est-il également

0: aujourd'hui nécessaire de sensibiliser les enfants aux enjeux environnementaux dès le plus jeune âge plutôt.
1: Oui, moi je pense que c'est la seule solution. Les enfants, c'est l'avenir de demain. Il faut les préparer, il faut qu'ils sachent vraiment sur... Moi, je suis très fier et très content de voir que tout ce que l'on fait à Joal, il y a d'autres qui le font au niveau du Sénégal. Et on souhaite que ça se passe au niveau mondial pour que vraiment nos jeunes, nos enfants, nos petits-enfants puissent être sensibilisés et savoir vraiment sur le plan environnemental l'importance. Parce que le monde est menacé. Hein. Donc, si rien n'est fait, ce serait une catastrophe. Donc, prendre les enfants à bas âge, de les former et de les encadrer, moi, je pense que c'est une très, très, très, très bonne chose. Et il faut encourager vraiment ces environnementalistes, en tout cas ces activistes, tout le travail qu'ils sont en train de faire.
0: Et pensez-vous également que cette sensibilisation au niveau des écoles peut avoir un impact assez important?
1: Ah oui, oui. Parce que quand tu sensibilises, par exemple, moi, je suis plusieurs. Quand tu sensibilises les enfants à l'école, eux, ils vont venir sensibiliser leurs parents. Donc, c'est une continuité. Déjà, si l'enfant est sensibilisé, il est là pour demain, pour pouvoir vraiment maîtriser son sujet à partir de maintenant. Mais aussi, tu lui donnes l'occasion de sensibiliser aussi ses parents qui ne savaient pas l'importance de l'environnement, l'importance des tortues marines, que ce soit les tortues, les arbres ou autres. Donc, ces enfants auront le temps à la maison de sensibiliser leurs parents.
0: Et pensez-vous qu'il y aurait des activités concrètes, à votre avis, vous qui êtes déjà dans la protection des tortues marines, pensez-vous aujourd'hui, dans le domaine de l'environnement, qu'il pourrait y avoir des activités pour plus sensibiliser et plus mettre en exergue cette initiative auprès des écoles?
1: Oui, moi je pense que nos États, en tout cas nos États doivent vraiment travailler sur ça, parce que déjà nous, au Sénégal, déjà il y a beaucoup de pêcheurs, quand ils font des captures accidentelles, ils m'envoient des vidéos, pour montrer que oui, nous, on est sensibilisés, on est en train de relâcher les tortues. Déjà, ça, c'est une très, très, très bonne chose. Maintenant, avant, les gens pensaient que les tortues, c'est comme des poissons, c'est comme des animaux à manger. Donc, eux aussi, ils les consommaient. Maintenant, tout le monde a compris maintenant que c'est une espèce menacée, une espèce très importante, une espèce à protéger. Et du fait, cette sensibilisation, on a vu le résultat de cette sensibilisation. Et on compte vraiment faire continuer cette sensibilisation, que ce soit sur les tortues, mais aussi sur d'autres espèces. Il y a aussi les dauphins, les lamantins. Il y a beaucoup d'espèces qui sont au niveau de la mer et qui sont très menacées. Au niveau de l'environnement aussi, quand je vois les élèves dans les écoles cultiver des tomates, et ça c'est déjà une bonne, très bonne signe. Oui, il y a le développement qui est là et je pense que les populations sont prêtes à se développer à travers ça.
0: Des océans aux salles de classe, une même urgence, préserver donc aujourd'hui pour mieux vivre demain, entre protection de la biodiversité et éducation des plus jeunes. Les initiatives se multiplient et dessinent un avenir plus responsable. Voilà donc aujourd'hui la thématique que nous voulions aborder. Merci encore à vous, M. Abdoukarim Sall. Je précise que vous êtes donc président de Agir, mais également président de Air Marine de Joal et aussi du Sénégal. Joal aussi, comme on le dit, la nature y représente cette culture sénégalaise et africaine. Mesdames et messieurs, voilà qui met fin à ce numéro. Merci de l'avoir suivi. Rendez-vous est pris la semaine prochaine pour un nouveau regard sur la planète.

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1: Bienvenue à toutes et à tous, vous venez de nous rejoindre sur les ondes de Média pour ce nouveau numéro de Matin Week-end. Selma avec vous au micro, je suis ravie de vous accompagner sur nos ondes en ce samedi matin, accompagnant en régie notre réalisateur Atman. Et restez avec nous surtout dans quelques minutes, le sommaire du jour, ce sera juste après Addictive de Truth Hurts.

Et au sommaire aujourd'hui, on va vous donner quelques idées pour les anniversaires d'enfants en plein air. En deuxième partie d'émission, nous allons parler d'un sujet qui est énormément abordé, notamment sur les réseaux sociaux, c'est la chute des cheveux. Pourquoi est-ce que certaines personnes perdent beaucoup de cheveux? On en parlera notamment avec Dr Widad Slaoui, dermatologue, qui va nous expliquer les raisons dermatologiques des chutes des cheveux. Et enfin, en troisième et dernière partie d'émission, nous allons vous parler des tendances de l'été 2026. Voilà, donc pour le sommaire du jour, notre premier sujet, c'est dans quelques minutes, ce sera juste après Destiny's Child, c'est My Name.

Et tout de suite, on passe à notre premier sujet dans ce numéro de Matin ou Week-end. On va vous donner des idées d'anniversaire pour enfants. En effet, organiser un anniversaire pour un enfant peut vite devenir un défi. Trouver un thème original, prévoir des activités amusantes et faire plaisir à tous les invités. Mais heureusement, avec un peu d'organisation et quelques bonnes idées, il est possible de créer une fête inoubliable sans forcément dépenser une fortune. Tout d'abord, et ça c'est primordial, choisir un thème qui plaît à l'enfant. En effet, le thème donne le ton de la fête et aide à choisir la décoration, le gâteau et les jeux. Et parmi les thèmes populaires, on retrouve notamment les super-héros, princesses, contes de fées, pirates, animaux ou safaris, espace et astronautes, dinosaures ou encore jeux vidéo ou univers gaming. Ainsi, l'idéal est de choisir un thème en fonction des passions de l'enfant pour rendre la journée encore plus spéciale. Et pour les anniversaires pour enfants, il faut évidemment des activités simples mais amusantes. En effet, les enfants, on le sait, adorent les activités interactives. Pas besoin d'animation compliquée pour les divertir pendant plusieurs heures. Et pour cela, un grand classique qui plaît à presque tous les âges, c'est la chasse au trésor. On peut cacher des indices dans la maison ou dans le jardin et prévoir un petit trésor à la fin, des bonbons, des mini-jouets ou des surprises. Un autre moyen de divertir les enfants pendant un anniversaire, c'est les ateliers créatifs. Peinture, décoration de cupcakes par exemple, ou fabrication de masques ou bracelets. Les activités manuelles permettent aux enfants de repartir avec un souvenir de la fête. Et on n'oublie pas les classiques, c'est-à-dire les jeux musicaux comme la chaise musicale, un blind test pour enfants, danse avec arrêt de la musique ou encore karaoké. Ces jeux créent souvent les meilleurs moments et font participer surtout tout le monde. Et si vous célébrez l'anniversaire dans une maison en intérieur, vous pouvez organiser un mini cinéma à la maison. En effet, avec quelques coussins, du pop-corn et un dessin animé, il est possible de transformer son salon en salle de cinéma cosy. Et d'ailleurs, si vous souhaitez organiser cet anniversaire en extérieur, comme dans un parc par exemple, quand le temps le permet, organiser la fête dehors peut être une excellente idée. Ainsi, dans un parc, les enfants peuvent courir, jouer et profiter d'un grand espace. Quelques ballons, un goûter et des jeux suffisent à créer une belle ambiance. Et pour les aider à leur dépenser leur énergie, vous pouvez aussi organiser une journée sportive, football, parcours d'obstacles, mini-olympiade ou sac ou course en sac, parfait pour les enfants qui aiment surtout bouger. Et pour une ambiance un petit peu plus détente, vous pouvez tout simplement organiser un pique-nique ou un jeu nature. Des bulles géantes, des cerfs-volants ou chasse aux insectes peuvent transformer une simple sortie en aventure. Et pour éviter les imprévus, mieux vaut préparer bien sûr certaines choses à l'avance, envoyer les invitations quelques semaines avant, prévoir des activités calmes et dynamiques, anticiper les allergies alimentaires éventuelles ou encore garder un planning flexible. L'objectif principal reste que les enfants s'amusent et repartent avec de beaux souvenirs. Ainsi, qu'il s'agisse d'une petite fête à la maison ou d'un grand événement ou un anniversaire réussi et surtout celui où l'enfant se sent entouré et heureux avec un peu de créativité, même les idées les plus simples peuvent devenir les meilleures. Ainsi, c'était quelques propositions sur des idées pour un anniversaire, que ce soit à l'intérieur, à la maison ou bien en extérieur. Et restez avec nous surtout. Matin, week-end continue dans quelques instants. Plutôt en deuxième partie d'émission, nous serons en compagnie de notre invité, Dr Wydad Slaoui, dermatologue, avec qui nous allons parler d'un sujet qui est énormément évoqué sur les réseaux sociaux. C'est la chute des cheveux chez les femmes. C'est vrai que beaucoup de personnes
constate d'importantes chutes de cheveux et on vous expliquera pourquoi en compagnie donc de Dr Witt Slaoui, dermatologue. Ce sera juste après notre prochain flash d'information et sera juste après surtout Nelly Furtado, Maniteur.

Et reste avec nous, surtout sur les ondes de Média Matin Week-end. Continue tout de suite. Et dans quelques minutes, nous serons en compagnie de Dr. Widad Slaoui pour parler de la chute de cheveux. Dr. Widad Slaoui, dermatologue. Ce sera juste après, donc Charlie XCX, Party for You.

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1: Bienvenue si vous venez de nous rejoindre sur les ondes de Média. Notre invité aujourd'hui est Dr Slaoui, dermatologue, avec qui nous allons parler d'un sujet qui est

0: très prévalent en ce moment, notamment sur les réseaux sociaux, c'est la chute de cheveux. Docteur Slaoui, bonjour, comment allez-vous ?
1: Bonjour, très bien, merci pour l'invitation. C'est un sujet que j'adore.
0: Oui.
1: Donc on va bien se régaler aujourd'hui.
0: Exactement, et nous sommes ravis de vous avoir avec nous aujourd'hui pour parler donc de ce sujet. Alors tout d'abord, quelles sont les causes dermatologiques d'une chute de cheveux ?
1: Ça peut avoir plusieurs causes. Certaines sont passagères et d'autres nécessitent une prise en charge médicale. Les plus fréquentes, je dirais, le stress, les carences en vitamines, en minéraux, les changements hormonaux, par exemple après un accouchement ou à la ménopause pour la femme, bien sûr. Certains traitements, la chimiothérapie, on sait que ça peut donner vraiment une chute très importante, les antidépresseurs, les traitements très restrictifs. On voit de nos jours les femmes qui font des régimes drastiques, oui, sans rééquilibrage alimentaire, mais juste sans suivi médical, et ça peut causer aussi des pertes de cheveux. Et les traitements de perte de poids, les injections que les femmes actuellement font beaucoup, peuvent aussi être responsables de chute. Et bien sûr, les maladies du cuir chevelu, comme la dermatite séborrhéique, le psoriasis, là, on s'en rend compte parce que le cuir chevelu est rouge, il y a des démangeaisons, il y a des squames, on s'en rend compte. Et bien sûr, la cause la plus importante de la chute chronique, c'est l'alopécie androgénétique, qui est liée aux hormones et à la génétique. Et c'est une cause très, très fréquente de nos jours. Et on la trouve assez tôt. On la voyait avant, vers l'âge de la quarantaine. Là, ça démarre à 16 ans.
0: Oui. Ah oui, donc vraiment de plus en plus jeune.
1: De plus en plus jeune. Et le cuir chevelu, c'est un vrai reflet de l'état général. C'est-à-dire, quand quelque chose ne va pas à l'intérieur, ça se reflète sur les cheveux ou sur la peau.
0: Et justement, quand est-ce qu'une chute de cheveux est normale ? Parce qu'il y a des chutes de cheveux qui peuvent, entre guillemets, être normales. Et quand est-ce qu'il faut commencer à s'inquiéter ? Quand est-ce qu'il faut penser à voir un professionnel de la santé ?
1: Alors, souvent on dit quand ça dépasse 100 cheveux, il faut s'inquiéter, mais c'est difficile de quantifier ces 100 cheveux. Donc, il faut commencer à s'inquiéter lorsque la chute devient importante et ça dure des semaines. En général, quand ça dépasse 6 mois, c'est l'alarme, il faut consulter. Quand il y a une diminution de la densité du cheveu, quand les cheveux deviennent plus fins, plus fragiles, quand il y a des zones clairsemées ou des plaques au niveau du cheveu, quand l'arrêt s'élargit, ou quand le cuir chevelu est anormal, c'est-à-dire j'ai des démangeaisons, des douleurs du cuir chevelu, des squames, des rougeurs. Donc là, il faut se dire, il y a une maladie du cuir chevelu, il faut traiter pour arrêter cette chute.
0: Et justement, est-ce que c'est possible de stopper cette chute de cheveux ?
1: Dans beaucoup de cas, on peut la stopper. Et là, il faut vraiment agir tôt. Plus on est rapide, mieux c'est. Donc aujourd'hui, on dispose de plusieurs solutions. Déjà, il faut améliorer l'hygiène de vie, c'est-à-dire un sommeil de 8 heures, ne pas dépasser minuit pour dormir, parce qu'il faut vraiment respecter ce cycle nictéméral. Du sport deux fois par semaine pour oxygéner le follicule pileux. Une alimentation qui est riche en protéines, parce qu'on sait que le cheveu, c'est une protéine. La kératine, c'est une protéine. Donc, il faut une alimentation riche en protéines, en vitamines, en minéraux et pauvre en sucre et en lait. Parce qu'on sait que le lait contient des hormones et les chutes hormonales sont liées à cette alimentation. Il faut également traiter les problèmes du cuir chevelu s'ils existent. Et on donne des traitements médicaux adaptés. Par exemple, quand il y a l'alopécie androgénétique, on traite avec la néoxidile, la finastérite, c'est des traitements médicaux spécifiques. Et en médecine esthétique, il y a plusieurs techniques. Il y a beaucoup de nouveautés dans ce domaine parce que c'est un domaine qui est vraiment en croissance. Il y a beaucoup de chutes, beaucoup de personnes se plaignent de ça. Donc, il y a beaucoup de recherches et beaucoup de nouveaux traitements. Je citerai le microneedling aux exosomes. Les exosomes, c'est des messagers qui vont réparer ces dommages cellulaires. Il y a actuellement l'anti-DHT, cette hormone qui est responsable de la miniaturisation de cheveux. On peut la traiter avec des injections ou avec de la voie orale. Il y a également, je citerai les injections de cellules souches. Ça, c'est le dernier né dans les nouveautés du cuir chevelu. C'est des cellules souches autologues qu'on prend de la personne, on les extrait du cuir chevelu de la personne elle-même et on les injecte pour reprogrammer la cellule du follicule pileux pour qu'elle soit en bonne santé, pour qu'elle soit rajeunie. Et bien sûr, les traitements régénérants comme les polynucléotides. Donc, toute une panoplie, tout un protocole qu'on personnalise selon chaque personne, selon la cause de la chute de chaque personne. Donc, il faut éviter l'automédication.
0: Oui.
1: Pour poser

0: un diagnostic qui est précis, surtout quand la chute dure pour quelques semaines. Donc là, il faut s'alarmer et traiter un diagnostic précis pour avoir un traitement efficace.
1: Exactement. Et justement, quel conseil vous donneriez aux personnes qui constatent voilà, une chute de cheveux et qui veulent y remédier au plus vite, voilà, pour faire de la prévention, on va dire?
0: Donc déjà, il ne faut pas paniquer parce qu'on a dit que le stress est une cause aussi de chute.
1: Exactement.
0: Mais non plus ne pas banaliser une chute persistante. Donc je conseille d'avoir une bonne hygiène de vie, c'est-à-dire une alimentation équilibrée, riche en protéines, fer, vitamines et minéraux en général. Éviter les traitements agressifs, ça aussi c'est un point qui est très important. On voit beaucoup de jeunes qui font beaucoup de protéines, beaucoup de kératine. C'est des produits qui contiennent de l'alcool. L'alcool avec la chaleur de la plaque, ça va casser le cheveu. C'est-à-dire au bout de la troisième, quatrième, cinquième pose de kératine, ils vont voir que les cheveux deviennent cassants, fins, très fragiles. Il faut avoir une routine de cheveux qui est adaptée. Gérer son stress, bien dormir, éviter les régimes drastiques. Ça aussi, c'est un problème qui est...
1: Oui.
0: très courant, et surtout de consulter tôt, car comme on a dit tout à l'heure, plus on agit rapidement, meilleurs seront les résultats. Et une bonne chevelure apporte bien plus qu'un résultat esthétique, les femmes le ressentent, elle redonne confiance et assurance au quotidien, donc il ne faut pas banaliser cette chute de cheveux.
1: Eh bien, merci beaucoup, Dr Widat Slaoui, d'avoir répondu à nos questions. Je rappelle que vous êtes dermatologue et merci pour toutes ces informations voilà, sur ce sujet qui est extrêmement... dont beaucoup, beaucoup de gens parlent sur les réseaux sociaux en ce moment. C'est la chute des cheveux. Merci encore en vous souhaitant un très bon week-end.
0: Merci, merci à vous. À très bientôt.
1: À très bientôt, bonne journée. Au revoir.

C'était Ray avec Click Clack Symphony, un titre extrait de son dernier album et à l'occasion duquel elle collabore avec la légende de la musique de film Hans Zimmer. Et restez avec nous. D'ailleurs, il y a quelques instants, donc juste avant ce titre, nous étions en compagnie donc de Dr. Widad Slaoui, dermatologue avec qui nous avons parlé. Nous avons parlé du sujet de la chute des cheveux. D'ailleurs, vous pouvez retrouver cette interview en rediffusion sur le site de Médian Radio. Et comme l'a donc précisé Dr. Widad Slaoui, si vous constatez des chutes de cheveux importantes, il est primordial donc de consulter un professionnel, un ou une professionnelle de la santé, plutôt que d'improviser des idées. On le sait, la chute des cheveux est un sujet qui est extrêmement abordé sur les réseaux sociaux, notamment sur TikTok, avec plusieurs remèdes, entre guillemets, miracles qui sont proposés sur ces réseaux. Cependant, avant de commencer à expérimenter, il est toujours très important de d'abord consulter votre médecin pour ne pas empirer la situation et bien sûr, voilà, faire attention à son... bien diversifier votre alimentation et à bien dormir, comme l'avait précisé Dr. Widad Slaoui durant notre entretien. Et restez avec nous, surtout sur des ondes de Médian Matin Week-end. Continue dans quelques minutes. Nous allons passer à notre troisième et dernier sujet du jour. On va vous parler tendance de l'été 2026 selon la plateforme de réseau spécialisée dans ce thème d'ailleurs, Pinterest, qui a fait donc sa liste des objets et des vêtements qui seront à la mode pour cet été 2026. C'est dans quelques minutes. Mais avant ça, nous allons continuer en musique en compagnie de Corias, suivi par Usher, en compagnie de son côté de Ludacris.

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1: Matin Weekend continue tout de suite sur les ondes de Médias. Dans quelques instants, nous allons passer à notre troisième et dernier sujet du jour qui est consacré aux tendances de l'été 2026 selon la plateforme de réseau social Pinterest. C'est dans quelques minutes, ça sera juste après Jessie Ware Ride.

Jessie Ware avec son titre Ride. Et tout de suite dans Matin Weekend, on va vous parler mode, on va vous parler des tendances de cet été 2026. En effet, comme tous les ans, la plateforme Pinterest met en avant certaines des plus grandes tendances de l'année 2026. En effet, chaque année, les prévisions de Pinterest influencent la mode, la beauté, la décoration et même les voyages. Et grâce aux recherches des utilisateurs, la plateforme repère les tendances avant qu'elles ne deviennent incontournables. Ainsi, pour l'été 2026, Pinterest annonce, avec une certaine surprise, je vous l'avoue, une saison placée sous le signe de l'expression personnelle. Bon, là, c'est pas très surprenant, mais aussi du glamour rétro et des inspirations, figurez-vous, futuristes. En effet, après plusieurs années dominées par le minimalisme, Pinterest prévoit le retour d'un style plus extravagant inspiré des années 80. Cette tendance mise sur les épaules structurées, les accessoires dorés imposants, les lunettes oversize, les matières satinées ou brillantes ou encore les looks sophistiqués et assumés. Ainsi, le bordeaux, le noir et les tons métalliques devraient particulièrement dominer la garde-robe estivale, ce qui est assez surprenant quand on sait que l'été n'est pas forcément synonyme de ces couleurs. Et figurez-vous que pour cet été 2026, il faut s'attendre aussi à une esthétique futuriste et céleste. En effet, Pinterest observe également une montée des inspirations extra-célestiales et intergalactiques. Les tenues aux reflets argentés, les tissus irisés ou encore les détails scintillants seront partout cet été. Les tendances de beauté suivent également le mouvement avec des maquillages métalliques, des paupières ultra brillantes, des effets holographiques, des accessoires argentés. Ainsi, le bleu glacé devient l'une des couleurs phares de 2026. Le style romantique et littéraire appelé poète-core devrait aussi marquer l'été 2026. Inspiré des écrivains et des univers vintage, cette tendance mélange dentelle, chemise fluide, mocassin, béret, matière naturelle ou encore sac cartable. Pinterest qui note aussi un intérêt grandissant pour le retour des lettres manuscrites et du mode de vie plus lent et nostalgique. Les broches deviennent aussi un accessoire phare. Grande surprise des prévisions Pinterest, les broches reviennent plutôt à la mode. Elles ne se portent plus uniquement sur les vestes classiques, mais aussi sur les sacs, les chemises, les chapeaux, les cravates ou encore les chaussettes, figurez-vous. Ainsi, les accessoires vintage et personnalisés

gagne en popularité, notamment auprès des jeunes générations qui cherchent des pièces originales. Les tendances de beauté 2026 privilégient de leur côté des looks moins parfaits et plus créatifs. Ainsi, des smokey eyes floutés, un blush très haut sur les pommettes, des lèvres ultra glossy, des coiffures texturées et naturelles et des couleurs plus chaudes et lumineuses pour les cheveux. Ainsi, le mot d'ordre est de laisser davantage de place à la personnalité et à l'imperfection assumée. Cependant, même avec l'influence futuriste, Pinterest prévoit aussi une forte présence de matières naturelles pour l'été, comme le raffia, la dentelle, le lin, le coton léger ou encore la paille tressée. Les sacs en raffia, les chaussures tressées et les grands chapeaux de soleil feront partie des accessoires incontournables de la saison, ce qui, au final, n'est pas très surprenant. Ainsi, cet été sera placé sous le signe de l'expression personnelle. En effet, selon Pinterest, l'été 2026 sera avant tout celui du mélange des styles, des tendances mises moins sur des règles strictes et davantage sur la créativité individuelle entre glamour rétro, inspiration futuriste et romantisme vintage. Chacun pourra créer un univers qui lui ressemble. C'était donc notre sujet consacré aux tendances 2026 selon la plateforme spécialisée Pinterest. Et restez avec nous tout de suite, nous allons continuer en musique en compagnie de Kungs, Get Away, suivi par Samber Potential.

C'était donc Samber avec son titre Potential. Et restez avec nous sur les ondes de Média, ou plutôt matin, week-end, c'est bientôt fini pour aujourd'hui. Mais restez à nos côtés sur nos ondes, bien sûr. Merci encore de nous avoir suivis. Merci à notre réalisateur Youssef, et restez à nos côtés. Alors, matin, week-end reviendra demain, même heure, même entrée.

scène. Et de notre côté, pour la suite de nos programmes sur Média, dans quelques instants, la suite de l'information avec le prochain flash d'information, bien sûr. Mais de notre côté, on vous quitte en musique, en compagnie de Noah Kahan. Staying Still, ce sera suivi et bien par Addison Rae avec Times Like This. Très bonne écoute, en vous souhaitant bien sûr une très bonne suite des programmes sur les ondes de Média.

0: Bienvenue à toutes et à tous. Une femme dans la tech, mais pas seulement. Elle utilise la tech pour mentorer, accompagner et aider les autres. On y va pour les détails.
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0: Karam Bernossé, bonjour.
2: Bonjour.
0: Un plaisir de vous avoir dans Femme d'aujourd'hui.
2: C'est tout le plaisir pour moi.
0: Merci beaucoup. Merci, Karam. Alors justement, vous êtes dans le tout ce qui est, on va dire, technologie, AI, mentoring, toutes ces choses-là, en fait. Alors, vous êtes arrivé d'abord, vous étiez dans la finance. Comment vous êtes arrivé dans tout ce qui est IT?
2: Oui, alors, c'est vrai que c'était plus par curiosité, en effet. Pourquoi la curiosité? Parce qu'en effet, je suis née plutôt dans une famille où j'étais entourée par des parents qui n'ont pas forcément suivi un cursus IT, mais qui m'ont, on va dire, insufflé les valeurs pour aller dans ce domaine-là. Donc un papa économiste et en même temps poète, une maman psychologue et enseignante, mais c'est plus ma sœur, du coup, qui était plus un rôle modèle pour moi et qui m'a orientée vers de l'ingénierie, vers tout ce qui est scientifique. Et donc, c'était elle plutôt qui m'a persuadée à continuer mon parcours, on va dire, depuis mes classes préparatoires scientifiques à Moulay Youssef jusqu'à obtenir, enfin, passer à une école d'ingénierie et derrière poursuivre mes études plus axées dans la data, l'IA et travailler dans ce domaine-là.
0: Alors, j'arrive pas à m'empêcher de poser cette question à toutes les femmes que j'interviewe qui sont aujourd'hui dans l'intelligence artificielle. Pour nous, en fait, nous qui sommes en dehors de votre domaine d'activité, on entend parler d'intelligence artificielle depuis, allez, on va dire 3-4 ans, où c'est devenu le buzzword que tout le monde connaît. Mais avant ça, non. Et donc, je me dis toujours, en fait, comment ces personnes ont atterri dans ce domaine, alors que c'était un domaine tellement niche que personne ne connaissait.
2: Oui, tout à fait. Hein. Vous avez tout à fait raison. En effet, c'est devenu un buzz, mais l'histoire, on va dire, de l'IA, c'est des années avant. Alors moi, j'étais pas née dans l'IA, on va dire, mais c'est plutôt le marché, on va dire, qui nous a poussé, on va dire, tout simplement à s'identifier, à utiliser l'IA comme tout outil, hein, comme quand on a eu Internet. Et donc il fallait adapter. Et s'adapter à cette ère-là d'intelligence artificielle, tout simplement.
0: À la force des choses, en fait.
2: Exactement. Ouais. C'est ce qui, aussi, dans notre métier, hein, nous pousse aujourd'hui à... On n'est plus que dans on va dire, la sensibilisation ou accompagnement pour comprendre ce que c'est l'IA, mais là, aujourd'hui... On n'a pas le choix, on doit l'adopter dans tous nos métiers, voire nos métiers même qui se transforment pour pouvoir intégrer et faire partie, on va dire, que ce soit partie prenante de notre quotidien.
0: Alors, justement, Ikram, votre sœur a été votre rôle modèle et vous, aujourd'hui aussi, c'est un héritage que vous avez en vous, que vous emmenez avec vous dans vos activités.
2: Oui, tout à fait.
0: Celui d'agir comme rôle modèle.
2: Oui, alors, en effet, j'ai eu justement cette main qui m'a, on va dire, soutenue et aidée. Et aujourd'hui, c'est un plaisir, mais pour moi, c'est aussi
0: un devoir,
2: voilà, de faire pareil et de servir et d'accompagner cette jeunesse, surtout après mon retour là, au Maroc, après mes 14 ans passés à l'étranger, pour moi, c'était un devoir de revenir à mon pays et de pouvoir, pareil, accompagner ces étudiantes qui aujourd'hui, en fait, c'est pas le talent qui manque aujourd'hui, mais c'est plutôt juste cette confiance en soi et voir qu'il y a des femmes autour d'elles qui ont... Alors, pas que moi, hein, parce que évidemment, je fais partie d'un réseau de femmes leaders. Et le besoin aujourd'hui, avec ce qu'on essaie de chercher avec Omnitech Maroc et avec notre directrice Rania Alaoui, c'est de pouvoir leur dire que aujourd'hui, vous n'êtes pas seule et regardez autour de vous. Il y a des femmes qui ont réussi dans leur parcours et vous êtes les futurs de demain. Et il ne faut pas attendre que qu'on vous donne la légitimité pour pouvoir continuer vos parcours dans la tech, votre carrière dans la tech. Vous êtes légitime. Le Maroc a besoin de vous. Et l'idée, c'est juste de rappeler. En fait, des fois, il suffit de rappeler cela pour pouvoir encourager ces jeunes. Donc, en effet, à travers les différentes activités que j'ai menées depuis que je suis revenue au Maroc, que ce soit à travers des hackathons qu'on organise avec différentes écoles. On a des partenariats avec différentes écoles d'ingénieurs, publics et privés d'ailleurs, pour que je puisse le préciser, parce qu'en effet, il y a des écoles qui ont les moyens d'accompagner leurs étudiants, de les coacher, et d'autres écoles qui ne le font pas, qui n'ont pas forcément ces moyens-là. Et donc aujourd'hui, on est là pour dire que tout le monde peut atteindre son objectif. Toutes les filles ont le droit et sont légitimes à avoir leur place dans la tech. Et d'ailleurs, on organise aussi des visites d'entreprise pour rapprocher les jeunes du monde professionnel, pour que, en fait, elles voient leur miroir, leur futur miroir, ouais, de leader de demain.
0: Alors, justement, une jeune femme qui va faire sa carrière à l'étranger, qui étudie, qui travaille à l'étranger, etc., qui rentre, comment avez-vous construit ce réseau, justement, pour débarquer dans les écoles, dans les lycées, mentorer, accompagner? Tout ça, ça se fait pas, ça se fait pas du jour au lendemain, et c'est un travail de fond derrière, c'est un travail de confiance, c'est un travail de réseau. Tout ça, j'aimerais bien en savoir un peu plus.
2: Oui, oui. Alors, en effet, c'est un des piliers forts de l'association Women in Tech. Et dans d'autres associations, en fait, avant de rejoindre Omnitech, j'étais déjà dans l'associatif en France. Je me suis formée aussi pour on va dire récupérer le meilleur et le partager à mon pays. En effet, l'un des piliers de réussite, d'insertion, de mettre en relation, c'est le réseau. Et donc ce réseau, en effet, j'ai pu le construire.

0: grand, je suis née au Maroc, j'ai grandi au Maroc jusqu'à l'âge de mes, on va dire, 21 ans avant que je continue mes études supérieures à l'étranger. Et donc, évidemment, quand l'humain est là, et quand on montre l'intention de ce qu'on souhaite faire et qu'on se retrouve en fait entouré de femmes qui sont là rien que pour soutenir et aider, c'est formidable. Donc il y a toute on va dire cette force positive.
1: Ouais.
0: Tout le monde est présent pour donner main forte et justement c'était le cas avec Omnitech. Et on a pu justement échanger, rentrer en contact avec des personnes, nouer des relations de très très belles amitiés d'ailleurs, qui par la suite se sont créées et qui font que, comme on a le même objectif, on s'entraide pour justement arriver à notre objectif commun, qui est rendre ces jeunes filles au centre de ce mouvement et pas juste comme moyen pour atteindre notre objectif. Et voilà, donc il suffit un peu de bonne volonté et derrière, évidemment, le courage pour gérer les autres casquettes qu'on a fait dans cette association. On est toutes des mamans. Moi, pareil, je suis une maman de deux jeunes filles. Je suis aussi, mis à part le fait que je sois ingénieure, je suis aussi podcasteur.
1: J'y arrivais aussi.
0: Pour enfants.
1: Alors justement, et si on ouvrait ce volet-là, justement, le podcast pour enfants. Et moi, en fait, oui. Je suis impressionnée par toutes les activités que vous portez, en fait, que ce soit professionnel, et en fait, ce besoin du plus pour les autres.
0: Oui. Bah, écoutez, en fait, quand on aime donner, on compte pas.
1: Oui.
0: Cette phrase qu'on entend assez souvent, mais c'est vrai que, en fait, aussi c'est plutôt ma famille qui m'a appris que personne, en fait, n'a le droit de te, on va dire, il y a pas de limite. Personne n'a le droit de te montrer les limites où sentant que nous on est capable de donner, de faire ce qu'on aime, on y va, on y go. Et donc moi, à travers aussi mon expérience que j'ai eue. En France, évidemment, il y a toujours des débats, des hauts et des bas. Hein. Il ne faut pas se le cacher, il n'y a personne qui est parfait. Et chaque chose m'a appris, on va dire, à continuer à faire ce que j'aime. Bah, la technologie, en fait, ça m'a appris plus la rigueur. Les rôles de leadership que j'avais eus en France à travers mon expérience, ils m'ont plutôt appris la vision. La sophrologie, parce qu'en effet, je suis aussi sophrologue, ça m'a appris plutôt l'humain, comment comprendre, comment interagir, comment se comprendre. Et le podcast, ça m'a permis de me rapprocher des enfants, parce qu'en effet, comme toute maman qui a des enfants, on raconte des histoires pour enfants. Et je voulais toucher plus, on va dire, l'imaginaire et transmettre surtout les valeurs. Parce qu'en effet, j'essaie de transmettre des valeurs et aussi notre héritage du Maroc à travers les histoires. Et tout ça, pour moi, c'est pas forcément des casquettes pour avoir un titre, mais c'est plutôt pour bâtir la confiance un peu de mon entourage. Et c'est là aussi le mentorat, c'est pas une casquette de plus. Pour moi, c'est quelque chose que je fais et qui vient comme ça compléter plus ou moins mes besoins de transmission. Donc voilà un peu ce que... Je sais pas si j'ai répondu à la question.
1: Oui, non, complètement, complètement. Mais je pense que c'est, en fait, votre nouvelle génération à vous, de jeunes femmes multitask. Nous, on l'est sur certaines choses. Mais vous aussi dans ce give back, vous êtes beaucoup plus généreuse peut-être que notre génération. Je ne sais pas si je me trompe. Je ne sais pas si les femmes de ma génération vont m'en vouloir. Mais c'est un constat que je fais. J'ai pas de chiffres, bien sûr.
0: Oui, non. Franchement, moi je pense. Enfin, j'ai pas de doute que toutes les femmes peuvent donner. C'est juste qu'aujourd'hui, je pense qu'on a plus de facilité. Sur la partie, on va dire, sur les réseaux, moyens, voilà, tout à fait. C'est ce qui fait qu'on a l'impression qu'on est plus active, mais on a des femmes dans notre réseau qui

0: tout, des socles, on va dire, des entrepreneuses qui ont vraiment construit de très belles choses. Et juste peut-être qu'à ce moment-là, il n'y avait pas autant de réseaux de moyens technologiques.
1: Chique, qui ouais.
0: Ouais.
1: Alors, ce mentorat aussi, ouais. Est-ce qu'il va intergénérationnel entre vous ?
0: Ah ben oui, c'est clair que ça l'est. Moi, mais je me rappelle mes premières, on va dire, mentors, c'était des femmes dans le secteur bancaire, parce qu'en effet, comme j'ai travaillé dans divers secteurs, et mon premier secteur sur lequel, on va dire, j'étais embarquée, c'était dans le secteur bancaire. J'avais des femmes qui avaient l'âge de ma mère et un peu plus même, et qui m'ont donné justement, on va dire, cette possibilité de réaliser, de créer des choses, de donner de la valeur, du sens à ce que je faisais. Et donc, en effet, c'est le cas aussi chez Women in Tech. On a des femmes, tabarakallah, je peux citer des noms, mais j'aurais pas le temps pour citer,
1: oui,
0: tout le monde.
1: Oui, bien sûr.
0: On est nombreuses. En fait, les femmes, en effet, qui sont dans notre association, elles nous accueillent. D'ailleurs, nous, des jeunes qui avaient justement la pêche pour pouvoir continuer ce qu'elles ont fait, mais avec différemment, elles nous écoutaient, elles nous partageaient des conseils comme si on était leur propre fille.
1: Mais l'inverse aussi est possible, parce que vous avez des compétences qu'elles n'ont pas. Et enfin, quand je parlais de mentorat, dans les deux sens, en fait.
0: Oui, oui, oui, c'est vrai, justement. Mais comme elles sont justement à l'écoute, ce qui est génial, elles nous donnent aussi la possibilité de proposer de nouvelles idées. Elles nous conseillent, hein, évidemment, parce qu'en effet... comme on dit en dialecte chez nous, c'est très que blila, c'est très que blila.
1: Oui.
0: Donc, elles connaissent les rouages de ce métier. Enfin, métier, c'est, je dis en gros mot, mais moi, je me rappelle, et Madame Kherkhe Salwa, elle nous partageait, dévoilait les secrets, d'ailleurs, qui sont dans son livre, et elle nous disait qu'en effet, par exemple, les hommes ne sont pas forcément notre concurrence dans le domaine de la tech, mais sont plutôt nos alliés. Et c'est aussi un point assez fort qui nous a permis justement par la suite de faire agrandir, on va dire, notre réseau. Et donc, on n'est pas que des femmes, je tenais aussi à le rappeler. On a aussi des hommes qui sont nos alliés, tels que, j'imagine, toute fille qui a eu son papa, qui l'a accompagnée. Donc, on les conseils vont dans les deux sens, et il n'y a pas que des femmes, on a aussi des conseils d'hommes qui nous accompagnent dans ce mentorat.
1: Alors, justement, ce podcast pour les enfants, si on peut revenir là-dessus, c'est venu parce que c'était un besoin d'avoir plus d'informations, de partager l'information que vous n'aviez pas trouvée.
0: C'est vrai que, en fait, l'idée du podcast, elle était venue parce qu'en effet, j'avais pas forcément, je trouvais pas dans notre marché des comptes qui reflétaient, on va dire, notre société, nos valeurs, parce qu'en effet, comme j'ai eu mes enfants à l'étranger, je voulais quand même les rapprocher de notre culture. On essaie d'éviter le maximum les écrans, et donc comme en effet j'avais pas trouvé, j'ai proposé justement ce podcast dans les trois langues d'ailleurs, donc je compte en français, en anglais, en arabe et bientôt en darija, parce que c'est quelque chose qui m'a les personnes qui m'écoutaient, leurs enfants aussi, ils étaient assoiffés de continuer ces histoires et de les écouter en darija, donc c'est quelque chose aussi que je sais de faire. Et donc, en effet, comme ce n'était pas dans le marché et j'avais besoin justement de conter à mes enfants des histoires avant de dormir qui ont justement ces valeurs qui vont leur permettre d'ancrer ces valeurs-là de notre héritage. Juste un exemple concret, j'ai une histoire où on raconte notre nos objets marocains, le tagine, c'est très très marocain. Il y aura peut-être nos amis tunisiens qui vont nous parler de tagine, mais c'est pas le vrai tagine,
1: Oui, c'est pas le
0: notre
1: nôtre, c'est pas celui qu'on connaît, c'est vrai.
0: tagine marocain. Et donc, par exemple, ça, j'essaie de, à travers une histoire où il y a un petit enfant, je personnifie l'enfant, le cadre, c'est un cadre marocain avec une musique marocaine. Et donc, ce que j'ai vécu, moi, ce que mes parents ont vécu, ils sont toujours entourés d'une personne, on va dire, c'est la sage de la famille, la grand-mère ou le grand-père. Et donc, le fait de combiner, on va dire, le visuel, l'imagination, donc ce que j'ai appris aussi enfin, dans la sophrologie, ça permet à l'enfant de se projeter, de s'imaginer dans cette richesse culturelle marocaine et d'avoir des repères fondamentaux, notamment que on a une diaspora marocaine importante à l'étranger qui malheureusement des fois ne vit pas ce que nous on a vécu dans notre enfance. Et donc je voulais en effet transmettre tout cela à travers ces podcasts pour enfants et ce qui me, on va dire, que j'aime beaucoup, c'est quand j'ai des retours et je vois que les histoires sont écoutées partout au monde, dans l'Arabie Saoudite, aux États-Unis, en Chine. C'est des pays à aucun moment je me disais qu'on allait écouter ces histoires-là. Et ça, on va dire, le plus beau, on va dire, aussi bonheur, le fait de voir ces KPI et ces chiffres-là, voir que le Maroc se fait connaître à travers ses podcasts dans le monde
1: Dans
0: entier.
1: le monde entier, exactement. Absolument. En tout cas, merci infiniment d'avoir été ma femme d'aujourd'hui, Ekrem Bernoussi. C'était un plaisir d'échanger avec vous.
0: Merci à vous. Tout le plaisir est pour moi, chère Yasmine. Et je tenais aussi à vous féliciter pour tout ce que vous faites pour les femmes. Parce que vraiment, moi, je suis une de vos fans qui suit de près ce que vous faites
1: Merci
0: avec
1: infiniment.
0: vos
1: Merci beaucoup.
0: émissions.
1: Merci beaucoup.
0: Merci à
1: Merci,
0: vous. Et
1: Ekrem. Bonne journée.
0: plaisir.
1: Merci à toutes et à tous pour votre confiance. 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
1: Assalamu alaykum wa rahmatullahi ta'ala wa barakatuh et bienvenue. Le grand poète et savant soufi Maulana Jalaluddin Rumi, qui a vécu au XIIIe siècle de l'ère chrétienne et qui était le fondateur de la confrérie des derviches tourneurs, très célèbre, surtout actuellement dans le monde entier. Maulana Jalaluddin Rumi était un poète soufi amoureux, un poète d'amour divin. Dans son grand recueil, le Mesnavi ou bien les Quatrains, le Shamsuddin de Tabriz, on voit que le maître était un des piliers de ce qu'on peut appeler la théorie soufie sur l'amour. Lui, Maulana Muhyiddin ibn Arabi, Maulana Rusbihan al-Baqli, al-Shirazi, Omar ibn al-Farid, Saadi al-Shirazi, et arrivant jusqu'à Sidi Muhammad al-Harraq, tous ceux-là ont vécu entre le XIIe et XIIIe siècle, surtout le grand poète Attar qui a écrit le fameux recueil « Le langage des oiseaux », arrivant, comme j'ai dit, jusqu'au XIXe siècle avec le grand poète soufi Maulana Muhammad al-Harraq du Maroc. Maulana Jalaluddin Rumi s'écrit « L'amour est ce feu caché en nous qui consume tout sauf l'essence. Si l'amour t'a touché, abandonne-toi entièrement à lui. Meurs avant de mourir. Ce qui signifie ici mourir à son ego pour renaître dans l'amour. L'amour est un chemin, une quête qui pousse l'âme

s'élever au-delà des attachements terrestres. L'amour est la mer sans rivage, l'univers n'est qu'écume. Ton âme de l'amour et son cœur est le désir. Ce que tu cherches, te cherche également. Les grands maîtres soufis invitent à aimer avec sincérité et profondeur, non pas dans l'attente d'un retour, mais dans un élan pur et inconditionnel. Leur message est un message universel. Pour l'émission d'aujourd'hui, Inch'Allah, on va vous faire écouter des chants d'amour, d'amour divin bien sûr, chantés par de grands chanteurs soufis, arabes, persans, turcs, ourdous et autres. Merci de rester avec nous. Rendez-vous demain, Inch'Allah.

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Vous êtes toujours sur les ondes de Midi 1. Merci d'être avec nous en cette matinale, une matinale qui se fait également en musique. Nous allons d'ailleurs écouter tout de suite un son sélectionné avec attention et nous nous retrouvons juste après.

Et où que vous soyez, nous sommes ravis de vous accompagner en cette matinale, toujours sur les ondes de Médias. Restez avec nous, nous revenons dans quelques minutes, juste après ce titre.

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1: Bonjour à tous. Le roi Mohamed VI accorde sa grâce aux supporters sénégalais pour des considérations humaines. Tous étaient condamnés pour des infractions commises à l'occasion de la finale de la Coupe d'Afrique des Nations en janvier dernier. Selon un communiqué du cabinet royal publié hier, le roi Mohamed VI a bien voulu témoigner par cette grâce des liens profonds d'amitié, de fraternité et de coopération qui unissent Rabat et Dakar. Et par la même occasion, le souverain marocain a présenté ses vœux sincères au président Bassirou Diomaye Faye et au peuple sénégalais pour l'Aïd al-Adha. Toujours au Maroc, la vague de chaleur se poursuit dans le royaume depuis hier et jusque mardi prochain. On s'attend à des températures élevées aussi entre 37 et 44 degrés dans plusieurs villes du royaume selon la direction générale de la météorologie. Les températures de plus de 40 degrés vont notamment concerner Tata, Esmara, Tarfaya, Tantane ou encore Taroudan. L'espoir d'une paix se fait de plus en plus grand en Iran. Donald Trump assure qu'un accord a largement été négocié avec l'Iran et qu'il doit encore être finalisé. Selon le président américain, les derniers détails sont actuellement en discussion. L'accord inclut notamment le déblocage du détroit d'Ormuz, mais ne mentionne pas les activités nucléaires iraniennes. L'accord pourrait être conclu dès aujourd'hui, selon Marco Rubio, le secrétaire d'État américain. Dans ce contexte, le Pakistan espère accueillir très prochainement une séance de négociation entre Téhéran et Washington. Islamabad dit poursuivre ses efforts de paix. L'accalmie est encore loin en revanche pour le Liban. Le centre de secours de Nabatieh vient d'être détruit par l'armée israélienne. Information rapportée ce matin par la défense civile libanaise. De nombreux véhicules et équipements sont endommagés. Les dégâts sont purement matériels selon la défense civile. Aucun blessé n'est recensé. Sur notre continent, l'épidémie d'Ebola prend de l'ampleur. 10 pays risquent d'être affectés par le virus en plus de la RDC de l'Ouganda. L'alerte est donnée par le patron de l'Africa CDC, l'agence sanitaire de l'Union africaine. Parmi ces pays concernés, le Soudan du Sud, le Rwanda, le Kenya ou encore l'Éthiopie. Le dernier bilan du ministère de la Santé congolais fait état de 204 morts et de 860 cas suspects en République démocratique du Congo. Christian Mungiu s'offre un doublé. Le réalisateur roumain vient de remporter sa deuxième palme d'or. Son film Fjord a remporté la récompense suprême hier soir au Festival de Cannes. Son nouveau long-métrage prend place en Norvège et met en lumière les contradictions d'une société qui prône la tolérance mais qui recourt souvent à l'exclusion de l'autre. Et on termine avec un peu de sport. Les Barcelonaises sont championnes d'Europe. Elles se sont largement imposées hier soir face à l'Olympique Lyonnais. Score final 4-0. 4 buts et donc 4 trophées cette saison pour le FC Barcelone avec la Ligue des Champions, la Liga, la Coupe de la Reine et la Super Coupe d'Espagne. Les Barcelonaises qui s'offrent donc un quadruplé cette saison. C'est la fin de cette synthèse. Merci de l'avoir suivi. Très bonne matinée sur Média.

Et comme toujours, nous sommes ravis de vous accompagner sur les ondes de Médias en cette matinale, une matinale qui se fait également, évidemment, en musique avec ce titre.

Restez avec nous, surtout sur les ondes de Midi 1 pour la suite de notre matinale. Une matinale qui continue avec cette petite interlude musicale.

Nous arrivons bientôt à la fin de notre matinale, toujours sur les ondes de Médias. Mais avant cela, écoutons un son sélectionné avec attention par nos équipes.

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1: Bonjour à tous. Le roi Mohamed VI accorde sa grâce aux supporters sénégalais pour des considérations humaines. Tous étaient condamnés pour des infractions commises à l'occasion de la finale de la Coupe d'Afrique des Nations en janvier dernier. Selon un communiqué du cabinet royal publié hier, le roi Mohamed VI a bien voulu témoigner par cette grâce des liens profonds d'amitié, de fraternité et de coopération qui unissent Rabat et Dakar. Et par la même occasion, le souverain marocain a présenté ses vœux sincères au président Bassirou Diomaye Faye et au peuple sénégalais pour l'Aïd al-Adha. Toujours au Maroc, la vague de chaleur se poursuit dans le royaume depuis hier et jusque mardi prochain. On s'attend à des températures élevées aussi entre 37 et 44 degrés dans plusieurs villes du royaume selon la direction générale de la météorologie. Les températures de plus de 40 degrés vont notamment concerner Tata, Esmara, Tarfaya, Tantane ou encore Taroudan. L'espoir d'une paix se fait de plus en plus grand en Iran. Donald Trump assure qu'un accord a largement été négocié avec l'Iran et qu'il doit encore être finalisé. Selon le président américain, les derniers détails sont actuellement en discussion. L'accord inclut notamment le déblocage du détroit d'Ormuz, mais ne mentionne pas les activités nucléaires iraniennes. L'accord pourrait être conclu dès aujourd'hui, selon Marco Rubio, le secrétaire d'État américain. Dans ce contexte, le Pakistan espère accueillir très prochainement une séance de négociation entre Téhéran et Washington. Islamabad dit poursuivre ses efforts de paix. L'accalmie est encore loin en revanche pour le Liban. Le centre de secours de Nabatieh vient d'être détruit par l'armée israélienne. Information rapportée ce matin par la défense civile libanaise. De nombreux véhicules et équipements sont endommagés. Les dégâts sont purement matériels selon la défense civile. Aucun blessé n'est recensé. Sur notre continent, l'épidémie d'Ebola prend de l'ampleur. 10 pays risquent d'être affectés par le virus en plus de la RDC de l'Ouganda. L'alerte est donnée par le patron de l'Africa CDC, l'agence sanitaire de l'Union africaine. Parmi ces pays concernés, le Soudan du Sud, le Rwanda, le Kenya ou encore l'Éthiopie. Le dernier bilan du ministère de la Santé congolais fait état de 204 morts et de 860 cas suspects en République démocratique du Congo. Christian Mungiu s'offre un doublé. Le réalisateur roumain vient de remporter sa deuxième palme d'or. Son film Fjord a remporté la récompense suprême hier soir au Festival de Cannes. Son nouveau long-métrage prend place en Norvège et met en lumière les contradictions d'une société qui prône la tolérance mais qui recourt souvent à l'exclusion de l'autre. Et on termine avec un peu de sport. Les Barcelonaises sont championnes d'Europe. Elles se sont largement imposées hier soir face à l'Olympique Lyonnais. Score final 4-0. 4 buts et donc 4 trophées cette saison pour le FC Barcelone avec la Ligue des Champions, la Liga, la Coupe de la Reine et la Super Coupe d'Espagne. Les Barcelonaises qui s'offrent donc un quadruplé cette saison. C'est la fin de cette synthèse. Merci de l'avoir suivi. Très bonne matinée sur Média.

Et nous arrivons déjà à la fin de cette matinale. Merci de nous avoir suivis sur les ondes de Média en vous souhaitant une très bonne suite des programmes toujours sur nos ondes.

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1: Bonjour et bienvenue si vous nous rejoignez sur les ondes de Mehdi 1. À la une ce matin, le roi Mohamed VI qui accorde sa grâce aux supporters sénégalais après les événements de la finale de la CAN. Nous y reviendrons dans quelques instants dans le journal de 6h30, c'est juste après la météo. Au Maroc, l'après-midi, le ciel sera ensoleillé à l'ouest de la ligne Fès-Beni-Melal-Safi ainsi qu'entre Laayoune et Boujdour, puis partiellement nuageux à souvent clair ailleurs. Pour les températures, la minimale est à Nador avec 24 degrés sous les nuages. Il fera 27 à Tanger avec un peu de vent, 30 degrés à Oujda et 31 à Essaouira. À Rabat, la capitale, il fera 32 degrés sous le soleil, 32 également à Casablanca. Il fera 33 à Errachidia et Safi, là aussi toujours sous un ciel bleu. Il fera 36 à Laayoune. Le mercure affichera 37 degrés à Agadir ainsi qu'à Fès. Il fera 38 du côté de Beni Mellal et la maximale c'est pour Marrakech sous le soleil avec 40 degrés. En Algérie, l'après-midi, le ciel sera partiellement nuageux à souvent ensoleillé sur le nord-ouest et, le sud-ouest du pays. Puis clair ailleurs, pour les températures, comptez 23 degrés au rang à la minimale sous le soleil. Pour la capitale Alger, il fera 24, 24 également à Béjaïa. Comptez 26 à Annaba, 28 à Constantine et Tiaret. Le mercure affichera 32 à Chlef, 33 à Rardaya, 34 à Biskra sous le soleil. Il fera 37 à Tamanrasset et la maximale, c'est pour Adra avec 39 degrés et un peu de vent. En Tunisie, l'après-midi, le ciel sera ensoleillé sur l'ensemble du pays. La minimale est de 23 degrés du côté de Monastir. Il fera 24 à Tabarka, 25 à Djerba. Comptez 26 degrés à Sfax, Gabès et Bizerte, toutes sous un grand ciel bleu. Il fera 27 degrés à Tunis, la capitale, mais ainsi qu'à Mednine. 28 du côté

0: de Catherine, 32 à Gafsa. La maximale, c'est pour Tozeur avec 33 degrés sous le soleil. Mmh. 6h30 sur Médien, l'heure du journal présenté ce matin par Hugo Villard. Bonjour Hugo.
1: Bonjour Martin, bonjour à toutes et à tous.
0: Et à la une ce matin, le roi Mohamed VI qui accorde sa grâce aux supporters sénégalais condamnés au Maroc.
1: Une décision prise pour des considérations humaines et qui non seulement prouve la bonne relation entre Dakar et Rabat, mais honore également les liens profonds qui les lient. Le Sénégal, chamboulé politiquement en ce moment, le Premier ministre a été démis de ses fonctions par le Président. La décision de Bassirou Diomaye Faye a été entérinée hier par décret, alors que dans un mois, le parti des deux hommes organise son premier congrès national.
0: Et le paysage politique qui s'agite également en Turquie.
1: Le parquet de justice ordonne l'arrestation de 13 membres du principal parti d'opposition. Des nouvelles procédures qui s'ajoutent aux nombreuses déjà en cours pour le CHP. Et puis c'est un nouvel échec pour la signature du traité de non-prolifération nucléaire. 4 semaines pour rien, c'est la 3e fois de suite que les États ne parviennent pas à s'accorder à New York.
0: C'est le grand jour pour la SFAR.
1: Le club militaire affronte ce soir le Mamelodi Sundowns pour la finale retour de la Ligue des champions africaine. Après une défaite 1-0 à l'aller, tout est encore à faire.
0: Le roi Mohamed VI accorde sa grâce aux supporters sénégalais pour des considérations humaines.
1: Et tous étaient condamnés pour des infractions commises à l'occasion de la finale de la Coupe d'Afrique des Nations en janvier dernier. Selon un communiqué du cabinet royal hier, le roi Mohamed VI a bien voulu témoigner par cette grâce des liens profonds d'amitié, de fraternité et de coopération qui unissent Rabat et Dakar. Le président sénégalais Bassirou Diomaye Faye remercie le roi Mohamed VI pour cette grâce. Le chef de l'État annonce sur son compte X « Salut ». Une décision empreinte de clémence et d'humanité. Un geste qui honore la fraternité ancienne entre les deux pays, selon lui. Et pour Mohamed Lomé, sénégalais de Dakar, professeur universitaire, président de l'initiative Dimashab, cette décision traduit l'excellente relation entre Rabat et Dakar. Écoutez-le.
2: En tant que Sénégalais, j'accueille cette nouvelle de la grâce royale accordée par Sa Majesté le roi Mohamed VI, que Dieu l'assiste, avec beaucoup d'émotion et surtout beaucoup de reconnaissance. C'est un geste profondément humain, mais aussi un acte très fort sur le plan symbolique et diplomatique. Cela montre encore une fois la profondeur de nos relations entre le Sénégal et le Maroc, de relations fraternelles, spirituelles, mais aussi des relations d'amitié. Au-delà de la relation qu'il peut y avoir entre deux États, nos deux peuples sont liés par une histoire commune, une relation de cœur, de confiance et de fraternité. C'est une décision qui traduit la valeur de Teranga entre nos deux pays, de compassion, de pardon, de solidarité qui caractérise le royaume du Maroc et la vision de Sa Majesté le roi Mohamed VI. Je pense sincèrement que ce geste va encore renforcer les liens qui sont déjà exceptionnels entre Dakar et Rabat et consolider cette amitié exemplaire chantée par le monde entier.
1: Vous entendiez Mohamed Lomé, sénégalais de Dakar, professeur universitaire, président de l'initiative Dimashab, une initiative qui réunit les Marocains ayant étudié au Sénégal et les Sénégalais ayant étudié au Maroc. Il répondait aux questions de Wafa Taouzri. Et par la même occasion, hier, le souverain marocain a également présenté ses vœux sincères au président Bassirou Diomaye Faye et au peuple sénégalais pour l'Aïd el-Adha.
0: Et le Sénégal, toujours, qui entame une période d'incertitude politique.
1: Même si la décision ne surprend pas, elle a ses conséquences. Ousmane Sonko, jusqu'ici Premier ministre du Sénégal, a été démis de ses fonctions. Un décret du président Bassirou Diomaye Faye a été lu hier à la télévision nationale. Depuis un an, les chefs de l'État et du gouvernement ne cachaient plus leurs désaccords, notamment sur les questions économiques. Et cette annonce, elle arrive alors que dans moins d'un mois, le 6 juin prochain, le PASTEF, le parti des deux hommes, organisera son premier congrès national. Écoutez à ce propos Stéphane Akoa, politologue et chercheur à la Fondation Paul Angola.
3: Ce sera le moment décisif pour trancher qui, de Sonko ou de Diomaye Faye, emporte les suffrages des militants, donc détiendrait, entre guillemets, une sorte de vérité quant à la fois la nature du conflit et surtout la ligne que devrait suivre ce parti. Je rappelle que si M. Sonko se prévaut d'une force liée à charisme, à ce que les fidèles et les partisans lui reconnaissent, cette façon d'avoir argumenté un discours et organiser finalement le remplacement du système Macky Sall. D'autres estiment que la démarche beaucoup plus pragmatique

0: tactique de M. Faye a permis au Sénégal d'avancer, de progresser, même si, du fait de ce pragmatisme justement, il s'est éloigné des idéaux du PASTEF, ce qui avait réussi à permettre la mobilisation d'une grande partie des Sénégalais, des militants sénégalais, d'installer ce parti au sommet de la hiérarchie politique dans ce pays. À ce moment-là, on verra effectivement ce que les militants vont décider, de quel côté ils vont pencher.
1: Stéphane Acqua, politologue et chercheur à la Fondation Paul Angola. Il répondait aux questions d'Arnaud Dalmas. En Turquie aussi, ça bouge en politique, cette fois entre le pouvoir et l'opposition. Son principal parti, le CHP, a vu sa direction il y a 4 jours démise. Et 72 heures après cela, hier, le parquet d'Istanbul a ordonné l'arrestation de 13 membres du parti à travers le pays, alors que le CHP croule déjà sous les procédures judiciaires. Des procédures derrière lesquelles le mouvement dénonce des manœuvres politiques du pouvoir et qui mettent sérieusement à mal l'unité du parti à Andlauer.
2: C'est l'un des premiers effets de la décision qui a révoqué jeudi toute la direction du CHP. Puisque la justice a considéré que le congrès du parti organisé fin 2023 était entaché de fraude, le parquet a mené de premières arrestations en lien avec ces accusations. Ce samedi, 13 membres du principal parti d'opposition turc ont ainsi été arrêtés dans plusieurs provinces du pays. Parmi les suspects figurent un responsable provincial et 6 délégués du CHP. Ils sont accusés d'ingérence dans le vote survenu au cours de ce congrès de fin 2023, concrètement d'avoir participé à des achats de voix. En raison de ces allégations contre lesquelles il a fait appel auprès de la Cour de cassation, l'actuel dirigeant du parti Özgür Özel a été démis de ses fonctions et remplacé par son ancien chef Kemal Kılıçdaroğlu, très critiqué au sein de la formation. Au CHP, la situation reste donc très incertaine et tendue, la direction déchue réclamant l'organisation d'un nouveau congrès sous 40 jours, tandis que le dirigeant nommé par la justice semble vouloir prendre son temps. C'est donc bien le risque d'une scission qui se dessine au sein du principal parti d'opposition turc, des divisions qui font, bien sûr, le jeu du président Recep Tayyip Erdogan, alors que la présidentielle aura lieu dans moins de 2 ans. À Ankara, un endroit pour Média.
3: Dans le reste de l'actualité, toujours pas d'accord entre les membres du traité de non-prolifération nucléaire.
1: Pour la troisième fois de suite, les États ne se sont pas entendus hier malgré un contexte géopolitique tendu et la crainte d'une nouvelle course à l'armement nucléaire. Pourtant, Cassandre Thomas, ils ont pris des semaines de discussions à New York pour définir les prochaines priorités en la matière.
4: 4 longues semaines de négociations aux Nations Unies pour rien. Le président de cette 11e conférence a finalement choisi de ne présenter aucun texte au vote, faute de consensus et après avoir présenté 4 versions d'un projet largement édulcoré et maintes fois modifié pour répondre aux différents souhaits des États parties. Le vietnamien Dong Viet fait donc part de sa grande déception, car c'est bien la 3e fois d'affilée que les signataires du traité échouent à se mettre d'accord. La faute à qui? Eh bien principalement aux 5 États dotés de l'arme nucléaire, qui refusent de respecter leurs obligations. Les États-Unis, la Chine, la Russie, la France et le Royaume-Uni ont été accusés d'avoir exercé des pressions pendant les négociations. D'autre part, Washington déplore que la mention de l'Iran ne soit pas plus stricte en matière de non-prolifération et Pékin souhaite doubler ses ogives, ce qui va dans le sens inverse de l'urgence de désarmement nucléaire. Malgré cela, la plupart des États membres restent défavorables à la prolifération nucléaire. Le traité continue donc à exister, mais sa légitimité pâtit inévitablement de ce nouvel échec.
1: Les précisions de Cassandre Thomas et rappelons que le traité de non-prolifération est entré en vigueur en 1970, signé par la quasi-totalité des États, à l'exception d'Israël, de l'Inde et du Pakistan notamment, avec pour objectif donc d'empêcher la prolifération, favoriser un désarmement complet et promouvoir la coopération pour l'utilisation pacifique de l'énergie nucléaire.
3: Et c'est une soirée pour l'histoire, Hugo.
1: Ouais, la SFAR peut l'écrire dès ce soir, 20h. Le club marocain reçoit le Mamelodi Sundowns en finale retour de la Ligue des Champions d'Afrique, battu d'un but à l'aller en Afrique du Sud. Les militaires devront donc renverser la situation à Rabat pour espérer décrocher un nouveau sacre continental. Ali Salahidine.
5: Ce soir, la SFAR de Rabat joue une finale pour son histoire. Les militaires ont préparé comme il se doit ce rendez-vous crucial. Avec un retard d'un but à combler après leur défaite 1-0 à l'aller à Pretoria, un scénario qui laisse toutes les chances aux hommes d'Alexandre Santos, le technicien portugais. Une victoire par 2 buts d'écart au complexe Moulay Abdellah de Rabat leur offrirait le trophée. Un succès d'un but pourrait pousser cette finale jusqu'aux prolongations. Devant leur public, les joueurs de l'ASFAR comptent donc encore croire à un renversement de situation. Et pour cela, le club pourra compter sur un groupe quasi au complet avec un capitaine Mohamed Arabi Harimas qui rêve d'offrir un sacre à des supporters qui attendent cette consécration depuis plus de

0: De 41 ans, l'AS FAR de Rabat rêve d'un deuxième sacre continental après son unique titre remporté en 1985 et d'un premier couronnement dans le format moderne de cette Ligue des Champions d'Afrique. En face, les Mamelodi Sundowns arrivent avec l'expérience d'un habitué des grands rendez-vous après une victoire en Ligue des Champions en 2016 dans un complexe Moulay Abdellah qui promet une grosse ambiance. Ce soir, l'AS FAR n'a plus le choix, il faudra gagner pour espérer écrire une nouvelle page de son histoire africaine. Rabah Ali Salahdine pour Médire.
1: Voilà les propos d'Ali Salahedine qui viennent conclure ce journal. Merci beaucoup Hugo Villard. On vous retrouve à 7h30 pour une nouvelle édition. Matin Info, ça continue. Restez avec nous.

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1: Bonjour et bienvenue si vous nous rejoignez. Merci d'être avec nous sur Média. On va doucement se réveiller tous ensemble jusque 9h. Nous sommes le dimanche 24 mai 2026. Et au programme de cette matinale, le Sénégal qui est plongé dans le flou. Le président Bassirou Diomaye Faye a limogé vendredi soir son premier ministre Ousmane Sonko. Mais ce dernier peut se targuer d'une popularité très grande dans le pays. Le PASTEF, le parti présidentiel, se voit divisé face à cette séparation alors que plusieurs échéances électorales approchent. Alors quel avenir politique se profile pour le pays et à qui profite vraiment cette scissure? Nous ferons le point avec notre invité ce matin, Mamadou Diouf, historien spécialiste de l'Afrique. Un entretien à retrouver à partir de 8h15. L'actualité nous emmènera également en Israël où les critiques s'enchaînent contre le ministre de la Sécurité intérieure. La vidéo d'Itamar Ben-Gvir, humiliante pour les militants de la flottille pour Gaza, n'a pas du tout plu dans le pays comme à l'international. Un scandale qui intervient en pleine période électorale. Ce sera le sujet de notre chronique d'actualité. Et à la fin de ce carrefour de la matinale, nous parlerons de cet algorithme invisible qui dicte nos goûts musicaux. Il sait tout de nous, nos habitudes, nos émotions et choisit pour nous la musique qui nous plaît aux dépens de notre libre arbitre culturel. Ilham Berada nous en parlera dans La Route des Arts. Vous avez le programme. Merci d'avoir choisi Média. Restez avec nous.
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1: Et on prend tout de suite la direction du Qatar où l'Opéra de Qatar à Doha a accueilli un concert du Qatar Philharmonic Orchestra. La soirée était dirigée par Austin Chanou avec la présence du flûtiste Alexandre Askin. Au programme de ce concert, du Tchaïkovski, du Mozart et du Béla Bartok, trois noms connus du grand répertoire classique. Ce concert, présenté au cœur d'un des grands lieux culturels du Qatar, rappelle notamment l'ambition de Doha, faire de la musique classique un espace de rencontre entre le public local, les artistes internationaux et les grandes traditions musicales du monde. Pierre Boussel nous en dit plus dans cette minute pour comprendre.
2: Alors ce Qatar Philharmonic Orchestra, bien évidemment, c'est un événement important dans le pays. C'est un outil culturel. Depuis sa création, il accompagne la volonté des Qataris de construire une scène artistique qui soit dynamique. Il permet au public de Doha d'entendre les grandes œuvres du répertoire international, participer aussi à l'image d'un pays qui investit dans les musées, les festivals, les salles de spectacle et les institutions culturelles. En fait, c'est une dynamique qui n'est pas propre au Qatar. Dans le monde arabe, les orchestres philharmoniques, c'est quelque chose que l'on voit même au Maroc, hein, occupent une place assez singulière, assez particulière. Ils sont souvent plus récents qu'en Europe, mais ils répondent à la même ambition, inscrire la musique dite savante dans la vie publique. L'Égypte a longtemps été un centre important avec le Caire et son opéra, le Liban, la Syrie, la Tunisie, l'Algérie et disons donc le Maroc, hein, qui est tout à fait important avec son orchestre philharmonique. Chacun de ces pays a développé ses propres traditions orchestrales et aussi ses traditions de réécriture des grands textes classiques. On se souvient de Mozart l'Égyptien qui a vraiment été un événement historique musical majeur parce que cela a démontré au public européen que l'œuvre de Mozart pouvait être transposée sur des gammes dites orientales, hein, donc non sur des gammes mineures ou majeures telles qu'elles existent en Occident, mais qu'on pouvait les transposer sur une écriture orientale et que

cela sonne, entre guillemets, on parle comme ça dans le monde de la musique, que cela sonne formidablement bien. Donc voilà, c'est toujours l'occasion de se dire que ce que Beethoven a écrit, Mozart ou encore Tchaïkovski, eh bien que toutes ces œuvres peuvent exister aussi dans le monde arabe et que ces orchestres philharmoniques, le Qatar mais pas seulement, hein, se réapproprient et à leur manière vont sublimer ces œuvres qui font partie du patrimoine mondial de la musique dans le monde.

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1: Bienvenue si vous nous rejoignez sur les ondes de Média. On prend la direction du Proche-Orient où en pleine période électorale, l'extrême droite israélienne est plongée dans un scandale. Un scandale qui est dû à l'arrestation et la vidéo sur les militants de la flottille pour Gaza qui ont été arrêtés. On en parle tout de suite dans notre chronique d'actualité. La provocation d'Itamar Ben-Gvir, ministre israélien de la Sécurité intérieure contre les militants de la dernière flottille pour Gaza, a suscité indignation et condamnation à travers le monde, mais également scandale et embarras en Israël. Le chef du parti d'extrême droite Puissance juive devrait déclencher d'autres incidents alors que le pays entre en période électorale, comme le raconte Pascal Zonshine, notre correspondante en Israël.
2: Les images jeudi des militants de la flottille ligotés et agenouillés ont fait le tour du monde. Et il ne s'agit pas d'images volées, mais d'une mise en scène voulue et organisée par le ministre israélien de la Sécurité nationale. Depuis son entrée dans l'actuel gouvernement fin 2022, Itamar Ben-Gvir n'en est pas à son coup d'essai. Chaque fois qu'il peut capter l'attention des médias par ses rodomontades, c'est un point de plus gagné auprès de sa base électorale. Le leader du parti ultranationaliste n'aime rien tant que se faire filmer dans des démonstrations de force, entouré de ses officiers de police pour montrer qu'il lutte contre la criminalité dans le secteur arabe israélien, qui connaît pourtant depuis 3 ans un taux d'homicide exponentiel, ou bien sur l'esplanade des mosquées pour encourager à la prière juive que la police est pourtant censée interdire pour cause de statu quo religieux instauré par les rabbins depuis 1967. Et Ben-Gvir ne manque pas une occasion de faire des déclarations susceptibles de déclencher des incidents diplomatiques ou d'attiser les conflits, comme lorsqu'il a affirmé il y a quelques jours qu'il fallait établir des colonies de peuplement juives au sud Liban. En fait, le ministre d'extrême droite continue à fonctionner à la provocation, comme il le fait depuis plus de 30 ans, quand il traquait le premier ministre Yitzhak Rabin jusqu'à son assassinat en 1995. Et il y a encore à peine 5 ans, Benjamin Netanyahou affirmait qu'il ne le ferait jamais entrer dans son gouvernement, ni dans sa coalition, jusqu'aux dernières élections de 2022 où le parti de Ben-Gvir obtenait 6 mandats au Parlement et sans qui le patron du Likoud n'aurait pas pu trouver de majorité. Le leader d'extrême droite sait que le Premier ministre aura encore besoin de son parti, déjà crédité de 9 sièges dans les intentions de vote. Le piège de Ben-Gvir se referme sur Netanyahou qui ne peut ni faire avec lui, ni sans lui. En Israël, Pascal Zonshine pour Média 1.
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3: Est en suspens, l'Ukraine...
1: Il est 7h30.
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0: Et à la une ce matin, le roi Mohamed VI qui accorde sa grâce aux supporters sénégalais condamnés au Maroc.
1: Une décision prise pour des considérations humaines qui non seulement prouve la bonne relation entre Dakar et Rabat, mais honore également les liens profonds qui les lient. Le Sénégal, chamboulé politiquement en ce moment. Le Premier ministre a été démis de ses fonctions par le Président. La décision de Bassirou Diomaye Faye a été entérinée hier par décret, alors que dans un mois, le parti des deux hommes organise son premier congrès national.
0: Et le paysage politique qui s'agite également en Turquie.
1: Le parquet de justice ordonne l'arrestation de 13 membres du principal parti d'opposition. Des nouvelles procédures qui s'ajoutent aux nombreuses déjà en cours pour le CHP. Et puis c'est un nouvel échec pour la signature du traité de non-prolifération nucléaire. 4 semaines pour rien, c'est la 3e fois de suite que les États ne parviennent pas à s'accorder à New York.
0: Et c'est le grand jour pour la SFAR.
1: Le club militaire affronte ce soir le Mamelodi Sundowns pour la finale retour de la Ligue des Champions africaine. Après une défaite 1-0 à l'aller, tout est encore à faire.
0: Le roi Mohamed VI accorde sa grâce aux supporters sénégalais pour des considérations humaines.
1: Et tous étaient condamnés pour des infractions commises à l'occasion de la finale de la Coupe d'Afrique des Nations en janvier dernier. Selon un communiqué du cabinet royal hier, le roi Mohamed VI a bien voulu témoigner par cette grâce des liens profonds d'amitié, de fraternité et de coopération qui unissent Rabat et Dakar. Le président sénégalais Bassirou Diomaye Faye remercie le roi Mohamed VI pour cette grâce. Le chef de l'État annonce sur son compte X, salut. Une décision empreinte de clémence et d'humanité, un geste qui honore la fraternité ancienne entre les deux pays selon lui. Et pour Mohamed Lomé, sénégalais de Dakar, professeur universitaire, président de l'initiative Dimashab, cette décision traduit l'excellente relation entre Rabat et Dakar. Écoutez-le.
2: En tant que Sénégalais, j'accueille cette nouvelle de la grâce royale accordée par Sa Majesté le roi Mohamed VI, que Dieu l'assiste, avec beaucoup d'émotion et surtout beaucoup de reconnaissance. C'est un geste profondément humain, mais aussi un acte très fort sur le plan symbolique et diplomatique. Cela montre encore une fois la profondeur de nos relations entre le Sénégal et le Maroc, de relations fraternelles, spirituelles, mais aussi des relations d'amitié. Au-delà de la relation qu'il peut y avoir entre deux États, nos deux peuples sont liés par une histoire commune, une relation de cœur, de confiance et de fraternité. C'est une décision qui traduit valeur de Teranga entre nos deux pays, de compassion, de pardon, de solidarité qui caractérise le royaume du Maroc et la vision de Sa Majesté le roi Mohamed VI. Je pense sincèrement que ce geste va encore renforcer les liens qui sont déjà exceptionnels entre Dakar et Rabat et consolider cette amitié exemplaire chantée par le monde entier.
1: Vous entendiez Mohamed Lomé, sénégalais de Dakar, professeur universitaire, président de l'initiative Dimashab, une initiative qui réunit les Marocains ayant étudié au Sénégal et les Sénégalais ayant étudié au Maroc. Il répondait aux questions de Wafa Taouzri. Et par la même occasion, hier, le souverain marocain a également présenté ses vœux sincères au président Bassirou Diomaye Faye et au peuple sénégalais pour l'Aïd El-Adha.
0: Et le Sénégal, toujours, qui entame une période d'incertitude politique.
1: Même si la décision ne surprend pas, elle a ses conséquences. Ousmane Sonko, jusqu'ici Premier ministre du Sénégal, a été démis de ses fonctions. Un décret du président Bassirou Diomaye Faye a été lu hier à la télévision nationale. Depuis un an, les chefs de l'État et du gouvernement ne cachaient plus leurs désaccords, notamment sur les questions économiques. Et cette annonce, elle arrive alors que dans moins d'un mois, le 6 juin prochain, le PASTEF, le parti des deux hommes, organisera son premier congrès national. Écoutez à ce propos Stéphane Akoa, politologue et chercheur à la Fondation Paul Angola.
3: Ce sera le moment décisif pour trancher qui de Sonko ou de Diomaye Faye emporte les suffrages des militants, donc détiendrait entre guillemets une sorte de vérité quant à la fois la nature du conflit et surtout la ligne que devrait suivre ce parti. Je rappelle que si M. Sonko se prévaut d'une force liée à charisme, à ce que les fidèles, les partisans lui reconnaissent, cette façon d'avoir argumenté un discours et organisé finalement le remplacement du système Macky Sall. D'autres estiment que la démarche beaucoup plus pragmatique de M. Faye a permis au Sénégal d'avancer, de progresser, même si, du fait de ce pragmatisme justement, il s'est éloigné des idéaux du PASTEF, ce qui avait réussi à permettre la mobilisation une grande partie des Sénégalais, des militants sénégalais, d'installer ce parti au sommet.

0: de la hiérarchie politique dans ce pays. À ce moment-là, on verra effectivement ce que les militants vont décider, de quel côté ils vont pencher.
1: Stéphane Acqua, politologue et chercheur à la Fondation Paul Angola. Il répondait aux questions d'Arnaud Dalmas. En Turquie aussi, ça bouge en politique, cette fois entre le pouvoir et l'opposition. Son principal parti, le CHP, a vu sa direction il y a 4 jours démise. Et 72 heures après cela, hier, le parquet d'Istanbul a ordonné l'arrestation de 13 membres du parti à travers le pays, alors que le CHP croule déjà sous les procédures judiciaires. Des procédures derrière lesquelles le mouvement dénonce des manœuvres politiques du pouvoir et qui mettent sérieusement à mal l'unité du parti à Nandlauer.
2: C'est l'un des premiers effets de la décision qui a révoqué jeudi toute la direction du CHP. Puisque la justice a considéré que le congrès du parti organisé fin 2023 était entaché de fraude, le parquet a mené de premières arrestations en lien avec ces accusations. Ce samedi, 13 membres du principal parti d'opposition turc ont ainsi été arrêtés dans plusieurs provinces du pays. Parmi les suspects figurent un responsable provincial et 6 délégués du CHP. Ils sont accusés d'ingérence dans le vote survenu au cours de ce congrès de fin 2023, concrètement d'avoir participé à des achats de voix. En raison de ces allégations contre lesquelles il a fait appel auprès de la Cour de cassation, l'actuel dirigeant du parti Özgür Özel a été démis de ses fonctions et remplacé par son ancien chef Kemal Kılıçdaroğlu, très critiqué au sein de la formation. Au CHP, la situation reste donc très incertaine et tendue, la direction déchue réclamant l'organisation d'un nouveau congrès sous 40 jours, tandis que le dirigeant nommé par la justice semble vouloir prendre son temps. C'est donc bien le risque d'une scission qui se dessine au sein du principal parti d'opposition turc. Des divisions qui font, bien sûr, le jeu du président Recep Tayyip Erdogan, alors que la présidentielle aura lieu dans moins de 2 ans. À Ankara, un endroit pour Média.
3: Dans le reste de l'actualité, toujours pas d'accord entre les membres du traité de non-prolifération nucléaire.
1: Pour la 3e fois de suite, les États ne se sont pas entendus hier malgré un contexte géopolitique tendu et la crainte d'une nouvelle course à l'armement nucléaire. Pourtant, Cassandre Thomas, ils ont pris des semaines de discussions à New York pour définir les prochaines priorités en la matière.
4: 4 longues semaines de négociations aux Nations Unies pour rien. Le président de cette 11e conférence a finalement choisi de ne présenter aucun texte au vote, faute de consensus et après avoir présenté 4 versions d'un projet largement édulcoré et maintes fois modifié pour répondre aux différents souhaits des États parties. Le vietnamien Dong Viet fait donc part de sa grande déception, car c'est bien la 3e fois d'affilée que les signataires du traité échouent à se mettre d'accord. La faute à qui ? Eh bien principalement aux 5 États dotés de l'arme nucléaire, qui refusent de respecter leurs obligations. Les États-Unis, la Chine, la Russie, la France et le Royaume-Uni ont été accusés d'avoir exercé des pressions pendant les négociations. D'autre part, Washington déplore que la mention de l'Iran ne soit pas plus stricte en matière de non-prolifération et Pékin souhaite doubler ses ogives, ce qui va dans le sens inverse de l'urgence de désarmement nucléaire. Malgré cela, la plupart des États membres restent défavorables à la prolifération nucléaire. Le traité continue donc à exister, mais sa légitimité pâtit inévitablement de ce nouvel échec.
1: Les précisions de Cassandre Thomas et rappelons que le traité de non-prolifération est entré en vigueur en 1970, signé par la quasi-totalité des États, à l'exception d'Israël, de l'Inde et du Pakistan notamment, avec pour objectif donc d'empêcher la prolifération, favoriser un désarmement complet et promouvoir la coopération pour l'utilisation pacifique de l'énergie nucléaire.
3: Et c'est une soirée pour l'histoire, Hugo.
1: Ouais, la SFAR peut l'écrire dès ce soir, 20h. Le club marocain reçoit le Mamelodi Sundowns en finale retour de la Ligue des Champions d'Afrique, battu d'un but à l'aller en Afrique du Sud. Les militaires devront donc renverser la situation à Rabat pour espérer décrocher un nouveau sacre continental. Ali Salahidine.
5: Ce soir, la SFAR de Rabat joue une finale pour son histoire. Les militaires ont préparé comme il se doit ce rendez-vous crucial. Avec un retard d'un but à combler après leur défaite 1-0 à l'aller à Pretoria, un scénario qui laisse toutes les chances aux hommes d'Alexandre Santos, le technicien portugais. Une victoire par 2 buts d'écart au complexe Mollah Abdallah de Rabat leur offrirait le trophée. Un succès d'un but pourrait pousser cette finale jusqu'aux prolongations. Devant leur public, les joueurs de l'ASFAR comptent donc encore croire à un renversement de situation. Et pour cela, le club pourra compter sur un groupe quasi au complet avec un capitaine Mohamed Arabi Harimas qui rêve d'offrir un sacre à des supporters qui attendent cette consécration depuis plus de 41 ans. L'ASFAR de Rabat rêve d'un 2e sacre continental après son unique titre remporté en 1985 et d'un 1er couronnement dans le format moderne de cette Ligue des Champions d'Afrique. En face, les Mamelodi Sundowns arrive avec l'expérience d'un habitué des grands rendez-vous. Après une victoire en Ligue des

0: champion en 2016 dans un complexe Moulay Abdellah qui promet une grosse ambiance ce soir. L'AS FAR n'a plus le choix. Il faudra gagner pour espérer écrire une nouvelle page de son histoire africaine. Rabah Ali Salahdine pour Médire.
1: Voilà les propos d'Ali Salah-Eddine qui viennent conclure ce journal. Merci beaucoup Hugo Villard. On vous retrouve.

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1: Bonjour et bienvenue. Si vous venez de nous rejoindre sur les ondes de Média, on prend la direction de l'Europe où, malgré les exactions israéliennes à Gaza et en Cisjordanie, les Palestiniens et Palestiniennes continuent de vivre à travers le monde et notamment au Portugal où la diaspora est très active. C'est le sujet de notre magazine de la culture ce dimanche.

0: 500 Palestiniens vivent aujourd'hui au Portugal et pour lutter contre l'isolement et les difficultés de l'exil, plusieurs femmes de la diaspora ont eu l'idée de lancer la Maison de la Palestine à Lisbonne. Un lancement qui s'est fait début avril. C'est un espace pour se rencontrer mais aussi pour faire vivre la culture palestinienne comme un gage de résistance. C'est un reportage de Kenza Suarez El Sayed à Lisbonne.
1: On entre dans la Casa da Palestina par une petite cour, abritée par des vignes et décorée de carrelages portugais. À l'intérieur, tapis et lampes orientales habillent un restaurant, une bibliothèque et une salle de spectacle. Cet espace culturel a vu le jour dans le quartier lisboète d'Alcântara, un mot qui signifie « pont » en arabe. Un symbole fort pour Carolina Pereira, cofondatrice du lieu.
2: C'est exactement ce qu'on veut faire ici, créer un pont entre les cultures. Ce lieu est très ancien et il est particulièrement connu pour avoir été une maison de fado. Et c'était aussi un symbole très important pour nous. La première fois qu'on est rentré, je me suis sentie dans une maison portugaise à cause des carrelages, des tissus. Et ma collègue Dima, qui est entrée, elle s'est aussi sentie dans une maison palestinienne, exactement pour les mêmes raisons.
1: Lancée par des membres de la diaspora ainsi que des soutiens portugais, le lieu a pour but de fédérer les militants de la cause palestinienne.
2: C'était très important pour nous d'avoir un espace physique pour réunir la communauté, mais aussi pour l'activisme politique. Nous avons ressenti que la mobilisation digitale et dans la rue ne suffisait plus et qu'on avait besoin d'un espace pour se réunir et continuer ce travail. Le fait aussi qu'il existe un espace culturel dédié à la Palestine, avec des livres, de la nourriture, de la musique, des artistes, prouve aussi l'existence d'une culture et d'une identité.
1: Ce soir-là, les visiteurs sont venus assister au show d'Allah Shahada, un humoriste palestinien. La pièce, intitulée « Le cheval de Jénine », est un récit autobiographique sur son enfance en territoire occupé. Le comédien y raconte ses joies, ses peines, mais surtout sa fascination pour cette œuvre d'art, un cheval sculpté avec des débris du camp de réfugiés et près duquel il va passer tout son temps.
3: On se retrouvait près de lui, on buvait notre café, on y mangeait nos falafels épicés, on s'aimait près de lui, on pensait aux uns et aux autres, nous partageons nos histoires, secrets et rêves pendant que le cheval nous écoutait.
1: La pièce est aussi un hommage au Freedom Theater, un projet qui visait à former les jeunes du camp de réfugiés de Jénine à l'art de la scène. Le lieu a souffert des bombardements de l'armée israélienne. Le spectacle continue de faire vivre la mémoire de ces villes palestiniennes. Emel, originaire de Nazareth, raconte les souvenirs qui lui sont revenus.
4: J'étais un peu nostalgique en regardant ça. Et ça montre vraiment à quel point cet endroit est réel et à quel point nous avons une connexion avec ce lieu très étrange dont nous sommes originaires. Mais tout m'est revenu. Les moments tristes, mais aussi heureux. Les mariages, les coups de feu, les bombes, tout paraissait très familier.
1: Elle est venue accompagnée de son amie portugaise, Joanne, curieuse elle aussi de découvrir le lieu.
5: Tout ce qui se passe à Lisbonne en rapport avec la Palestine, j'aime bien y aller et découvrir. Ces espaces sont bons pour ça, pour nous rapprocher et aussi pour faire quelque chose qui est parfois un peu difficile, à savoir humaniser cette cause.
1: Rendre plus humaine la cause du peuple palestinien, c'est aussi pour ça qu'Allah Shahada a choisi la comédie, une façon, selon lui, de lutter contre les stéréotypes associés au conflit.
3: La façon dont nous sommes perçus par la communauté internationale est toujours une seule et même image. Ou tu es un pauvre Palestinien victime, ou tu es un héros, ou tu es un terroriste. Et nous sommes tout ce qui se trouve entre tout ça. Et le rire est une façon très puissante de connecter les humains entre eux. Pour moi, c'est aussi une thérapie. Quand je joue sur scène, bien sûr, après je suis fatigué, mais au fond de moi, je suis moi-même. Je ne cherche pas à me conformer au moindre stéréotype, ni à plaire à qui que ce soit.
1: Comme à quasi tous les événements depuis son lancement, la Casa da Palestina affiche presque complète ce soir-là.

0: Kill It Queen par Ava Max. Bienvenue si vous nous rejoignez dans quelques instants. Le journal de 7h30, c'est juste après la météo. Au Maroc, l'après-midi, le ciel sera ensoleillé à l'ouest de la ligne Fès Beni Mellal Safi ainsi qu'entre Laayoune et Boujdour, puis partiellement nuageux à souvent clair ailleurs. Pour les températures, la minimale est à Nador avec 24 degrés sous les nuages. Il fera 27 à Tanger, là aussi sous les nuages avec du vent, 30 degrés à Oujda, 31 à Essaouira. Du côté de la capitale, Rabat, il fera 32 degrés sous le soleil, 32 également à Casablanca, 33 à Errachidia et Safi. Il fera 36 à Laayoune, 37 à Agadir et Fès sous le soleil, 38 à Beni Mellal et la maximale c'est à Marrakech avec 40 degrés sous le soleil. En Algérie, l'après-midi, le ciel sera partiellement nuageux à souvent ensoleillé sur le nord-ouest et le sud-ouest du pays, puis clair ailleurs. Pour les températures, la minimale est à Oran avec 23 degrés, 24 du côté de la capitale Alger, ainsi qu'à Béjaïa. Il fera 26 à Annaba sous le soleil, 28 à Constantine et Tcharet, 32 degrés à Chlef et 33 à Rardaya, toujours sous un grand ciel bleu, 34 degrés à Biskra. Il fera 37 degrés à Tamanrasset Rasset et la maximale, c'est pour Adra avec 39 degrés et un peu de vent. En Tunisie, l'après-midi, le ciel sera ensoleillé sur l'ensemble du pays. 23 degrés à Monastir sous le soleil, c'est la minimale. 24 degrés du côté de Tabarka, 25 à Djerba. Il fera 26 degrés à Sfax, Gabessous et Bizerte sous un grand ciel bleu. 27 du côté de la capitale, également à Médnine. 28 degrés à Kasserine, 32 à Gafsa. Et la maximale, c'est à Tozeur avec 33 degrés. Il est 7h30, Hugo Villard nous a rejoint en studio pour un nouveau journal. Bonjour Hugo.
1: Bonjour Martin, bonjour à toutes et à tous.
0: À l'une ce matin, le roi Mohamed VI qui gracie les supporters sénégalais.
1: Ils avaient été condamnés pour leurs infractions lors de la finale de la CAN cette année et cette affaire n'aura pas d'impact sur les relations entre les deux pays. Vous entendrez l'avocat de la défense à ce propos. Le roi Mohamed VI a pris cette décision pour des raisons de considération.

0: Fédérations humaines et en l'honneur des liens profonds qui lient le Maroc et le Sénégal. Une grâce qui est donc une bonne nouvelle pour les relations bilatérales, vous entendrez un expert.
1: L'issue à la guerre en Iran est toujours recherchée.
0: Et pour la trouver, Téhéran élabore un nouveau plan en 14 points avec certains d'entre eux que l'on connaît déjà plus ou moins, comme la fin du blocus portuaire américain. Enfin, le festival de Cannes s'est clos. Hier soir, au terme de cette quinzaine, les palmes ont été remises, et notamment celle du scénario décerné à Emmanuel Mar pour son film Notre Salut. Vous entendrez les réalisateurs en fin de journal.
1: C'est une grâce pour des considérations humaines.
0: Celle accordée par le roi Mohamed Sissi hier aux supporters sénégalais condamnés pour des infractions commises à l'occasion de la finale de la Coupe d'Afrique des Nations en janvier dernier. Selon un communiqué du cabinet royal hier, le roi Mohamed Sissi a bien voulu témoigner par cette grâce des liens profonds d'amitié, de fraternité et de coopération qui unissent Rabat et Dakar. Le président Bassirou Diomaye Faye remercie lui le roi Mohamed VI pour cette grâce, le chef de l'État sénégalais qui sur son compte X salue une décision empreinte de clémence et d'humanité. Un geste qui honore la fraternité ancienne entre les deux pays. Maître Patrick Kabou, avocat de la défense des supporters sénégalais, tient de son côté à rappeler que cette affaire n'a pas de conséquences sur les relations entre Sénégalais et Marocains.
2: Ce que je peux dire, c'est que dans mon propre cabinet, il y a des Marocains. Hein, je suis africain, dans notre cabinet il y a des Africains, et que quand je parle d'Africains, on ne fait pas de différence entre le Sénégalais, le Marocain, l'Algérien et autres. Donc ça, on travaille, et puis dans ce dossier même, il y a beaucoup de gens de mon cabinet, et saluer aussi le barreau de Rabat, hein, qui nous a facilité beaucoup de choses, Maître Naïma Al-Gharaf, parce que c'est pourquoi on a plaidé le dossier à deux, avec Naïma Al-Gharaf. Je suis sénégalais et les marocaines. C'était juste pour montrer que ce dossier-là, ce n'est pas contre les deux États. C'est un dossier judiciaire qu'on essaie de traiter et qu'on a eu à défendre.
0: Voilà l'avocat de la défense des supporters sénégalais, Maître Patrick Kabou. Pour sa part, Mountaga Diop, franco-sénégalais président et fondateur de l'association Kirikou, une association qui protège les mères isolées et les mineurs migrants. Écoutez-le, lui, selon lui, cette grâce est une bonne nouvelle à l'image des relations bilatérales des deux pays.
3: Ça montre encore que les liens qui existent, qui unissent entre le Royaume du Maroc et le Sénégal, ce sont des liens séculaires et que rien ne peut les entraver, que rien ne peut les entacher. C'est vrai qu'il y a eu des hauts et des bas récemment avec la Coupe d'Afrique, mais moi j'ai toujours considéré que c'était des petits détails qui peuvent arriver dans la conjoncture de la vie des relations. Mais ces deux pays, c'est un seul pays parce qu'il y a une vérité historique, légendaire, c'est que chaque Marocain a dans son cœur le Sénégal, chaque Sénégalais a dans son cœur le Maroc. C'est séculaire. Et c'est ce que vient de prouver encore à nouveau avec la clairvoyance, l'humanisme de Sa Majesté le Roi Mohamed VI. Ça démontre encore la confiance qui existe entre ces deux pays, la relation séculaire qui existe entre ces deux pays. L'Afrique entière, ces 54 États sont unanimes que le Maroc aujourd'hui, c'est un pays aussi qui prône l'unité, le leadership, la sécurité, la diplomatie et surtout l'économie, parce que aussi le Sénégal, c'est un pays qui copie beaucoup sur les données macroéconomiques, sur l'agenda économique qui a été tracé par le roi Mohamed VI.
0: Mountaga Diop, franco-sénégalais président et fondateur de l'association Kirikou. Et hier, par la même occasion, le roi Mohamed VI a présenté ses vœux sincères au président Bassirou Diomaye Faye et au peuple sénégalais pour l'Aïd al-Adha.
1: Dans le reste de l'actualité à l'international, un accord est proche de finalisation entre les États-Unis et l'Iran.
0: Selon Donald Trump, les derniers détails sont en discussion et seront annoncés prochainement. Une annonce faite hier après celle de Téhéran qui a indiqué plutôt finaliser un protocole d'accord en 14 points avec Washington. La fin du blocus du détroit d'Hormuz serait dans ce plan, selon le président états-unien, de même que celui imposé par la Maison-Blanche sur les ports iraniens, indique Téhéran. Le porte-parole de la diplomatie iranienne annonce qu'après des semaines de pourparlers, on observe une tendance au rapprochement, ce sont ses mots. La tendance était pourtant plus belliqueuse. Encore hier matin, des médias américains rapportaient de possibles frappes américaines dès ce week-end. Une situation qui reste donc confuse. Jean-Paul Chagnolot, président d'honneur de l'IREMO, revient lui sur les annonces de ce samedi.
4: il semble qu'il se dégage, je ne dirais pas un consensus, mais l'esquisse de quelque chose qui ressemble à un accord cadre, sur les blocus, c'est-à-dire on lèverait le blocus du côté iranien et le blocus des ports iraniens par les Américains serait aussi levé dans des conditions.

0: vocation à voir de plus près. Et ensuite, on parlerait du nucléaire, mais à ce stade, je n'ai pas entendu de déclaration aboutissant à un chemin précis sur la question du nucléaire. Est-ce que ça se règle uniquement avec les 440 kilos? Qu'est-ce qu'on en fait? Et puis, il y a évidemment, en contrepartie, du point de vue iranien, là aussi, on n'a pas beaucoup d'écho, c'est la levée des sanctions et la levée aussi des avoirs qui sont dans de nombreux pays, les avoirs iraniens. C'est ça le schéma. Et à ce stade, les informations dont on dispose publiquement sont assez floues, quoi.
1: Jean-Paul Chagnolot, président d'honneur de l'IREMO, l'Institut de recherche et d'études Méditerranée-Moyen-Orient. Dans la région, toujours, Israël n'en finit plus de violer le cessez-le-feu dans la bande de Gaza. Nouvelle frappe dans le camp de réfugiés de Nouseirat ce matin dans le centre de l'enclave. Selon les sources médicales, un couple et leur enfant d'un an ont été tués. Plusieurs autres personnes blessées. Cela fait maintenant plus de 880 victimes dans la bande de Gaza depuis l'entrée en vigueur de la trêve en octobre dernier. Lui ne pourra plus mettre un pied en France, Itamar Ben-Gvir, interdit de territoire par Paris suite à la publication cette semaine d'une vidéo montrant l'humiliation des militants de la flottille pour Gaza. Des agissements inqualifiables du ministre de la Sécurité nationale israélienne, c'est ce que dénonce le chef de la diplomatie française.
2: Et la France, on y reste pour toute autre chose puisque le Festival de Cannes, c'est fini.
1: Ça y est, le tapis rouge de la Croisette remballe, les prix ont été remis dans la soirée avec parmi eux celui du meilleur scénario pour Notre Salut. Pour son deuxième long métrage, Emmanuel Mar propose là une approche innovante d'un sujet pourtant rebattu, celui de la Seconde Guerre mondiale, et qui plus est très présent à Cannes cette année. Alors, à quel moment le réalisateur a décidé de travailler sur ce film? Écoutez sa réponse.
3: Le comment, il arrive le premier jour de tournage. On a passé énormément de temps à prendre tous les ingrédients et puis sur le tournage, on arrive et on se dit bon, comment on va faire pour raconter tout ça? On a fait une première répétition filmée la veille de commencer pour tester des trucs de langage, pour trouver notre langage. Et puis, comme on allait plonger dans un truc assez dur, on s'est un peu amusé, on a fait une impro tous ensemble. Il y a cette découverte d'une correspondance entre mes deux aïeuls. Et dans la lecture de ces lettres, il y avait deux choses assez frappantes. C'était la sensation de quotidien par rapport à la guerre et aussi par rapport à l'histoire en général. Et aussi une dimension assez étonnante dans la sensation d'être au présent et même dans la langue. C'est-à-dire quand Henri parle à Paulette, il y avait des moments troublants. Je me dis, mais en fait, il lui parle de son boulot, mais enfin, c'est aujourd'hui ou c'est... Voilà, et puis il y avait une dimension romanesque, sens littéraire, littéraire et pas dramaturgique, c'est-à-dire que c'était tous ces épisodes qui en fait s'emmanchaient toujours mal, et puis d'un coup, en lisant 4-5 lettres, il y avait toujours quelque chose qui comme de la levure, ça prenait quoi. Voilà, je me suis dit, il faudrait peut-être en faire quelque chose.
1: Emmanuel Mar, réalisateur du film Notre Salut, prix du meilleur scénario, des propos recueillis par notre envoyé spécial sur place, Bilal Marmide. Et évidemment, ce que tout le monde attendait de savoir hier soir, c'est qui remporte la Palme d'Or 2026. Eh bien, pour la deuxième fois de sa carrière, c'est le Roumain Cristian Mungiu qui repart avec le Graal Cannes pour son film Fjord.
2: Eh bien, un film qu'on a hâte de voir. Merci beaucoup Hugo Villa. On vous retrouve à 8h30, bien sûr, pour une nouvelle édition du Journal. Quant à nous, on ouvre tout de suite une page sportive avec la revue de presse sportive. Et on va parler notamment tennis avec Roland Garros qui se fera sans Alcaraz et sans Arthur Fils. Également le prestigieux trophée Arsène 2 de golf et la coupe La Lamérième qui touche à leur fin du côté de Rabat. On connaît enfin les vainqueurs. On parlera football bien sûr avec Cristiano Ronaldo qui se laisse encore le droit de rêver avant le mondial. Et c'est l'inverse pour Neymar qui inquiète le Brésil plus que jamais avant le début du tournoi. Dans le foot féminin, la finale de la Ligue des Champions avec un FC Barcelone qui confirme sa domination. Et au Maroc, tout se joue pour la SFAR et pour Wabi avant le Mondial. Et enfin, un nouveau rebondissement dans l'affaire de la finale de la Coupe d'Afrique des Nations 2025. La revue de presse des sports, c'est avec Monsef Zamrat.
4: Le roi Mohamed VI accorde sa grâce aux supporters sénégalais condamnés suite à la finale de la Coupe d'Afrique des Nations, titre l'opinion au Maroc. On réagit aussi au-delà du continent. Le roi du Maroc gracie les supporters sénégalais emprisonnés après les incidents de la finale, écrit l'équipe. Jeunesse, surprise et retour, les choix forts de Wahbi pour le stage final met à la une le matin au Maroc. Alors qu'Ayoub Bouhadi arrive à Marmoura pour son premier rassemblement avec les Lions de l'Atlas, se réjouit le 360 Sport. Wahbi surprend encore et ajoute un 29e joueur à sa liste d'avant-coupe du monde, s'exclame Afrique Foot. On parle d'Amin Sbiei qui évolue à Angers. Isfar, Mamelody, Sundowns, une bataille tactique sous haute pression à suivre ce soir, titre Libération. Les deux équipes s'en remettent à leur guide lusitanien, préfère écrire

0: La Confédération africaine de football, les Sundowns doivent faire taire les critiques dans leur quête de gloire en Ligue des Champions, analyse ce Citizens en Afrique du Sud. Abdeslem Ouedou, champion d'Afrique du Sud avec Orlando Pirates, titre le 360 Sport. Les Pirates mettent fin à 14 ans d'attente et remportent le titre de champion à Mbobela, un titre qui est à la une du quotidien sud-africain Sowetan, qui ne manque pas les éloges pour le technicien marocain. Guardiola à Manchester City, clap de fin et héritage éternel pour France 24, 70% de victoires, 20 titres, les chiffres hallucinants de l'ogre Guardiola à la tête de Manchester City, analyse Eurosport. En Angleterre toujours, Arsenal champion de Premier League, la joie sur place après 22 ans d'attente, rappelle RMC Sport. Arsenal était un outsider, Arteta les a ramenés au premier plan, souligne Sky Sport. Arsenal fêtera la fin de saison en ayant la Ligue des Champions en ligne de mire, nous annonce la BBC News. Football féminin, Barcelone clinique, Lyon dominé, les Gones s'inclinent en finale de Ligue des Champions 4-0, un titre du média Lyon Foot. Avant le mondial, forfait avec Santos, Neymar inquiète déjà le Brésil deux jours après sa convocation pour la Coupe du Monde, un titre d'RMC Sport, un doublé et des larmes en grosses lettres pour TF1 Info qui laisse le suspense, c'est Cristiano Ronaldo qui remporte, entre parenthèses, enfin son premier titre majeur avec El Nasser, un titre de France 24. Golf au Maroc, Scott Hand s'impose au 50e trophée Hassan II. Anna Hung gagne également à Rabat, titre Golf Planète. Anna Hung, 17 ans, qui remporte la coupe Lalamerim. Roland Garros, pour terminer, le numéro 1 français Arthur Fils déclare forfait, nous a annoncé Nord Littéral ce samedi. Je ne veux pas prendre de risques. Ce sont les mots repris par le site olympique, les propos de Fils en conférence de presse. Yannick Sinner, seul au sommet de la liste des favoris de Roland Garros pour l'équipe. Et bien c'est tout pour votre revue de presse sportive. On se retrouve la semaine prochaine à la même heure, mais surtout et toujours au même endroit.
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2: Voilà, c'était la revue de presse des sports par Moncef Zamrad. Bienvenue si vous nous rejoignez ce dimanche matin. Le Monde commémore un triste anniversaire aujourd'hui, celui de la mort de Tina Turner. C'était le 24 mai 2023, il y a 3 ans maintenant, jour pour jour, l'occasion de lui rendre hommage.

Le terme diva est souvent connoté, parfois utilisé à tort, mais dans ce cas de figure, on peut dire que la définition est plus que correcte. Ce n'est pas pour rien que Tina Turner est surnommée la reine du rock'n'roll. Allons droit au but, Tina Turner, c'est plus de 50 ans de carrière, 8 Grammy Awards et environ 150 millions d'albums vendus, sans inclure les singles. Et bien sûr, une voix inimitable, puissante et reconnaissable entre toutes. Mais Tina Turner, c'est aussi cet enfant du Tennessee, né au milieu de la discrimination raciale, victime de racisme, d'abandon et de manipulation dès son plus jeune âge. À 10 ans, Anna Mae Bullock, de son vrai nom, se voit abandonnée par ses parents, divorcée et confiée à sa grand-mère. Une enfance marquée par la pauvreté et le manque d'affection. Elle trouve refuge dans la musique gospel et c'est sur les scènes du Missouri qu'elle rencontre Ike Turner, son futur mari avec qui elle connaîtra ses premiers succès. Sur scène, le duo est explosif. Mais en coulisses, Ike est un homme drogué, tyrannique, violent physiquement et psychologiquement. Il force la chanteuse à travailler jour et nuit et la drogue à son insu. Un enfer dont elle parvient à s'échapper en partie en 1976.

quitte au Royaume-Uni, elle revient en force en 1983 avec son album Private Dancer, porté par le tube What's Love Got To Do With It qu'on entend actuellement. Et en plus de la chanson, Tina Turner brille également derrière la caméra aux côtés de Mel Gibson. Elle incarne Tata Entité, la dirigeante impitoyable de Battertown dans Mad Max 3. Elle sera également à l'origine du thème du film We Don't Need Another Hero. Mais le plus beau coup de force de Tina Turner dans le 7e art, c'est sûrement son tube GoldenEye, morceau éponyme du film James Bond du même nom.

Plus rien ne résiste à Tina Turner. Les éloges se succèdent, tout comme les collaborations. Bryan Adams, les Rolling Stones, Janis Joplin, Elton John et j'en passe. Ils veulent tous signer un tube avec la diva. Au summum de sa gloire, Tina décide de s'engager pour les autres et soutient ouvertement plusieurs associations. Amnesty International, UNICEF, WWF, Greenpeace, mais aussi la lutte contre le sida et les violences faites aux femmes. Bref, une heure ne suffirait pas à résumer la vie de Tina Turner, ni même son importance pour le monde de la musique. Je laisse donc le mot de la fin à Mick Jagger qui parle de la chanteuse. Tina m'a appris à bouger sur scène. Elle est la seule capable de rivaliser avec l'énergie des Rolling Stones.

0: The Best par Tina Turner, de quoi se réveiller avec plein d'énergie ce matin sur Média. Il est 7h49, on ouvre tout de suite une page d'actualité sportive. Sport Matin qui prend place ce dimanche matin à Rabat avec Elissa Laïdine. On parle bien sûr de golf avec le trophée Hassan II et la coupe Lala Meriem.
1: Bonjour à tous et bienvenue dans ce nouveau numéro de Sport Matin. Le roi Mohamed VI a gracié hier pour des considérations humaines les supporters sénégalais emprisonnés après les violences survenues lors de la Coupe d'Afrique des Nations 2025 à Rabat en janvier dernier. Vu les relations fraternelles séculaires qui lient le royaume du Maroc et la République du Sénégal, et à l'occasion de l'avènement de Eid al-Adha qui sera célébré mercredi au Maroc, le roi a bien voulu accorder pour des considérations humaines sa grâce royale aux supporters sénégalais. C'est ce qu'indique le communiqué du cabinet royal. Allez, direction les pelouses à présent. C'est ce soir que Rabat va vibrer à l'occasion du match entre l'AS FAR de Rabat et les Mamelodi Sundowns. C'est à partir de 20h et c'est pour le compte de la finale retour de la Ligue des Champions d'Afrique. Battu 1-0 à l'aller en Afrique du Sud, les joueurs de l'AS FAR espèrent jouer un match important, un match le plus important de la saison également, avec l'obligation de renverser la situation après leur courte défaite. Un match décidé sur coup franc la semaine dernière, Dobré Modiba, alors que les Sud-Africains auraient même pu alourdir le score. L'espoir reste donc intact pour les hommes d'Alexandre Santos, d'abord parce que l'écart n'est que d'un but, mais aussi parce que l'AS FAR pourra compter sur l'appui du complexe Moulay Abdallah de Rabat, où le club espère faire parler la solidité à domicile dans cette campagne continentale. Ce rendez-vous a des allures de soirée.

0: Historique pour le club de la capitale, l'AS Phare dispute la première finale de Ligue des Champions de son histoire sous le format moderne, avec en ligne de mire un sacre continental depuis 1985. En face, les Mamelodi Sundowns, sacrés en 2016 et finalistes malheureux la saison passée, arrivent avec davantage d'expérience à ce niveau. Le scénario est simple pour les représentants du Maroc. Une victoire par 2 buts d'écart leur offrirait le trophée. Un succès d'un but pourrait pousser cette finale jusqu'à la séance des tirs au but. L'AS Phare désormais va devoir réussir sa remontée devant son public. Le rendez-vous est pris pour 20h au complexe Moulay Abdellah de Rabat. Allez, on parle football en Europe avant de changer de discipline. L'homme d'affaires espagnol Enrique Riquelme a officiellement annoncé hier sa candidature à la présidence du Real Madrid. À 37 ans, ce patron d'entreprise devient le premier candidat à défier Florentino Pérez depuis le retour de ce dernier à la tête du club madrilène en 2009. Les détails, c'est avec Monsef Zamratz.
1: Riquelme a déposé son dossier de candidature au siège du Real Madrid à Valdebebas en attendant désormais la validation officielle par la commission électorale du club. Président emblématique de la Maison Blanche, Florentino Pérez, 79 ans, dirige le Real Madrid depuis plus de 15 ans lors de son second mandat. Après un premier passage entre 2000 et 2006, réélu sans opposition à 4 reprises, dont la dernière fois en janvier 2025, il avait convoqué des élections anticipées il y a une dizaine de jours, à l'issue d'une deuxième saison consécutive sans trophée majeur. Face à la presse, Enrique Riquelme a assuré vouloir porter, je cite, « un projet sérieux et plein d'espoir ». Aussi bien sur le plan sportif que social, il a également appelé les sociaux, les supporters actionnaires du club à, je cite, « écouter ses propositions sans crainte ». Riquelme remplit les critères imposés pour briguer la présidence du Real Madrid, être sociaux depuis plus de 20 ans et présenter les garanties financières exigées par le club. Si sa candidature est validée, le Real Madrid disposera alors de 15 jours pour organiser le scrutin, une situation qui pourrait retarder le retour annoncé de José Mourinho sur le banc madrilène 13 ans après son premier passage au club.
0: Enfin, un dernier mot de foot en Allemagne. Le Bayern Munich a conclu sa saison sur un doublé. Le club bavarois a remporté la Coupe d'Allemagne hier en dominant Stuttgart en finale à Berlin 3-0. Succès porté par un Harry Kane en grande forme, auteur d'un triplé. L'attaquant anglais porte ainsi son total à 61 buts cette saison. David Lortolari, notre consultant pour le football européen.
2: Harry Kane et Harry Kane, le hat-trick pour l'attaquant anglais, 61 buts en 51 matchs cette saison, le hat-trick au bon moment, en finale de la Coupe d'Allemagne pour le FC Bayern, pour terrasser le VfB Stuttgart, adversaire du soir, tenant du titre en une mi-temps, 0-0 à la pause et 3-0 à l'arrivée pour le FC Bayern face à cette équipe de Stuttgart, grâce à son grand attaquant anglais. Ce n'est que la deuxième fois de l'histoire en Allemagne qu'un étranger, un non-allemand, inscrit 8 buts dans une campagne de Coupe d'Allemagne. Le précédent, c'était Adnan Kevrić, l'attaquant bosnien des Stuttgarter Kickers. Championnat Coupe, le Bayern retrouve son étiage ordinaire, son étiage habituel sur la scène allemande et va bien sûr redémarrer la prochaine saison avec l'espoir de mieux figurer encore en Ligue des Champions, parce que c'est ça désormais l'objectif de ce genre de club.
0: À noter que lors de ce match, Michael Olise s'est lui aussi illustré avec 2 passes décisives. Il s'agit de la 21e Coupe d'Allemagne de l'histoire pour le Bayern Munich. Allez, on change de discipline pour parler golf avec la 50e édition du trophée Hassan II et la 29e édition de la coupe L'El Mariem. Côté masculin, Scott End a fini par avoir le dernier mot sur les greens du Royal Golf d'Al Salam. L'Australien a remporté cette édition 2026 du trophée Hassan II avec un score final de moins 15. Solide jusqu'au bout, il devance Stephen Halker et Tommy Gainley, tous les deux deuxièmes à moins 10. Une victoire nette dans ce rendez-vous marocain du PGA Championship. Le vainqueur revient sur son succès à Rabat.
3: C'est vraiment prestigieux et spécial de remporter la 50e édition de cette compétition. C'était impressionnant de voir le trophée. C'est une belle coupe gagnée ici au Maroc. Ça reste particulier. La semaine a commencé avec une belle météo et la température est montée au fil des jours, ce qui a rendu cette victoire plus difficile. Il fallait rester frais mentalement. Je suis content d'avoir gagné et comme je l'ai dit, ça reste particulier.
0: Chez les dames, la coupe L'El Mariem massacrait la Canadienne Anna Wang, auteur d'un tournoi très régulier. Elle s'impose avec un total de moins 14, un coup devant l'Australienne Kelsey Bennett à moins 13, une performance qui lui permet d'inscrire son nom au palmarès de l'épreuve. La réaction de la lauréate.
4: C'est une victoire très spéciale pour moi et je suis heureuse d'avoir décroché ma troisième victoire. L'ambiance était magnifique aujourd'hui à Rabat. Les Marocains sont très accueillants et très chaleureux. Le

0: Royaume fait du bon travail en abritant ces deux compétitions. L'organisation est très bonne, la nourriture aussi. Le parcours est super et les greens sont impeccables.
1: Côté marocain, le bilan est également à retenir. Mahah Diouie et la jeune Rim Imni ont été les deux seules représentantes nationales à franchir le cut et à disputer le week-end. Sur un parcours réputé exigeant, les deux joueuses ont su tenir leur rang face à une concurrence internationale relevée. Mahah Diouie revient d'abord sur son tournoi et son début de saison.
2: C'est mon meilleur début de saison depuis que je suis sur le tour, donc depuis 13 ans. Donc c'est très positif. Après, ça reste une semaine qui s'est bien passée. J'aurais aimé faire mieux forcément. Ça a failli être une très très bonne journée. Malheureusement, j'ai eu un peu de mal sur le putting qui a été mon point fort sur les journées précédentes. Mais ça reste quand même une semaine positive. Et dans un mois, il y a les compteurs des JO qui démarrent. Donc ça va vraiment être la priorité pour moi et d'essayer de continuer sur cette lancée.
1: Autre satisfaction, on le disait, Rim Imni, la jeune golfeuse, poursuit son apprentissage au plus haut niveau avec une prestation solide sur ses terres. Son sentiment au terme de cette semaine.
3: C'était dur vraiment de dire que j'ai pris du plaisir. C'était super d'être sur le parcours avec deux grandes joueuses, Lika Nomaev, la partie, c'était magnifique. En fin de compte, j'ai pris du plaisir. Bon, le parcours bleu, c'est un parcours qui est très connu sur Europe, c'est pas un parcours très simple. À court terme, ça va être de jouer beaucoup de tournois à l'international pour un peu s'habituer à être sous pression à chaque fois. Et long terme, Inch'Allah, faire partie de l'European Tour, sinon le Ladies EPGA Tour, le tour américain. Donc ça va être top.
1: Une édition 2026 qui referme donc une nouvelle semaine de golf au Royal Golf Dar es Salaam entre confirmation internationale, conditions toujours exigeantes et quelques motifs de satisfaction pour le golf marocain. Et c'est la fin de cette édition de Sport Matin. Merci de l'avoir suivi. Excellente suite des programmes sur Média.

0: Avant le journal, voici vos prévisions météo sur Média.
1: En Afrique de l'Ouest et dans le golfe de Guinée, il fera 26 degrés du côté de Dakar sous le soleil. Des averses sont prévues à Abidjan, il fera 29 degrés. 29 degrés également à Conakry avec des orages prévus cet après-midi. Des orages également à Lagos, il fera 32 degrés. Enfin, comptez 37 à Bamako et à Ouagadougou. En Afrique centrale, à l'intérieur des terres, il fera 28 degrés à Yaoundé sous des orages. Des orages qui sont également prévus à Douala avec 31 degrés, des petits nuages à Kinshasa. Avec 33 degrés. Il fera 34 à Bangui, 37 du côté de Libreville avec toujours un ciel voilé. Et là, il fera 41 degrés à N'Djamena avec là aussi quelques nuages. En Afrique australe et de l'Est, comptez 19 degrés du côté de Johannesburg. Il fera 26 à Nairobi sous le soleil. Un grand ciel bleu prévu également à Addis Abeba avec 28 degrés.
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3: À l'une ce matin, le roi Mohamed VI qui gracie les supporters sénégalais.
4: Ils avaient été condamnés pour leurs infractions lors de la finale de la CAN cette année et cette affaire n'aura pas d'impact sur les relations entre les deux pays. Vous entendrez l'avocat de la défense à ce propos. Le roi Mohamed VI a pris cette décision pour des raisons de considérations humaines et en l'honneur des liens profonds qui lient le Maroc et le Sénégal. Une grâce qui est donc une bonne nouvelle pour les relations bilatérales, vous entendrez un expert.
3: L'issue à la guerre en Iran est toujours recherchée.
4: Et pour la trouver, Téhéran élabore un nouveau plan.

0: en 14 points, avec certains d'entre eux que l'on connaît déjà plus ou moins, comme la fin du blocus portuaire américain. Enfin, le Festival de Cannes s'est clos. Hier soir, au terme de cette quinzaine, les palmes ont été remises, et notamment celle du scénario décerné à Emmanuel Mar pour son film Notre Salut. Vous entendrez les réalisateurs en fin de journal.
1: C'est une grâce pour des considérations humaines.
0: Celle accordée par le roi Mohamed Sissi hier aux supporters sénégalais condamnés pour des infractions commises à l'occasion de la finale de la Coupe d'Afrique des Nations en janvier dernier. Selon un communiqué du cabinet royal hier, le roi Mohamed Sissi a bien voulu témoigner par cette grâce des liens profonds d'amitié, de fraternité et de coopération qui unissent Rabat et Dakar. Le président Bassirou Diomaye Faye remercie lui le roi Mohamed VI pour cette grâce, le chef de l'État sénégalais qui sur son compte X salue une décision empreinte de clémence et d'humanité. Un geste qui honore la fraternité ancienne entre les deux pays. Maître Patrick Kabou, avocat de la défense des supporters sénégalais, tient de son côté à rappeler que cette affaire n'a pas de conséquences sur les relations entre Sénégalais et Marocains.
2: Ce que je peux dire, c'est que dans mon propre cabinet, il y a des Marocains. Hein, je suis africain, dans notre cabinet il y a des Africains, et que quand je parle d'Africain, on ne fait pas de différence entre le Sénégalais, le Marocain, l'Algérien et autres. Donc ça, on travaille, et puis dans ce dossier même, il y a beaucoup de gens de mon cabinet, et saluer aussi le barreau de Rabat, hein, qui nous a facilité beaucoup de choses, Maître Naïma Al-Gharaf, parce que c'est pourquoi on a plaidé le dossier à deux, avec Naïma Al-Gharaf. Je suis sénégalais, elle est marocaine. C'était juste pour montrer que ce dossier-là, c'est pas contre les deux États. C'est un dossier judiciaire qu'on essaie de traiter et qu'on a eu à défendre.
0: Voilà l'avocat de la défense des supporters sénégalais, Maître Patrick Kabou. Pour sa part, Moumtaga Diop, franco-sénégalais président et fondateur de l'association Kirikou, une association qui protège les mères isolées et les mineurs migrants. Écoutez-le, selon lui, cette grâce est une bonne nouvelle à l'image des relations bilatérales des deux pays.
3: Ça montre encore que les liens qui existent, qui unissent entre le Royaume du Maroc et le Sénégal, ce sont des liens séculaires et que rien ne peut les entraver, que rien ne peut les entacher. C'est vrai qu'il y a eu des hauts et des bas récemment avec la Coupe d'Afrique, mais moi j'ai toujours considéré que c'était des petits détails qui peuvent arriver dans la conjoncture de la vie des relations. Mais ces deux pays, c'est un seul pays parce qu'il y a une vérité historique, légendaire, c'est que chaque Marocain a dans son cœur le Sénégal, chaque Sénégalais a dans son cœur le Maroc. C'est séculaire. Et c'est ce que vient de prouver encore à nouveau avec la clairvoyance, l'humanisme de Sa Majesté le Roi Mohamed VI. Ça démontre encore la confiance qui existe entre ces deux pays, la relation séculaire qui existe entre ces deux pays. L'Afrique entière, ces 54 États sont unanimes que le Maroc aujourd'hui, c'est un pays aussi qui prône l'unité, le leadership, la sécurité, la diplomatie et surtout l'économie, parce que aussi le Sénégal, c'est un pays qui copie beaucoup sur les données macroéconomiques, sur l'agenda économique qui a été tracé par le roi Mohamed VI.
0: Moumtaga Diop, franco-sénégalais, président et fondateur de l'association Kirikou, et hier, par la même occasion, le roi Mohamed VI a présenté ses vœux sincères au président Bassirou Diomaye Faye et au peuple sénégalais pour l'Aïd al-Adha.
1: Dans le reste de l'actualité à l'international, un accord est proche de finalisation entre les États-Unis et l'Iran.
0: Selon Donald Trump, les derniers détails sont en discussion et seront annoncés prochainement. Une annonce faite hier après celle de Téhéran qui a indiqué plus tôt finaliser un protocole d'accord en 14 points avec Washington. La fin du blocus du détroit d'Hormuz serait dans ce plan, selon le président états-unien, de même que celui imposé par la Maison-Blanche sur les ports iraniens, indique Téhéran. Le porte-parole de la diplomatie iranienne annonce qu'après des semaines de pourparlers, on observe une tendance au rapprochement, ce sont ses mots. La tendance était pourtant plus belliqueuse. Encore hier matin, des médias américains rapportaient de possibles frappes américaines dès ce week-end. Une situation qui reste donc confuse. Jean-Paul Chagnolo, président d'honneur de l'IREMO, revient lui sur les annonces de ce samedi.
4: Il semble qu'il se dégage, je ne dirais pas un consensus, mais l'esquisse de quelque chose qui ressemble à un accord cadre, sur les blocus, c'est-à-dire on lèverait le blocus du côté iranien et le blocus des ports iraniens par les Américains serait aussi levé dans des conditions à voir de plus près. Et ensuite, on parlerait du nucléaire, mais à ce stade, je n'ai pas entendu de déclaration aboutissant à un chemin précis sur la question du nucléaire. Est-ce que ça se règle uniquement avec les 440 kilos? Qu'est-ce qu'on en fait?

0: Et puis, il y a évidemment, en contrepartie, du point de vue iranien, là aussi, on n'a pas beaucoup d'écho, c'est la levée des sanctions et la levée aussi des avoirs qui sont dans de nombreux pays, les avoirs iraniens. C'est ça le schéma. Et à ce stade, les informations dont on dispose publiquement sont assez floues, quoi.
1: Jean-Paul Chagnolot, président d'honneur de l'IREMO, l'Institut de recherche et d'études Méditerranée-Moyen-Orient. Dans la région, toujours, Israël n'en finit plus de violer le cessez-le-feu dans la bande de Gaza. Nouvelle frappe dans le camp de réfugiés de Nouseirat ce matin dans le centre de l'enclave. Selon les sources médicales, un couple et leur enfant d'un an ont été tués. Plusieurs autres personnes blessées. Cela fait maintenant plus de 880 victimes dans la bande de Gaza depuis l'entrée en vigueur de la trêve en octobre dernier. Lui ne pourra plus mettre un pied en France. Itamar Ben-Gvir interdit de territoire par Paris suite à la publication cette semaine d'une vidéo montrant l'humiliation des militants de la flottille pour Gaza. Des agissements inqualifiables du ministre de la Sécurité nationale israélienne. C'est ce que dénonce le chef de la diplomatie française.
2: Et la France, on y reste pour toute autre chose puisque le Festival de Cannes, c'est fini.
1: Ça y est, le tapis rouge de la Croisette remballe. Les prix ont été remis dans la soirée avec parmi eux celui du meilleur scénario pour notre salle. Salut pour son deuxième long métrage. Emmanuel Marre propose là une approche innovante d'un sujet pourtant rebattu, celui de la Seconde Guerre mondiale, et qui plus est très présent à Cannes cette année. Alors, à quel moment le réalisateur a décidé de travailler sur ce film ? Écoutez sa réponse.
3: Le comment il arrive le premier jour de tournage. On a passé énormément de temps à prendre tous les ingrédients et puis sur le tournage, on arrive et on se dit bon, comment on va faire pour raconter tout ça. On a fait une première répétition filmée la veille de commencer pour tester des trucs de langage, pour trouver notre langage. Et puis, comme on allait plonger dans un truc assez dur, on s'est un peu amusé, on a fait une impro tous ensemble. Il y a cette découverte d'une correspondance entre mes deux aïeuls. Et dans la lecture de ces lettres, il y avait deux choses assez frappantes. C'était la sensation de quotidien par rapport à la guerre et aussi par rapport à l'histoire en général. Et aussi une dimension assez étonnante dans la sensation d'être au présent et même dans la langue. C'est-à-dire quand Henri parle à Paulette, il y avait des moments troublants. Je me dis, mais en fait, il lui parle de son boulot, mais enfin, c'est aujourd'hui ou c'est... Voilà, et puis il y avait une dimension romanesque, sens littéral, et pas dramaturgique, c'est-à-dire que c'était tous ces épisodes qui en fait s'emmanchaient toujours mal, et puis d'un coup, en lisant 4-5 lettres, il y avait toujours quelque chose qui comme de la levure, ça prenait quoi. Voilà, je me suis dit, il faudrait peut-être en faire quelque chose.
1: Emmanuel Marre, réalisateur du film Notre Salut, prix du meilleur scénario, des propos recueillis par notre envoyé spécial sur place, Bilal Marmide. Et évidemment, ce que tout le monde attendait de savoir hier soir, c'est qui remporte la Palme d'Or 2026. Eh bien, pour la deuxième fois de sa carrière, c'est le Roumain Cristian Mungiu qui repart avec le Graal Cannais pour son film Fjord.

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1: 8h15 sur Medi1, bonjour et bienvenue si vous venez de nous rejoindre. On prend tout de suite la direction du Sénégal dont le paysage politique s'est vu fortement chamboulé. Vendredi dernier, le président vient de se séparer de son premier ministre. On en parle tout de suite avec notre invité. Le Sénégal est plongé dans le flou. Le président Bassirou Diomaye Faye a limogé vendredi soir son premier ministre, Ousmane Sonko. Mais ce dernier peut se targuer d'une popularité très grande dans le pays. Le PASTEF, le parti présidentiel, se voit divisé face à cette séparation, alors que plusieurs échéances électorales approchent. Alors quel avenir politique se profile pour le pays et à qui profite vraiment cette scissure? On fait le point ce matin avec notre invité Mamadou Diouf, historien spécialiste de l'Afrique. Bonjour Mamadou Diouf.
2: Bonjour monsieur.
1: Alors, avant de développer ce dossier, un mot sur la grâce du roi Mohamed VI envers les supporters sénégalais qui étaient condamnés au Maroc. Une condamnation après les débordements de la finale de la CAN en janvier dernier. On le rappelle, c'est donc une bonne nouvelle pour les Sénégalais. Comment cette grâce est-elle accueillie au Sénégal?
2: Elle est accueillie avec beaucoup de joie, avec beaucoup de reconnaissance également par rapport à Sa Majesté Mohamed VI, puisque après le procès, c'était la seule issue, raison pour laquelle d'ailleurs les Sénégalais n'avaient pas

0: n'était pas revenu sur le côté juridique pour poursuivre le combat sur le plan juridique. On s'attendait effectivement à ce que la grâce leur soit accordée. On ne savait pas quand. Et je trouve que le moment est très bien choisi. On va vers la Tabaski, la plus grande fête musulmane. Alors que tout le monde sait que dans les relations entre le Maroc et le Sénégal, il y a cet aspect religieux qui joue un rôle extrêmement important. Ils sont arrivés au Sénégal très rapidement, juste après la grâce. Ça a été véritablement bien accueilli par les Sénégalais qui attendaient effectivement le retour de ces supporters.
1: Et c'est une grâce qui va encore renforcer, on imagine, les relations entre Dakar et Rabat.
0: Oui, les relations entre Dakar et Rabat sont des relations qui sont anciennes, sont des relations qui sont très fortes, sont des relations qui ont plusieurs caractères. Il y a un caractère historique, un caractère religieux, comme je l'ai dit tout à l'heure, un caractère politique, un caractère économique, un caractère humain. Bon, le football, avec sa passion, a fait qu'il y a eu un incident. Est-ce que pour un incident, lors d'un match, c'est-il le match de la finale de la Coupe d'Afrique, cet incident va remettre en cause tout ce que je viens de dire. Pour prendre un exemple sur le plan éducatif, vous avez des Marocains qui ont fait l'université de Dakar avec moi, particulièrement à la faculté de médecine, de pharmacie et d'odontologie. Vous avez combien d'étudiants sénégalais boursiers qui étudient au Maroc? Sur le plan économique, vous avez des Sénégalais installés au Maroc, des Marocains installés au Sénégal. Et sur le plan religieux, on partage le rite maliki. La grande mosquée de Dakar, là où officie le président de la République le jour de la fête. Cette mosquée est une mosquée que l'on doit à des architectes marocains et à un financement marocain. D'ailleurs, c'est le roi Hassan II qui l'a inauguré avec le président Léopold Sédar Senghor en 1964. Donc voilà autant d'éléments qui me font dire qu'il y a eu un incident, il y a eu une difficulté, mais ce n'était pas en réalité une difficulté entre des États, c'était une difficulté entre des Sénégalais et des Marocains dans le cadre d'un match de football. Il faut savoir circonscrire la chose, lui donner sa juste dimension et continuer les bonnes relations qui existent entre le Sénégal et le Maroc depuis belle lurette.
1: Alors pour revenir sur le volet politique national au Sénégal, de nombreuses divergences entre le président et le Premier ministre ont séparé ce divorce qu'on évoquait précédemment. Est-ce que vous pouvez revenir un peu avec nous sur ces tensions? On peut parler notamment du fait de mieux contrôler les fonds politiques. C'était une des critiques d'Ousmane Sonko envers son président.
0: Oui, ça c'est là. Je dis que c'est le dernier élément. Bon, malheureusement, comme vous le savez, c'est l'élément qui fait l'actualité parce que c'est le jour où il en a parlé. Il a été démis de ses fonctions. Mais au Sénégal, tout le monde savait que la séparation, elle était là. On se demandait ça va être quand. Certains analystes pensaient que ça va être après le congrès du PASTEF qui a lieu le 6 du mois prochain. Donc on se disait que peut-être il y aura des déclarations dans le congrès qui entraîneront la séparation. D'autres disaient non, au plus tard, ça va être avec les élections locales puisqu'on va vers des élections locales pour 2027. Mais une crise était déjà là et plus personne ne pouvait la remettre en cause. Bien que dans cette crise, il y a une particularité, on n'a pas entendu les deux principaux concernés dire quelque chose de clair sur la crise. Ça, il faut le dire. Maintenant, sur cette question des fonds politiques, il y a problème parce que le PASTEF, dans son programme, avait dit que quand ils arrivent au pouvoir, ils vont enlever le fonds politique. D'ailleurs, ils avaient même utilisé l'expression « ces fonds sont haram ». Dans un espace musulman, quand tu dis c'est haram, ça veut dire qu'il ne faut pas y toucher. Mais ils les ont utilisés pendant 2 ans. Et plusieurs fois, les gens leur ont dit, mais vous avez promis et vous ne l'avez pas fait jusqu'à présent. Ils étaient dans la voie de faire une réforme de ces fonds et le Premier ministre et le Président de la République n'avaient pas la même vision de la réforme sur ces fonds. Le Premier ministre est venu à l'Assemblée en parler. Le même jour, il a été démis de ses fonctions, mais moi, je ne crois pas du tout. Il a été démis de ses fonctions à cause de ce qu'il a dit à l'Assemblée. C'est peut-être la goutte d'eau qui a fait déborder le vase, mais il y a entre eux, le président de la République et le Premier ministre, une crise profonde qui est là depuis plusieurs mois. Ce n'est pas le discours de l'Assemblée, à mon avis, qui est la seule raison du fait qu'il a été démis de ses fonctions.
1: Alors, il y a eu certaines images qui ont circulé après le limogeage de Ousmane Sonko. Il a été accueilli, on va dire, un peu comme une rockstar par ses militants. Au vu de la popularité de l'ancien Premier ministre, à qui va vraiment profiter cette séparation?
0: Malheureusement, ça ne profite à personne. Parce que Ousmane Sonko a été reçu par ses partisans. Mais Pastef n'a pas été mis au pouvoir par ses partisans, Pastef a été mis au pouvoir par les Sénégalais. Il y a une différence à faire entre ceux qui sont ses militants, ceux qui sont ses sympathisants. Il en a beaucoup, il a une popularité qui est incontestable, mais malgré cette popularité, ils ne font pas du tout le Sénégal. Mais vous avez des Sénégalais qui sont déçus parce que les Sénégalais avaient mis au pouvoir un duo qui nous avait dit que l'un et l'autre, c'est la même chose, c'est comme une goutte d'eau. Et finalement, à la place d'un duo, à la place d'un tandem qu'on nous avait vendu, on a un duel entre les deux individus. Donc, le premier qui perd, c'est le Sénégal. Parce que si on rentre dans une crise politique, il faut renouveler le gouvernement. Il faut changer beaucoup de directeurs généraux, parce qu'il y a des directeurs généraux qui ont déjà commencé à démissionner. Mais ça veut dire qu'il y a des gens qui vont revenir encore. On va reprendre du temps pour connaître ce travail avant de pouvoir travailler, alors que les gens se plaignent en considérant qu'en 2 ans, on n'a pas vu suffisamment par rapport à ce qui était attendu d'eux. Ça, c'est le premier élément. Le deuxième élément, sous les deux pertes. Parce que les Sénégalais s'étaient dit, mais pour une fois, il y a 2 jeunes qui sont au pouvoir, on va oublier les attitudes politiciennes qu'on a connues pendant fort longtemps dans ce pays. Malheureusement, quand on revoit ce qui se passe, incontestablement, parmi les raisons de ce combat, il y a la question de l'élection présidentielle de 2029. Mmh. C'est-à-dire qu'on retourne à l'ancien Sénégal, on passe tout le temps à faire la campagne électorale, parce que nous sommes quand même loin de 2029 pour qu'on parle de candidature, et aujourd'hui cette question est au bout des lèvres aussi bien des partisans du président Diomaye que des partisans du Premier ministre Ousmane Sonko. Ce qui est sûr, c'est que le Sénégal perd véritablement avec cette affaire, c'est pourquoi tout le monde dit, on s'y attendait, les gens disent même c'est mieux, quand on ne peut pas s'entendre, il vaut mieux se séparer, mais le Sénégal va perdre. Et eux également, ils payeront le prix parce que ce n'est pas ce qu'ils avaient promis, ce n'est pas ce qu'ils avaient vendu au Sénégal.
1: Alors, vous l'avez dit, les prochains rendez-vous électoraux sont en 2027 avec les élections régionales. Il y a également les présidentielles en 2029 et vous l'avez rappelé, 2029, c'est encore un peu loin. Maintenant que Ousmane Sonko n'est plus Premier ministre, comment va-t-il faire pour continuer à vivre sur le plan politique d'ici 2029?
0: Sur le plan politique, il peut vivre facilement. Parce que n'oublions pas que étant dans l'opposition, tout simplement, sans être dans le gouvernement ni président de la République, il a cette popularité dont vous avez parlé, et sa force se trouve de ce côté politique. Donc, moi, je ne me pose pas de questions. Il va plutôt avoir, j'allais dire, les mains libres pour pouvoir faire véritablement de la politique, parce que, en tant que Premier ministre, il avait les mains liées. Il utilisait une astuce quand il veut faire de la politique en disant que c'est le président du parti qui parle, ce n'est pas le Premier ministre qui parle. Donc, il aura les mains libres pour faire davantage de la politique. Mmh. Maintenant, la question qu'on se pose, c'est plutôt au niveau du parti, parce que ça, ce n'est pas encore très clair. C'est quoi la réalité de la représentation de Diomaye dans le parti? Les partisans de Sonko disent qu'il ne représente rien. Les partisans disent qu'il représente quelque chose. Ben, c'est les élections qui vont pouvoir nous permettre de le voir, plus également l'attitude des militants du parti. Parce que, comme je l'ai dit tout à l'heure, vous avez les directeurs généraux qui démissionnent parce que le président Ousmane Sonko a été démis de ses fonctions pour montrer clairement qu'ils sont du côté de Ousmane Sonko. Ousmane Sonko a la majorité au niveau de l'Assemblée. Mmh. Est-ce qu'il va retourner à l'Assemblée comme député parce qu'il avait suspendu son poste? Et l'Assemblée va se réorganiser pour faire de lui le président de l'Assemblée nationale. Il y a beaucoup d'interrogations, mais certainement, le parti va prendre le temps de réfléchir pour dire quelle stratégie utiliser. Et ça, c'est l'avenir qui va nous dire clairement comment ça va se passer.
1: Et justement, est-ce qu'il ne risque pas d'y avoir un certain blocage au niveau de l'Assemblée où le PASTEF est largement majoritaire si jamais le PASTEF ne soutient pas le président? Est-ce que ça risque de mettre le pays un peu dans un arrêt au niveau des affaires publiques?
0: Mais tout le monde s'y attendait. Les gens parlaient de... En fait, dans la crise, ce qui intéresse les Sénégalais, ce n'est pas la crise entre l'individu Ousmane Sonko et l'individu Diomaye Faye. Ces deux Sénégalais, c'est vrai, mais le Sénégal est plus important que tous les deux réunis. Ce qui pose problème aux Sénégalais, c'est que la crise entre les deux personnes peut se traduire par une crise à caractère institutionnel. Vous venez de donner un exemple. Le président de la République a besoin de l'Assemblée pour qu'on puisse voter un certain nombre de lois. Si l'Assemblée considère qu'il a démis le Premier ministre et à chaque fois qu'on amène des textes, il bloque les textes, on va se retrouver dans une crise entre les deux pouvoirs, le pouvoir parlementaire et le pouvoir exécutif. Mais quand le Parlement également vote des lois, pour que la loi puisse passer, il faut la signature du président de la République. Mmh. Donc on est dans un régime démocratique, On est dans un régime de séparation de pouvoir, on est dans un régime d'équilibre des pouvoirs. Au niveau du Parlement, ils ont des instruments leur permettant de mettre des bâtons dans les roues du président de la République, permettant de mettre des roues, des bâtons aussi dans les roues du Parlement, et ils peuvent même dissoudre le Parlement quand le Parlement aura 10 ans. Et certainement, c'est ce qui va suivre, parce qu'après avoir démis le Premier ministre devant une assemblée qui ne lui est pas favorable, très certainement, d'un point de vue politique, au bout de 2 ans, on risque d'aller vers une dissolution de l'Assemblée nationale.
1: Merci beaucoup, Mamadou Diouf, d'être revenu avec nous sur ce dossier qu'on va suivre, évidemment, de la séparation entre Bassirou Diomaye Faye, le président sénégalais, et le Premier ministre Ousmane Sonko. Mamadou Diouf, on le rappelle, vous êtes historien spécialiste de l'Afrique. Merci beaucoup.
0: C'est moi qui vous remercie.
1: 8h27 sur Mehdi, hein, dans un instant, le retour de l'actualité avec le journal de 8h30, c'est dans un instant.
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1: Le journal de 8h30 dans quelques instants, c'est juste après la météo. Au Maroc, l'après-midi, le ciel sera ensoleillé à l'ouest de la ligne Fès Beni Mellal Safi ainsi qu'entre Laayoune et Boujdour, puis partiellement nuageux à souvent clair ailleurs. Pour les températures, la minimale est à Nador avec un peu de nuages, 24 degrés. Il fera 27 à Tanger avec un peu de vent, 30 degrés du côté d'Oujda, 31 à Essaouira. Pour la capitale, Rabat, il fera 32 degrés, 32 également à Casablanca sous le soleil. Comptez 33 degrés à Errachidia et Safi, il fera 36 degrés à Laayoune. Le mercure affichera 37 à Agadir et Fès sous le soleil, 38 à Beni Mellal et la maximale c'est pour Marrakech sous le soleil avec 40 degrés. En Algérie, l'après-midi, le ciel sera partiellement nuageux, souvent ensoleillé sur le nord-ouest et le sud-ouest du pays, puis clair ailleurs. La minimale, c'est pour Oran avec 23 degrés sous le soleil. Il fera 24 du côté de la capitale sous un ciel bleu, 24 également à Béjaïa. Comptez 26 degrés à Annaba, 28 à Constantine et Tiaret. Il fera 32 à Chlef, 33 à Rardaïa et 34 à Biskra, toutes sous un grand ciel bleu. Il fera 37 à Tamanra 7 et 39 degrés à Adrar, c'est la maximale. En Tunisie, l'après-midi, le ciel sera ensoleillé sur l'ensemble du pays. 23 degrés du côté de Monastir, la minimale. 24 à Tabarka, 25 à Djerba. Il fera 26 degrés sous le soleil à Sfax, Gabès, Sousse et Bizerte. 27 degrés du côté de Tunis, la capitale, ainsi qu'à Médnine. 28 à Kasserine, 32 à Gafsa et 33 degrés à Tozeur, c'est la maximale. Il est 8h30 sur Mehdi 1. Hugo Villard nous a rejoint en studio pour une nouvelle édition du journal. Bonjour Hugo.
4: Bonjour Martin, bonjour à toutes et à tous.
1: Une grâce royale accordée aux supporters sénégalais par le roi Mohamed VI.
4: Une décision du souverain qui vient témoigner des liens profonds qui lient le Maroc et le Sénégal. On reviendra sur les raisons de cette décision du souverain. Le président sénégalais a remercié le roi Mohamed VI pour ce geste qui vient consacrer la bonne entente entre les deux pays. Le président de la Commission culturelle des cercles Sénégal-Maroc pour l'amitié et la fraternité salue lui aussi la décision, vous l'entendrez dans ce journal. La réouverture d'Hormuz serait comprise dans l'accord que négocient en ce moment l'Iran et les États-Unis. Les Européens envisagent, eux, de sanctionner ceux qui bloquent le passage. Les pays du vieux continent tentent toujours, tant bien que mal, d'avoir leur rôle dans ce conflit. Itamar Ben-Gvir est persona non grata en France. Le ministre israélien de la Sécurité nationale est désormais interdit de territoire suite au traitement imposé aux militants de la flottille pour Gaza.
1: Et enfin, c'est un second

0: Sacre pour Christian Mandrieu.
1: Le réalisateur roumain remporte pour la deuxième fois de sa carrière la Palme d'Or à Cannes. Cette année, c'est son film Fjord qui a été primé.
0: Le roi Mohamed VI gracie les supporters sénégalais condamnés au Maroc.
1: Ils avaient été reconnus responsables, coupables d'infractions commises à l'occasion de la finale de la CAN en janvier dernier. Cette grâce, le souverain l'a accordée pour des considérations humaines. Selon un communiqué du cabinet royal hier, le roi Mohamed VI a bien voulu témoigner par cette grâce des liens profonds d'amitié, de fraternité et de coopération qui unissent Rabat et Dakar. Le président Bassirou Diomaye Faye remercie lui le roi Mohamed VI pour cette grâce. Le chef de l'État sénégalais publie sur son compte X et salue une décision empreinte de clémence et d'humanité, un geste qui honore la fraternité ancienne entre les deux pays. De son côté, Zakaria Aboudahab, professeur de relations internationales et de sciences politiques à l'université Mohamed V de Rabat, nous explique les raisons de cette décision royale.
2: Sa Majesté, connue par sa magnanimité, avait annoncé cette grâce qui, faut-il le rappeler, si elle intervient à la suite d'une sollicitation du président sénégalais, Diomaye Faye, il n'en demeure pas moins qu'elle intervient aussi à l'occasion de la fête du mouton, du sacrifice, et que dans la tradition marocaine de Sa Majesté, bien entendu, ce n'est pas la première fois que notre souverain intervient dans ce genre d'actions humaines qui renseignent sur la profondeur de la vision royale. Évidemment, il conviendrait ici de rappeler que les relations Maroc-Sénégal ne sont pas réductibles à ce fâcheux incident de janvier 2026, bien au-delà. Et d'ailleurs, on le sait, en février, il y a eu cette visite d'une forte délégation sénégalaise lidée par l'ancien Premier ministre Songo dans le cadre de la commission conjointe Maroc-Sénégal pour renouveler le partenariat singulier qui unit les deux pays, mais en même temps pour annoncer de nouvelles conventions, de nouvelles conclusions.
1: Zakaria Aboudahab, professeur de relations internationales et de sciences politiques à l'université Mohamed V de Rabat. Il répondait aux questions de Soukaina Aziz. Toujours à propos de cette grâce royale, Mohamed Lamine Sow, président de la commission culturelle des cercles Sénégal-Maroc pour l'amitié et la fraternité, réagit lui aussi à cette décision et la salue. Écoutez-le.
3: Cette grâce royale tant attendue depuis un moment, nous tenons aujourd'hui à remercier Sa Majesté le roi Mohamed VI et toute la famille royale ainsi que son cabinet et remercier aussi le président de la République du Sénégal avec toute la diplomatie sénégalaise, ménager aucun effort avec sagesse et sérénité pour arriver à ce stade. Et nous disons merci aussi à CESEMAF, qui est un cercle Sénégal-Maroc pour l'amitié et la fraternité, qui n'a ménagé aussi aucun effort depuis le début, à distance et dans le temps et dans l'espace. Nous disons vive le royaume du Maroc, vive la République du Sénégal, anche Shaaboul Maghribi ou anche Shaaboul Sénégali, dans la fraternité et dans l'amitié. Alhamdulillah. Et très bonne fête, nos compatriotes sénégalais à côté de leur famille. Alhamdulillah, wa kullu amin wa antum bi khair. Très bonne fête à tout le monde.
1: Mohamed Lamine Sow, président de la commission culturelle des cercles Sénégal-Maroc. Et par la même occasion, hier, le souverain marocain a également présenté ses vœux sincères au président Bassirou Diomaye Faye et au peuple sénégalais pour l'Aïd al-Adha. À l'international à présent, en Ukraine, des bombardements russes tuent 4 personnes et font plus de 60 blessés d'après les autorités locales. 600 drones et 90 missiles se sont abattus cette nuit sur Kiev et ses environs selon l'armée ukrainienne. Parmi les blessés, une enfant de même pas un an.
0: Et une question également se pose, quand le détroit d'Ormuz va-t-il rouvrir?
1: C'est une question que se pose la planète depuis des semaines, Martin, et ce pourrait être bientôt, pour bientôt, à en croire les dires des États-Unis. Leur président, Donald Trump, annonce que les dernières négociations sont en cours avec l'Iran, à propos donc d'un accord de fin de guerre. La suite des éléments devrait être annoncée prochainement, et ce texte, il comprendrait la levée du filtre de Téhéran sur ce passage. Pour l'heure, seuls quelques navires arrivent à justement à y passer. C'est tant bien que mal entre contrôle strict du détroit par les gardiens de la révolution iranien et par les pressions états-uniennes de plus en plus présentes. Ce vendredi, l'Union européenne a elle ouvert la voie à des sanctions contre les personnes ou les entités en Iran qui bloquent le détroit d'Ormuz. L'occasion donc pour Francis Perrin, chercheur associé au Policy Center for the New South, de revenir sur l'implication bruxelloise dans la guerre en Iran.
4: Elle a été sollicitée à plusieurs reprises par

0: l'administration Trump pour agir un petit peu et contribuer à débloquer Hormuz. Et la position européenne a été de dire nous sommes prêts à intervenir, y compris pour escorter des navires, lorsqu'il y aura vraiment un accord de paix dans la région et lorsque l'Iran en fait, nous permettra de faire ce que nous voulons faire. Ce qui a suscité quelques moqueries du côté de Washington en disant « En fait, vous voulez envoyer des bateaux de guerre quand tout sera fini, quand on n'en aura plus besoin. » La position de l'Union européenne est difficile. D'un côté, on dit ce qui est juste, ce n'est pas notre guerre. Nous n'avons pas été prévenus et informés par les États-Unis de ce qu'ils voulaient faire, de ce qu'ils allaient faire. Et donc, il n'y a pas de raison qu'on se mêle de ce conflit où il y a plein de coups à prendre, où il y a d'énormes risques, parce que ce n'est pas notre guerre. C'est parfaitement vrai. Sauf que les conséquences économiques et énergétiques de cette guerre, ce n'est pas seulement pour les États-Unis et pour Israël, c'est pour le monde entier.
1: Les explications de Francis Perrin, chercheur associé au Policy Center for the New South à Rabat. Il répondait aux questions d'Arnaud Dalma. C'est parmi ces Européens, ces pays européens qui s'impliquent au Moyen-Orient, il y a la France où Itamar Ben-Gvir ne pourra plus poser les pieds. Le ministre français des Affaires étrangères l'a annoncé hier sur X. Interdiction de territoire en réaction à la vidéo postée par le ministre israélien de la Sécurité nationale cette semaine. Vidéo qui montre un traitement honteux des militants de la flottille pour Gaza. Les précisions sur cette affaire à Paris avec Fanny Baye.
2: Nous ne pouvons tolérer que des ressortissants français puissent être ainsi menacés, intimidés ou brutalisés, qui plus est par un responsable public. Voilà ce que le chef de la diplomatie français a écrit sur X ce samedi. Au cœur de la polémique, des images publiées par le ministre d'extrême droite israélien mercredi dernier, images sur lesquelles on voit des militants de la flottille pour Gaza agenouillés, les pieds et mains liés, le front sur le sol, le tout sous le regard et les invectives d'Itamar Ben-Gvir. On peut notamment l'entendre crier « Bienvenue en Israël, nous sommes chez nous ». Le traitement humiliant de ces plus de 400 personnes avait suscité cette semaine un tollé à l'international et au sein même du gouvernement israélien. Mais ce n'est pas la première provocation du ministre israélien de la Sécurité nationale qui en fait son fonds de commerce. Itamar Ben-Gvir s'était entre autres mis en scène bouteille de champagne à la main après l'adoption en mars de la loi instaurant la peine de mort pour les terroristes, mais visant seulement les Palestiniens. Jean-Noël Barrot appelle à présent ses homologues européens à prendre des sanctions à l'égard du ministre israélien. À Paris, Fanny Baye, Promédien.
3: Et la France, toujours les strass et les paillettes, c'est fini sur la croisette.
1: Le Festival de Cannes a refermé ses portes hier. Avant cela, le jury de Park Chan-wook a tout de même remis sa tant attendue Palme d'Or. Et cette année, c'est le Roumain Cristian Mungiu qui l'emporte pour son film Fjord. C'est la deuxième fois que le réalisateur emporte la distinction. Son film met au jour les fractures et les contradictions des sociétés proclamant leur tolérance et leur ouverture aux autres. Voici sa réaction après cette victoire.
4: J'ai reçu ce prix avec beaucoup d'humilité. Nous avons beaucoup de grands réalisateurs qui n'ont pas eu la palme. Alors je trouve que c'est un peu trop pour moi d'avoir deux. Je suis vraiment très content pour le film parce que le film a besoin d'un prix pour être vraiment bien reçu par le public. Je dois être vraiment très clair et très honnête. Je crois que nous avons des solutions différentes pour les problèmes les plus importants dans le monde. Je crois qu'on doit respecter aux autres de trouver leurs réponses pour les questions les plus importantes de l'humanité. On se demande tous pourquoi on existe, quel est le sens de ce monde-là. Moi, je fais partie de la majorité des sociétés, de ce parti de la société qui essaye de trouver toujours des réponses rationnelles. Mais j'ai vieilli et je comprends que s'il y a des gens qui se trouvent des autres réponses, et ça contribue à le bien-être dans ce monde-là, on doit respecter ça. Il n'y a pas la même façon de survivre dans un monde pour lequel on cherche toujours le sens. Et c'est bien de respecter la liberté de l'autre.
3: Le réalisateur Cristian Mungiu, donc vainqueur de la Palme d'Or, des propos recueillis par notre envoyé spécial sur place, Bilal Marmid. Des propos qui viennent conclure ce journal. Merci beaucoup, Hugo Villard. Le prochain rendez-vous d'information, c'est à 9h sur l'antenne Afrique avec Arnaud Dalmas. Tout de suite, on ouvre une nouvelle page de sport depuis Rabat avec Ali Salahedine, une nouvelle édition de Sport Matin.
5: Bonjour à tous et bienvenue dans ce nouveau numéro de Sport Matin. Le roi Mohamed VI a gracié hier pour des considérations humaines les supporters sénégalais emprisonnés après les violences survenues lors de la Coupe d'Afrique des Nations 2025 à Rabat en janvier dernier. Vu les relations fraternelles séculaires qui lient le royaume du Maroc et la République du Sénégal, et à l'occasion de l'avènement de Eid al-Adha qui sera célébré mercredi au Maroc, le roi a bien voulu accorder pour des considérations humaines sa grâce royale aux supporters sénégalais. C'est ce qu'indique le communiqué du cabinet royal. Allez, direction les pelouses à présent. C'est ce soir que Rabat va vibrer à l'occasion du match entre l'AS FAR de Rabat et les Mamelodi Sundowns. C'est à partir de 20h et c'est pour le compte de la finale retour de la Ligue des Champions d'Afrique. Battu 1-0 à l'aller en Afrique du Sud, les joueurs de l'AS FAR espèrent jouer un match important, un match le plus important de la saison également, avec l'obligation de renverser la situation après leur courte défaite. Un match décidé sur coup franc la semaine dernière, Dobré Modiba, alors que les Sud-Africains auraient même pu alourdir le score. L'espoir reste donc intact pour les hommes d'Alexandre Santos. D'abord parce que l'écart n'est que d'un but, mais aussi parce que l'AS FAR pourra compter sur l'appui du complexe Moulay Abdallah de Rabat, où le club espère faire parler la solidité à domicile dans cette campagne continentale. Ce rendez-vous a des allures de soirée historique pour le club de la capitale. L'AS FAR dispute la première finale de Ligue des Champions de son histoire sous le format moderne, avec en ligne de mire un sacre continental depuis 1985. En face, les Mamelodi Sundowns, sacrés en 2016 et finalistes malheureux la saison passée, arrivent avec davantage d'expérience à ce niveau. Le scénario est simple pour les représentants du Maroc. Une victoire par deux buts d'écart leur offrirait le trophée. Un succès d'un but pourrait pousser cette finale jusqu'à la séance des tirs au but. L'AS FAR, désormais, va devoir réussir sa remontée devant son public. Le rendez-vous est pris pour 20h au complexe Moulay Abdallah de Rabat. Allez, on parle football en Europe avant de changer de discipline. L'homme d'affaires espagnol Enrique Riquelme a officiellement annoncé hier sa candidature à la présidence du Real Madrid. À 37 ans, ce patron d'entreprise devient le premier candidat à défier Florentino Pérez depuis le retour de ce dernier à la tête du club madrilène en 2009. Les détails, c'est avec Monsef Zamratz.
6: Riquelme a déposé son dossier de candidature au siège du Real Madrid à Valdebebas en attendant désormais la validation officielle par la commission électorale du club. Président emblématique de la Maison Blanche, Florentino Pérez, 79 ans, dirige le Real Madrid depuis plus de 15 ans lors de son second mandat. Après un premier passage entre 2000 et 2006, réélu sans opposition à 4 reprises, dont la dernière fois en janvier 2025, il avait convoqué des élections anticipées il y a une dizaine de jours, à l'issue d'une deuxième saison consécutive sans trophée majeur. Face à la presse, Enrique Riquelme a assuré vouloir porter, je cite, « un projet sérieux et plein d'espoir ». Aussi bien sur le plan sportif que social, il a également appelé les sociaux, les supporters actionnaires du club à, je cite, « écouter ses propositions sans crainte ». Riquelme remplit les critères imposés pour briguer la présidence du Real Madrid, être sociaux depuis plus de 20 ans et présenter les garanties financières exigées par le club. Si sa candidature est validée, le Real Madrid disposera alors de 15 jours pour organiser le scrutin, une situation qui pourrait retarder le retour annoncé de José Mourinho sur le banc madrilène, 13 ans après son premier passage au club.
5: Enfin, un dernier mot de foot en Allemagne. Le Bayern Munich a conclu sa saison sur un doublé. Le club bavarois a remporté la Coupe d'Allemagne hier en dominant Stuttgart en finale à Berlin 3-0. Succès porté par un Harry Kane en grande forme, auteur d'un triplé. L'attaquant anglais porte ainsi son total à 61 buts cette saison. David Lortolari, notre consultant pour le football européen.
7: Harry Kane et Harry Kane, le hat-trick pour l'attaquant anglais, 61 buts en 51 matchs cette saison, le hat-trick au bon moment, en finale de la Coupe d'Allemagne pour le FC Bayern, pour terrasser le VfB Stuttgart, adversaire du soir, tenant du titre en une mi-temps, 0-0 à la pause et 3-0 à l'arrivée pour le FC Bayern face à cette équipe de Stuttgart, grâce à son grand attaquant anglais. Ce n'est que la deuxième fois de l'histoire en Allemagne qu'un étranger, un non-allemand, inscrit 8 buts dans une campagne de Coupe d'Allemagne. Le précédent, c'était Adnan Kevrić, l'attaquant bosnien des Stuttgarter Kickers, championnat coupe. le Bayern retrouve son étiage ordinaire, son étiage habituel sur la scène allemande et va bien sûr redémarrer la prochaine saison avec l'espoir de mieux figurer encore en Ligue des Champions, parce que c'est ça désormais l'objectif de ce genre de club.
5: À noter que lors de ce match, Michael Olise s'est lui aussi illustré avec deux passes décisives. Il s'agit de la 21e Coupe d'Allemagne de l'histoire pour le Bayern Munich. Allez, on change de discipline pour parler golf avec la 50e édition du trophée Hassan II et la 29e édition de la coupe L'El Mariem côté masculin.

0: Scott End a fini par avoir le dernier mot sur les greens du Royal Golf d'Al Salam. L'Australien a remporté cette édition 2026 du trophée Hassan II avec un score final de moins 15. Solide jusqu'au bout, il devance Stephen Halker et Tommy Gainley, tous les deux deuxième à moins 10. Une victoire nette dans ce rendez-vous marocain du PGA Championship. Le vainqueur revient sur son succès à Rabat.
1: C'est vraiment prestigieux et spécial de remporter la 50e édition de cette compétition. C'était impressionnant de voir le trophée. C'est une belle coupe gagnée ici au Maroc. Ça reste particulier. La semaine a commencé avec une belle météo et la température est montée au fil des jours, ce qui a rendu cette victoire plus difficile. Il fallait rester frais mentalement. Je suis content d'avoir gagné et comme je l'ai dit, ça reste particulier.
0: Chez les dames, la coupe Lalemri massacrait la canadienne Anna Wong, auteur d'un tournoi très régulier, elle s'impose avec un total de moins 14, un coup devant l'Australienne Kelsey Bennett à moins 13, une performance qui lui permet d'inscrire son nom au palmarès de l'épreuve, la réaction de la lauréate.
2: C'est une victoire très spéciale pour moi et je suis heureuse d'avoir décroché ma troisième victoire. L'ambiance était magnifique aujourd'hui à Rabat. Les Marocains sont très accueillants et très chaleureux. Le Royaume fait du bon travail en abritant ces deux compétitions. L'organisation est très bonne, la nourriture aussi. Le parcours est super et les greens sont impeccables.
0: Côté marocain, le bilan est également à retenir. Mahdioui et la jeune Rim Imni ont été les deux seules représentantes nationales à franchir le cut et à disputer le week-end. Sur un parcours réputé exigeant, les deux joueuses ont su tenir leur rang face à une concurrence internationale relevée. Mahdioui revient d'abord sur son tournoi et son début de saison.
3: C'est mon meilleur début de saison depuis que je suis sur le tour, donc depuis 13 ans. Donc c'est très positif. Après, ça reste une semaine qui s'est bien passée. J'aurais aimé faire mieux forcément. Ça a failli être une très très bonne journée. Malheureusement, j'ai eu un peu de mal sur le putting qui a été mon point fort sur les journées précédentes. Mais ça reste quand même une semaine positive. Et dans un mois, il y a les compteurs des JO qui démarrent. Donc ça va vraiment être la priorité pour moi et d'essayer de continuer sur cette lancée.
0: Autre satisfaction, on le disait, Rim Imni, la jeune golfeuse, poursuit son apprentissage au plus haut niveau avec une prestation solide sur ses terres. Son sentiment au terme de cette semaine.
4: C'était dur vraiment de dire que j'ai pris du plaisir. C'était super d'être sur le parcours avec deux grandes joueuses, les Canomaef, la partie, c'était magnifique. Donc en fin de compte, j'ai pris du plaisir. Bon, le parcours bleu, c'est un parcours qui est très connu sur le Maroc, c'est pas un parcours très simple. Court terme, ça va être de jouer beaucoup de tournois à l'international pour un peu s'habituer à être sous pression à chaque fois. Et long terme, Inch'Allah, faire partie de l'European Tour, sinon les 10 EPGA Tour, le tour américain. Donc ça va être top.
0: Une édition 2026 qui referme donc une nouvelle semaine de golf au Royal Golf d'Al Salam entre confirmation internationale, conditions toujours exigeantes et quelques motifs de satisfaction pour le golf marocain. Et c'est la fin de cette édition de Sport Matin. Merci de l'avoir suivi. Excellente suite des programmes sur Média.
5: Voilà, Sport Matin signé Ali Salah, 8h50 sur Média. On retrouve tout de suite Pape Diouf pour une nouvelle édition d'Innov Afrique. Il reçoit aujourd'hui Magat Sylla.
6: L'Afrique, un continent d'opportunités et sa jeunesse bien plus qu'un trésor. Bonjour à tous et soyez les bienvenus dans ce nouveau numéro d'Innov Afrique. Il arrive souvent qu'un parent dépose son enfant à l'école et qu'en fin de journée qu'on lui dise que son fils ou sa fille n'a pas fait cours aujourd'hui. Je sais, cela peut être frustrant, mais rassurez-vous, aujourd'hui, il y a une solution qui peut vous alerter en cas d'absence notée. Il s'agit de Kitus, une plateforme intelligente de pointage biométrique scolaire. Elle est munie d'un système de notification parentale et d'alerte par SMS en temps réel. Elle a été conçue par le Sénégalais Magat Sylla qui enchaîne les inventions. Entrepreneur en série, il a été pendant longtemps consultant au sein du programme des Nations Unies pour le développement. Magat Sylla est en direct de Dakar avec nous. Magat, bonjour et merci d'avoir accepté notre invitation.
7: Bonjour cher, merci. Tout l'honneur a été pour nous.
6: Alors, Magat, après une carrière, je le disais, dans les télécommunications, vous avez décidé de mettre, on va dire, vos compétences au service de vos concitoyens, mais aussi de l'Afrique en général. En témoigne notamment le lancement de Kitus. Avant de parler des fonctionnalités techniques de la plateforme, évoquons d'abord les raisons du lancement d'une telle plateforme. Pourquoi avez-vous consacré des heures, jours et nuits de recherche pour lancer une telle solution ?
7: Merci beaucoup, cher. Tout à fait. Alors, d'abord, il faut noter que on est parti d'un constat. Donc, une innovation, elle est d'abord une réponse technique par rapport à une problématique technique en fonction de l'état de l'art, voyez-vous. Donc, c'est un vécu qu'on a eu dans notre quartier. Là où nous habitons, il y avait beaucoup de ressemblants. D'ailleurs, c'est pratiquement dans tous les quartiers de Dakar en 2021, dans notre cher pays, le Sénégal. Et quand nos enfants partaient à l'école, on ne savait pas qu'ils étaient bien arrivés ou pas. Vous vous imaginez, pour un parent, c'est une casse-tête, c'est une douleur. C'est là où on a pensé plateforme, qui est une posture, si vous voulez, de leadership, de changement. Comment prendre l'information depuis l'école et de l'acheminer aux parents en utilisant un procédé, d'accord, qui va non seulement mettre en avant la technologie de la biométrie à travers également une application mobile. Aujourd'hui, on a mis en place une assistance sociale scolaire basée sur la donnée biométrique, munie d'un système de notification parentale en temps réel. Nous enrôlons aujourd'hui plus de 3700 élèves.
6: Vous enrôlez des milliers d'élèves au Sénégal, vous le disiez. Alors, le manque de suivi automatisé, c'est une cause majeure de la baisse du taux de présence des élèves à l'école. Aujourd'hui, techniquement, comment fonctionne Quitus ? Comment Quitus permet-elle de savoir si l'élève est en classe ou pas ?
7: Tout à fait. D'ailleurs, même, j'en profite pour vous décrire un peu le taux de pétition scolaire chez nous au Sénégal, qui s'élève à plus de 60% au niveau du primaire et 42% au niveau du secondaire. Vous imaginez, cette solution vient à point nommé, à son heure, parce qu'il va, elle va plutôt réduire drastiquement le décrochage scolaire. Comment ça marche? Et c'est très simple. Aujourd'hui, quand l'enfant, l'apprenant arrive à l'école, il pose son doigt sur le dispositif, l'empreinte, le lecteur de l'empreinte digitale, en utilisant soit la carte RFID ou bien son doigt ou bien la reconnaissance faciale. Et automatiquement, dans la seconde qui suit, cher, vous avez une notification qui arrive chez le parent avec son application mobile pour lui donner l'heure exacte d'arrivée de son enfant à l'école.
6: Donc, si je suis votre raisonnement, aujourd'hui, avec cette plateforme, les parents ont la possibilité de savoir en temps réel si leurs enfants ont été à l'école ou pas. Alors, au-delà de cette fonctionnalité consacrée au pointage biométrique, quels sont les autres services offerts par la plateforme?
7: Alors, voilà, vous l'avez mentionné tantôt. Aujourd'hui, notre mission, c'est vraiment de renforcer les liens de confiance entre l'école et la famille. Parce que la plupart des parents, comme moi, veulent situer la responsabilité au niveau de l'école, alors que ça devrait être une construction au profit de qui? Au profit de l'apprenant. Et aujourd'hui, l'enfant peut arriver à l'école et ne pas entrer en classe. Et nous avons une fonctionnalité extraordinaire, qui est une fonctionnalité majeure. Et l'appel automatisé, aujourd'hui, adresse existe avec notre solution. Le professeur qui a l'application mobile peut savoir exactement si l'élève qui a pointé à l'entrée est réellement en classe. Parce qu'il peut arriver que l'apprenant soit à l'école, mais pas en classe. Et aujourd'hui, notre application est capable de notifier le parent par rapport à sa présence du cours de mathématiques ou de français, par exemple. Vous vous imaginez? Vous allez convenir avec nous aussi que 30 heures en moyenne par année sont perdues pour faire l'appel à classe.
6: Justement,
7: notre solution qui va...
6: Justement, Maguette, qu'est-ce qui a réellement changé depuis que ces plus de 3000 élèves ont commencé à utiliser Quitus? Est-ce que le taux d'absentéisme a baissé? Les parents ont-ils remarqué une différence dans le comportement scolaire de leurs enfants ou pas? Dites-nous très rapidement, il ne nous reste que quelques secondes.
7: Tout à fait. On a aujourd'hui un taux de satisfaction des parents de plus de 98%. Vous imaginez, c'est les parents même qui deviennent des prescripteurs de cette solution. Parce que aujourd'hui, notre solution va non seulement révolutionner le secteur de l'éducation, mais va mettre en relation justement ces différents acteurs au profit de l'enfant qui a besoin d'être encadré, suivi, parce que tout simplement, c'est l'avenir d'un enfant qui en dépend. Voilà.
6: Magatsila, merci. Merci pour toutes ces précisions. Merci d'avoir répondu à nos questions. Le Sénégal est fier de vous, l'Afrique aussi. Merci.
7: Merci beaucoup, cher. Merci.
6: Voilà qui referme ce numéro d'InnovAfrique. Merci de l'avoir suivi. Un grand merci aux équipes techniques et rédactionnelles ayant contribué à sa réalisation. Où que vous soyez, prenez soin de vous et allez jusqu'au bout de vos rêves. N'abandonnez jamais.
5: On va parler musique désormais, mais pas de. On va pas écouter de musique, on va plutôt parler de ce qui nous fait écouter de la musique, c'est-à-dire un algorithme qui choisit pour nous les musiques qui passent dans notre playlist. C'est le sujet de La Route des Arts d'Ilham Berada.
8: Il était une fois, dans un royaume enchanté appelé Internet, un génie tout-puissant. Il ne vivait pas dans une lampe. Il vivait dans votre téléphone. Il ne s'appelait pas Jean. Il s'appelait Algorithme. Et comme dans tous les bons contes, il avait un pouvoir magique. Il pouvait lire dans vos pensées. Enfin, pas exactement vos pensées. Plutôt vos clics, vos likes. Le nombre de secondes que vous passez sur une chanson avant de passer à autre chose. Parce que soyons honnêtes, on n'est pas si mystérieux que cela. Vous aimez la pop mélancolique du dimanche soir ? L'algorithme sait. Vous écoutez du rap en faisant la vaisselle et du jazz en faisant semblant de travailler ? L'algorithme sait aussi. Vous avez écouté All By Myself de Céline Dion 3 fois de suite un soir de rupture ? L'algorithme sait. Et il ne vous jugera jamais. C'est d'ailleurs pour cela qu'on l'aime.

Mais voilà que le compte devient un peu moins joli. Notre génie bienveillant, notre ami l'algorithme, il a un petit secret. Quand il vous dit « voici votre liste personnalisée rien que pour vous, unique au monde », il ment. Enfin, un tout petit peu. Parce que sur 100 millions de chansons disponibles sur Spotify, savez-vous combien concentre 99% des écoutes ? 20 millions. 20% du catalogue. Les mêmes. Toujours les mêmes.

Comme des Alibaba bien sages, on reste à gauche. On écoute ce qu'on nous dit d'écouter. On croit découvrir, mais au fait, on suit le chemin balisé.

0: Et derrière l'algorithme, il y a 40 voleurs. Bon, pas exactement 40. Disons trois grandes maisons de disques. Universal, Sony, Warner. Qui ont très bien compris comment glisser leurs artistes en tête de vos recommandations. Ce n'est pas de la magie, c'est du business. Très bien habillé en magie.
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2: Belle journée à l'écoute de Médien avec vous, Arnaud Dalmas. Le roi Mohamed VI a accordé ce samedi sa grâce aux supporters sénégalais condamnés, des supporters condamnés pour des infractions dans le cadre de la dernière finale de la Coupe d'Afrique des Nations en janvier. Selon le communiqué du cabinet royal diffusé hier, le souverain marocain a bien voulu témoigner par cette grâce des liens profonds d'amitié, de fraternité et de coopération unissant le Maroc et le Sénégal. Écoutez à ce propos la réaction de Mohamed Lomé, il est président de l'initiative Dimashab, organisation réunissant les Marocains ayant étudié au Sénégal et les Sénégalais qui ont étudié au Maroc.
3: En tant que Sénégalais, j'accueille cette nouvelle de la grâce royale accordée par Sa Majesté le roi Mohamed VI, que Dieu l'assiste, avec beaucoup d'émotion et surtout beaucoup de reconnaissance. C'est un geste profondément humain, mais aussi un acte très fort sur le plan symbolique et diplomatique. Cela montre encore une fois la profondeur de nos relations entre le Sénégal et le Maroc, de relations fraternelles, spirituelles, mais aussi des relations d'amitié. Au-delà de la relation qu'il peut y avoir entre deux États, nos deux peuples sont liés par une histoire commune, une relation de cœur, de confiance et de fraternité. C'est une décision qui traduit les valeurs de Teranga entre nos deux pays, de compassion, de pardon, de solidarité qui caractérise le royaume du Maroc et la vision de Sa Majesté le roi Mohamed VI. Je pense sincèrement que ce geste va encore renforcer les liens qui sont déjà exceptionnels entre Dakar et Rabat et consolider cette amitié exemplaire chantée par le monde entier.
2: Mohamed Lomé, président de l'initiative Dimashab, propos recueillis par Wafa Taouzri. Et par la même occasion, le roi Mohamed VI a aussi présenté ses vœux sincères au président sénégalais Bassirou Diomaye Faye pour son peuple, pour l'Aïd al-Kébir. Autre actualité au Sénégal, le désormais Premier ministre, ex-Premier ministre Ousmane Sonko a été démis de ses fonctions. Un communiqué du dirigeant Bassirou Diomaye Faye a été lu ce vendredi à la chaîne de télévision nationale RTS. L'annonce est survenue alors qu'une adhésion électorale semblait se dessiner autour d'Ousmane Sonko. Le parti d'Ousmane Sonko et de Bassirou Diomaye Faye, le PASTEF, organisera le 6 juin prochain un congrès national. Stéphane Akwa, politologue et chercheur à la Fondation Paul Angola, revient sur ce schisme politique.
4: Il y a des situations plus actuelles, notamment l'intervention du Premier ministre Sonko devant l'Assemblée nationale, disant qu'il était autonome et qu'il n'avait pas d'ordre en fait, à recevoir de quiconque. De ce fait, cela a acté la séparation, le divorce entre les deux hommes, divorce qui était déjà annoncé. C'est la chronique d'une séparation annoncée. Dernièrement, il y a eu la nomination d'un porte-parole remplaçant M. Sénouli, qui était plutôt proche et fidèle d'Ousmane Sonko. Donc on avait compris à ce moment-là déjà qu'une étape cruciale avait été franchie et que la suite serait forcément beaucoup plus décisive. Et c'est ce qui est arrivé avec cette fois le nommage de M. Sonko.
2: Stéphane Akwa, politologue et chercheur à la Fondation Paul Angola pour Médien. Dans le reste de l'actualité en Afrique, hier, trois pays ont adopté un plan d'action pour lutter contre l'épidémie d'Ebola. Les ministres de la Santé de l'Ouganda, du Soudan du Sud et de la RDC l'ont annoncé hier, fruit d'une réunion à Kampala entre ces trois responsables. Toujours ce samedi, Kinshasa a fait état de 204 décès et 867 cas suspects en lien avec la maladie d'Ebola. Risque sanitaire qui perturbe la RDC avant la prochaine Coupe du Monde de football. Son camp d'entraînement d'avant la compétition est déplacé en Belgique. Pour rappel, 10 pays africains, dont le Maroc, participeront à la prochaine Coupe du Monde qui débutera le 11 juin prochain et qui se clôturera le 19 juillet prochain. Compétition organisée par les États-Unis, le Mexique et le Canada. C'est la fin de cette synthèse d'actualité. Merci à vous de l'avoir suivi et bonne suite des programmes sur Médien.

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1: Belle journée à l'écoute de Média Radio avec vous, Arnaud Dalmas. On démarre au Maroc, où le roi Mohamed VI a accordé sa grâce hier aux supporters sénégalais condamnés après la dernière finale de la CAN. Des supporters condamnés pour des infractions. D'après le communiqué du cabinet royal diffusé ce samedi, le roi Mohamed VI a bien voulu témoigner par cette grâce des liens profonds d'amitié, de fraternité et de coopération liant Rabat et Dakar. Le président sénégalais Bassirou Diomaye Faye a lui remercié le souverain marocain pour cette grâce et parle d'une décision empreinte de clémence et d'humanité sur X. Le roi Mohamed VI a aussi présenté ses vœux sincères aux dirigeants sénégalais et envers son peuple pour l'Aïd el-Kébir. Au Liban, un centre de secours détruit par une frappe israélienne. Information relayée ce dimanche par la défense civile libanaise. Pour rappel, une trêve entre le Hezbollah et Tel Aviv, récemment prolongée de 45 jours, est en vigueur depuis le 17 avril. Une annonce possible dès ce dimanche sur l'Iran, d'après le secrétaire d'État américain Marco Rubio, en Inde avant la réunion du Quad. Le président américain a évoqué sur Truth Social un accord sous réserve d'être finalisé avec la réouverture du détroit d'Ormuz. Le premier ministre britannique Keir Starmer a lui félicité ce matin ses progrès vers une fin de la guerre. Donald Trump a échangé ce week-end avec plusieurs dirigeants des pays du Golfe, mais aussi le chef du gouvernement israélien et le président français. 45 morts signalés au Pakistan. Une attaque à l'explosif a visé un train ce dimanche au sud-ouest du pays, d'après un responsable local. À noter que des militaires figurent parmi les victimes. Toujours selon le responsable local, 50 autres personnes ont été blessées. Selon le président ukrainien, la Russie a visé l'Ukraine avec un missile de portée intermédiaire Oreshnik. 2 morts et 44 blessés, c'est le bilan communiqué ce matin par le maire de Kiev sur Telegram après l'opération russe visant la capitale ukrainienne de la nuit de samedi à dimanche. Hier, le président Volodymyr Zelensky avait déjà évoqué l'imminence d'une potentielle frappe russe d'ampleur. Et un mot de football pour terminer ce point d'actualité avec la dernière journée de Première Ligue au programme cet après-midi. 10 matchs au programme à partir de 16h en marocaine, parmi eux Brighton City, Aston Villa, ou encore Crystal Palace Arsenal. Les Gunners ont cette semaine été sacrés champions d'Angleterre, leur premier sacre en championnat remonté à 2004. C'est la fin de cette synthèse d'actualité. Merci à vous de l'avoir suivi. 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
4: L'hiver 1949, à la sortie de Paris sur la Nationale 6. La circulation est fluide. À 20h, il n'y a plus d'embouteillage. De nombreuses voitures roulent dans les deux sens à bonne allure. Leur code allumé se reflète dans le macadam mouillé. Sur le bas-côté de la route, se tient un groupe de jeunes gens très jeunes. Des garçons de 17-18 ans, le plus âgé à 20 ans. Et une fille, une seule, qui a 16 ans. Que font-ils là? Ils appartiennent à un cours privé, un cours mixte, et à la même classe, une première classique. Mais on ne prépare pas son bachot la nuit au bord d'une route nationale. Alors, ils s'alignent face aux voitures qui se croisent devant eux. Vous êtes prêts? Demanda des garçons. Ok. Bon, alors vas-y, Monique. La jeune fille commence un compte à rebours. 10, 9, 8, 7, 6, 5, 4. Elle s'arrête un instant. Ah non, pas de ça, dit le garçon qui a donné les ordres. Sinon, c'est pas possible. La fille reprend et continue. 5, 4, 3, 2, 1. Zéro. Toute la bande traverse alors la route en courant au milieu des voitures. Coup de frein, coup de volant, appel de phare, klaxon. Cela ne dure que quelques secondes tragiques. Et par miracle, toute la bande se retrouve saine et sauve de l'autre côté de la route. Un des garçons embrasse Monique. Un autre bouscule un de ses camarades en riant. Ils sont fiers de ne pas s'être dégonflés. Mais ils sont tout de même un peu essoufflés et ont le cœur battant. Allons. Ce soir encore, le club de la dame de pique c'est ainsi qu'ils ont baptisé leur groupe, n'a pas démérité. Mais quel nouvel exploit accomplira-t-il demain ce club ?

L'après-guerre est pour la jeunesse, trop jeune pour s'être battue, l'époque de la fureur de vivre. Ce qui veut dire se lancer dans l'existence à corps perdu. Mais aussi défier la mort qui, on l'a bien vu pendant la drôle de guerre, l'invasion puis la résistance et la libération n'a aucune importance. La mort est même la seule chose qui demeure certaine dans cette vie nouvelle où tout est remis en question. Et oui, la seule chose dont chacun est assuré désormais, c'est qu'il mourra un jour. Alors aujourd'hui, demain, plus tard, quelle importance? L'après-guerre, c'est encore le souvenir des restrictions, les tickets d'alimentation, le marché noir. Et pour la jeunesse, l'argent facile qu'on se procure à condition d'être malin avec la bénédiction des adultes qui ont appris à fermer les yeux pour ne pas manquer de pinard et de tabac. Pauvre France. Les élèves de première du cours mixte, que j'appellerai par discrétion Chateaubriand en choisissant le nom d'un écrivain qu'ils n'aiment pas, ces élèves donc, ou plutôt quelques-uns d'entre eux, se sont groupés au sein d'un club de leur invention, le club de la Dame de Pique. Paul, le président, a 18 ans. C'est le fils d'un inspecteur de la police judiciaire. Il admire son père et voudrait lui aussi faire carrière dans la police. Ah, c'est bien beau d'entendre parler d'aventure à la maison, c'est intéressant.

Non, mais il vaut mieux les vivre et en être le héros. Il réunit ses camarades chez un des membres du club qui habite une chambre de bonne. Non, écoutez, si tout le monde parle en même temps, on n'en sortira jamais, ok? Bon alors, écoutez-moi. Le fric d'abord. Faut pas oublier pourquoi on a fait le club. Pouvoir acheter des tuyaux avant le bac. C'est ce qu'il y a de plus important. Plus important que le ciné. Alors, j'ai pas dit qu'il y aurait pas de pognon pour le ciné. Je dis qu'il faut en garder assez pour le mois de juin, c'est tout. Qu'est-ce que tu dis, toi? Bien sûr que si, on trouvera des tuyaux, avec tous les profs pourris qu'on connaît. Le club a un autre projet, moins sordide. Car les jeunes gens mélangent, sans en paraître gênés, des préoccupations bassement matérielles et leur idéal. En 49, c'est la guerre froide. On parle d'invasion russe en Europe de l'Ouest. Qu'à cela ne tienne, si l'invasion se produit, le club de la Dame de Pique a un plan. Kidnapper un général soviétique. Prendre le maquis dans les Cévennes. Organiser un relais pour passer la frontière espagnole. Embarquer à Barcelone pour Tanger. Avec le général en otage, évidemment. Dommage en un sens que ce plan n'ait jamais pu être mis à exécution. Même s'il est, comme on dit, d'un anticommunisme primaire. Cela aurait évité un autre plan d'être entrepris par ce club qui ne recule devant aucun rêve et méprise la mort. Un plan d'une atrocité qui serre le cœur quand on sait par qui il est imaginé. Des adolescents, presque des enfants. Nous n'y sommes pas encore. Il va falloir un déclic pour que l'idée de ce plan diabolique vienne à l'esprit de ses auteurs. Ah, un dernier point avant que la réunion ne se termine, dit Paul. Une demande d'adhésion, vous devinez qui? Daniel? Exactement. Alors, on vote, ceux qui sont d'accord, levez la main? Daniel est le seul à redoubler sa première. La joyeuse bande de copains, prêts à tout, venant, eux, de seconde, l'a donc trouvé installé comme chez lui dans la classe et voulant user des droits de l'ancien sur les nouveaux. Daniel a 17 ans. Son père est secrétaire général d'une mairie parisienne. C'est un homme simple, à l'esprit ouvert, un père fait pour comprendre et aider son fils, fut-il émule de James Dean. Car Daniel se vante de mener une vie incroyable pour un garçon de 17 ans. Il a un enfant d'une femme plus âgée que lui, une femme qui travaille. Il a une autre maîtresse, oisive et riche, celle-là qui habite un palace, le Crillon. En plus, il fait la cour à Monique, sa nouvelle camarade de classe, dont les 16 ans et l'inexpérience valent mieux que tous les talents et la science amoureuse. Daniel vit seul dans un studio, et il possède une voiture. Son père n'a pas une situation qui permette d'offrir pareil train de vie. Daniel a donc d'autres ressources. Il trafique dans un quartier chaud de la capitale où subsiste le marché noir, agrémenté sans doute, 5 ans après la libération, de produits moins inoffensifs que le lard et le cochon. Alors, c'est OK pour Daniel? Tous les membres du club ont levé la main sauf un, le président. Paul est jaloux de Daniel. Jusqu'à présent, c'était lui, le caïd. Lui qui a impressionné les copains grâce aux histoires racontées par son père, l'inspecteur de police. Des histoires pleines de bonnes idées que Paul s'appropriait, proposait aux autres, comme s'il venait de les inventer. Et voilà maintenant que le beau Daniel s'amène, débarque en voiture de sport, sapé comme un prince, auréolé de ses conquêtes féminines. Alors, tu ne votes pas pour Daniel, toi? Demande Monique. Mais si, mais si. Pourquoi pas?

Une bande de jeunes gens cyniques, courageux, poètes quelquefois, imaginant de refaire le monde faute de se sentir à l'aise dans celui de l'après-guerre, c'est dangereux. Dangereux d'abord pour eux. Les élèves du cours privé Chateaubriand ont maintenant deux meneurs, deux rivaux, Paul et Daniel. Le premier déteste le second. Ce pourri-là, si un jour j'en ai l'occasion, je le raterai pas. Il en bavera des ronds de chapeau. Et puis il y a Monique, la jeune fille de 16 ans, que se disputent trois garçons, dont Daniel, bien sûr. Le second favori ne fait pas partie de la bande. C'est un homme plus âgé qui dirige une boîte de nuit. Il est d'origine italienne, c'est l'amant en titre. Les genoux se contentant des miettes. Le troisième soupirant, vous pensez sans doute...

Que c'est Paul, eh bien non. Ce n'est qu'un ami de Paul, un Corse, Antonio. Il aime sincèrement Monique. Il souffre de la voir appartenir à un autre. Il voudrait l'épouser. Dans son pays, quand on aime une jeune fille, c'est pour le bon motif. Une chance pour Paul que son meilleur copain soit ainsi amoureux. Il va se servir contre Daniel de ses sentiments. Il ne manque pas d'une occasion pour attirer sa jalousie. Monique est sortie avec Daniel hier soir. Vous ne savez pas? Elle était libre. Son Jules est en voyage. Ou encore, tu sais, mon vieux, à ta place, je me méfierais de Daniel. Il ment comme il respire. Je me demande ce qu'il veut faire croire à Monique. Et cette gourde qu'il croit. C'est vrai. Daniel est aux petits soins pour Monique. Mieux, il pense à son avenir. Tu ne seras jamais vraiment heureuse avec ton Italien, ma pauvre chérie. D'ailleurs, l'Europe, c'est foutu. C'est dans les pays neufs qu'il faut aller. Tiens, au Brésil. On peut encore faire fortune aujourd'hui. Oui, mais faut apprendre le portugais. Tu te rends compte? C'est une langue impossible. Alors, il n'y a qu'à partir au Canada. Là, au moins, on parle le français. Si tu veux, moi, je t'emmène au Canada. Monique rêve qu'elle est mariée, qu'elle habite un chalet au bord d'un lac, avec au loin un horizon de sapin bleu. Et le groupe, le club de la Dame de Pique, continue de se réunir tantôt chez l'un, tantôt chez l'autre. De préférence, chez ceux qui ne vivent plus avec leurs parents. Les réunions ont toujours le même but lucratif, se procurer de l'argent. Par exemple, en demandant à un père crédule l'argent de la pension et en ne remettant pas la somme à l'économat. Fabriquer un faux reçu n'est pas si compliqué. Parallèlement, il faut aussi mener à bien les autres projets, celui du maquis antisoviétique notamment, car les incidents se multiplient entre les Russes et les Américains, le long du rideau de fer. Il n'y en a pas pour longtemps, croyez-moi, dit Paul. Les Russes seront à Paris vite fait. Alors on distribue les rôles. Toi, Monique, tu t'habilleras en bonne sœur. Oui, en sœur de charité. Tiens, tu seras censé soigner les blessés. Mais comment est-ce qu'on quittera Paris? En corbillard. T'as déjà vu un flic fouiller un corbillard? On y mettra le général quand on l'aura piqué. Oui, s'emparer d'un otage soviétique, prendre le maquis dans le massif central, traverser les Pyrénées, de l'autre côté, les anticommunistes sont bien vus, s'embarquer à Barcelone, gagner l'Afrique. Les jeunes gens qui bâtissent ces châteaux en Espagne y croient-ils? Ou font-ils semblant d'y croire? L'argent? Faudra de l'argent. On n'en aura jamais assez pour tout ça. Penses-tu, Daniel en a? Il a des millions, Daniel. C'est lui qui me l'a dit. Alors si c'est lui qui te l'a dit. Ainsi se passent les longues soirées de l'hiver 49 à ces jeux de l'imaginaire et des mirages. Jusqu'au soir où... Mais là réside une inconnue. Que s'est-il réellement passé quand Paul a déclaré, s'il l'a déclaré... Ce soir, je vous ai réunis pour un conseil de guerre. Est-ce un nouveau jeu? Ou simplement la suite du jeu habituel? La croisade anti-soviétique, la préparation du futur maquis des Cévennes? Et si c'est un nouveau jeu, les joueurs vont-ils participer seulement pour s'amuser, pensant que ce qu'ils disent n'a pas d'importance, compte pour du beurre? Ou bien, est-ce un prétexte? Certains ont défendu cette thèse plus tard devant le tribunal. Un prétexte pour organiser un crime crapuleux, s'emparer de l'argent que possède ou prétend posséder Daniel? Car Daniel n'est pas présent ce sinistre soir de décembre. On vote, comme d'habitude, chaque fois qu'une décision doit être prise. Regardons ces adolescents ensemble qui, habituellement, plaisantent en fumant, en buvant un verre, qui parlent de leur lecture, de Sartre, dont ils viennent de découvrir la nausée, de Rimbaud, leur poète préféré. Est-il possible de prendre au sérieux leur vote de ce soir-là? Je ne le crois pas. Ils continuent de vivre un psychodrame. Ce sont des acteurs qui interprètent des rôles, conçoivent un spectacle. C'est ce que diront leurs défenseurs, leurs avocats. Quand, ne se contentant plus de songer à des aventures, ils seront passés à l'action. Une action terrible. Car leur vote de ce soir de décembre... Écoutez bien. Oui, leur vote consiste à dire si oui ou non, Daniel mérite la mort. La mort pour avoir menti. Car Daniel n'a ni enfant, ni maîtresse au crayon, ni millions pour entreprendre une action politique.

Daniel a trahi ce que chacun ici a de plus précieux. Son rêve. Le vote a lieu, à main levée comme de coutume. Toutes les mains se lèvent, sauf une. Celle de Paul. Oui, à l'unanimité moins une voix, c'est la mort. Paul a voté contre. Pourtant, c'est lui qui sort un revolver de sa poche. Un revolver qui appartient à son père, inspecteur de police. Et le donne à Antonio. Antonio le Corse, qui sait se servir d'une arme à feu quand il s'agit de défendre son honneur et de se venger. Antonio prend le revolver sans hésiter, car il a un mensonge de plus à reprocher à Daniel. Un mensonge impardonnable, celui-là. La promesse d'un faux bonheur fait à Monique. Celle que le Corse considère comme sa fiancée. Là encore, est-ce que le jeu continue? La préméditation ne sera pas retenue contre Antonio. Des longs débats au cours desquels les juges essaieront de trouver la vérité, il apparaîtra qu'Antonio n'avait pas l'intention de tuer, ni Paul de pousser son ami à commettre un meurtre. Cependant, les événements vont vite. L'après-midi du lendemain, Daniel a rendez-vous garde du Nord avec Paul et Antonio. Ils ont convenu d'aller explorer un souterrain en forêt de Compiègne. Paul connaît bien le coin, car ses parents possédaient là-bas une petite maison de week-end. Ce fameux souterrain devait, selon lui, rejoindre autrefois le château de Pierrefonds. À la gare, Paul n'est pas là. Daniel et Antonio l'attendent. En réalité, Paul se cache et surveille le départ de ses deux camarades qui finissent par s'en aller seuls. Arrivé en forêt, près du souterrain, Antonio laisse Daniel prendre les devants. Et soudain, il sort le revolver que lui a donné Paul et tire. Daniel reçoit une balle dans le dos, s'effondre, blessé. Croyant qu'il vient de marcher sur un piège à feu, il crie au secours. Antonio, affolé, s'enfuit. Des passants ramassent Daniel et le conduisent dans une auberge. On appelle un médecin. Cela demande du temps, trop de temps. Daniel mourra peu après son admission à l'hôpital. Mais il aura eu la possibilité d'expliquer ce qui s'est passé, de donner les noms de ses camarades. 4 heures après sa mort, une lettre est mise à la poste. Ma chère Monique, je ne te verrai pas samedi. Je pars définitivement au Canada. Adieu. Signé Daniel. Cette lettre est un faux. On ignore qui l'a écrite, qui l'a postée. Elle était sans doute destinée à expliquer la disparition de Daniel après que son cadavre, si le plan des meurtriers avait réussi, eût été dissimulé dans le souterrain. Mais y avait-il réellement un plan aux conclusions aussi tragiques? La promenade en forêt, l'exploration du souterrain, la lettre annonçant à la jeune fille qui ne se décidait pas à partir, que son héros, lui, savait aller jusqu'au bout de ses rêves, tout cela, n'est-ce pas encore de la mise en scène? La mise en scène d'un spectacle où, quand le rideau est tombé et se relève, tous les acteurs, morts y compris, viennent saluer le public. Ici, près du château de Pierrefonds, hanté par les ombres de chevaliers du Moyen-Âge, de croisés, ces héros que voulaient imiter à leur façon les enfants, les fils de la Résistance, la comédie a mal tourné. Il a suffi pour cela d'un accident, d'un revolver qui n'était pas chargé à blanc. Pardon, direz-vous, n'est-ce pas toujours au théâtre comme dans la vie, les traîtres qui vous tirent dans le dos? Hélas, oui, vous avez peut-être raison. Mais qui est le traître? Le bourreau qui attaque son ennemi par derrière? Ou la victime punie pour avoir laissé espérer ses compagnons en une action héroïque? Crime politique, titrent certains journaux. Crime crapuleux, prétendent certains autres. Ou crime passionnel. Antonio, après avoir commencé de jouer le jeu pour rire, aurait continué pour de vrai, par jalousie, et dans un instant de folie, abattu son rival, celui qui l'empêchait de conquérir Monique. Il y avait quelque chose d'impur dans ce que Daniel voulait faire de Monique, a-t-il déclaré. Les jurés accordent les circonstances atténuantes. Antonio est condamné.

condamné à 10 ans de réclusion. Paul, pour avoir fourni l'arme du crime, à 5 ans. En conclusion, je vous lirai simplement la déclaration de l'amant sérieux de Monique. Déclaration faite à un détective privé engagé par les parents du meurtrier pour tenter de sauver leur fils. Je savais par Monique que Daniel allait mourir. Je n'ai rien fait pour empêcher Antonio d'agir, parce que la vérité ne sera jamais connue.

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1: Belle journée à l'écoute de Média Radio avec vous, Arnaud Dalmas. On démarre au Maroc, où le roi Mohamed VI a accordé sa grâce hier aux supporters sénégalais condamnés après la dernière finale de la CAN. Des supporters condamnés pour des infractions. D'après le communiqué du cabinet royal diffusé ce samedi, le roi Mohamed VI a bien voulu témoigner par cette grâce des liens profonds d'amitié, de fraternité et de coopération liant Rabat et Dakar. Le président sénégalais Bassirou Diomaye Faye a lui remercié le souverain marocain pour cette grâce et parle d'une décision empreinte de clémence et d'humanité sur X. Le roi Mohamed VI a aussi présenté ses vœux sincères aux dirigeants sénégalais et envers son peuple pour l'Aïd el-Kébir. Au Liban, un centre de secours détruit par une frappe israélienne. Information relayée ce dimanche par la défense civile libanaise. Pour rappel, une trêve entre le Hezbollah et Tel Aviv, récemment prolongée de 45 jours, est en vigueur depuis le 17 avril. Une annonce possible dès ce dimanche sur l'Iran, d'après le secrétaire d'État américain Marco Rubio, en Inde avant la réunion du Quad. Le président américain a évoqué sur Truth Social un accord sous réserve d'être finalisé avec la réouverture du détroit d'Ormuz. Le premier ministre britannique Keir Starmer a lui félicité ce matin ses progrès vers une fin de la guerre. Donald Trump a échangé ce week-end avec plusieurs dirigeants des pays du Golfe, mais aussi le chef du gouvernement israélien et le président français. 45 morts signalés au Pakistan. Une attaque à l'explosif a visé un train ce dimanche au sud-ouest du pays, d'après un responsable local. À noter que des militaires figurent parmi les victimes. Toujours selon le responsable local, 50 autres personnes ont été blessées. Selon le président ukrainien, la Russie a

0: visait l'Ukraine avec un missile de portée intermédiaire Oreshnik. 2 morts et 44 blessés, c'est le bilan communiqué ce matin par le maire de Kiev sur Telegram après l'opération russe visant la capitale ukrainienne de la nuit de samedi à dimanche. Hier, le président Volodymyr Zelensky avait déjà évoqué l'imminence d'une potentielle frappe russe d'ampleur. Et un mot de football pour terminer ce point d'actualité avec la dernière journée de Première Ligue au programme cet après-midi. 10 matchs au programme à partir de 16h en marocaine. City, Aston Villa ou encore Crystal Palace, Arsenal. Les Gunners ont cette semaine été sacrés champions d'Angleterre. Leur premier sacre en championnat remonté à 2004. C'est la fin de cette synthèse d'actualité. Merci à vous de l'avoir suivi et bonne suite des programmes sur Média 1.
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1: Bienvenue à toutes et à tous, si vous venez de nous rejoindre sur les ondes de Média pour ce nouveau numéro de Matin Weekend. Selma avec vous au micro en compagnie de notre réalisateur Hatman en régie. Et restez avec nous surtout dans quelques minutes, notre sommaire du jour. Ce sera juste après cette nouveauté des Rolling Stones, In The Stars.

Et tout de suite, on passe à notre sommaire du jour. Ce numéro de Matin Weekend sera assez centré sur la santé. En première partie d'émission, on va vous parler des micro-promenades, ces petites marches qui pourraient avoir un impact important sur votre santé selon une nouvelle étude. En deuxième partie d'émission, nous serons en compagnie de Nouhaïla Khrat, nutritionniste et diététicienne, avec qui nous allons parler de l'Eid al-Adha et comment, eh bien, plutôt l'alimentation des enfants durant cette Eid Adha, voilà, quelle consommation de viande pour les plus jeunes. Et en troisième et dernière partie d'émission, on va vous parler du doom scrolling, qui s'agit en fait d'une habitude qui consiste à faire défiler compulsivement des fils d'actualité sur les réseaux sociaux pour y consommer une quantité excessive de mauvaises nouvelles. On vous expliquera plus en détail ce que c'est et comment l'éviter, donc en troisième partie d'émission. Voilà donc pour le sommaire du jour, dans quelques minutes notre premier sujet, mais avant ça, on va écouter une autre nouveauté. C'est un duo entre les deux Beatles, Paul McCartney et Ringo Starr, Home to Us.

Chan School of Public Health, ces courtes périodes de marche réparties tout au long de la journée peuvent avoir des effets positifs importants sur la santé, même sans séance de sport intensive. Et le principe est simple, au lieu d'attendre une longue promenade ou une séance de sport, il suffit en fait de bouger quelques secondes ou minutes à plusieurs reprises dans la journée, marcher par exemple jusqu'à la machine à café, faire un tour rapide dans le bureau, monter quelques escaliers ou sortir prendre l'air quelques minutes peuvent déjà faire la différence. Et des recherches récentes montrent d'ailleurs que ces micro-marches pourraient même brûler davantage d'énergie qu'une marche lente ou continue sur la même distance. Les scientifiques ont observé que des courtes marches de 10 à 30 secondes avec des pauses entre chaque effort demandaient jusqu'à 60% d'énergie supplémentaire au corps. Et les bénéfices ne s'arrêtent pas là. Bouger régulièrement aide à améliorer la circulation sanguine, stimuler le métabolisme et réduire les effets négatifs liés à la position assise prolongée. De longues heures passées assis sont aujourd'hui associées à un risque plus élevé de maladies cardiovasculaires, de diabète ou encore de fatigue musculaire. La marche reste également une des activités physiques les plus accessibles. Selon plusieurs études, il n'est pas nécessaire forcément d'atteindre les fameux 10 000 pas par jour pour obtenir des bénéfices. Entre 6 000 et 8 000 pas quotidiens suffiraient pour réduire le risque de mortalité prématurée chez de nombreux adultes. Et les experts soulignent aussi l'importance du rythme. Une marche rapide, même courte, semble particulièrement bénéfique pour la santé cardiovasculaire. Certaines personnes montrent que seulement 15 minutes de marche rapide par jour pourraient réduire significativement le risque de décès prématuré. Et au-delà de ces effets physiques, les micromarches pourraient aussi agir positivement sur la santé mentale. Faire des pauses de mouvement dans la journée aide à diminuer le stress, améliorer la concentration et surtout stimuler la créativité. Et en fait, cette approche rappelle qu'il n'est pas toujours nécessaire de pratiquer un sport intense pour prendre soin de sa santé. Cependant, si c'est votre style de sport préféré, bien surtout continuez. En effet, additionner de petits moments de mouvement au quotidien peut déjà avoir un impact durable sur le bien-être physique et mental. Et en fait, ces micromarches peuvent vraiment être une manière d'avoir une meilleure santé, surtout quand on ne pratique pas régulièrement d'activité sportive. Donc au final, il suffit juste parfois de bouger régulièrement dans la journée. On sait que parfois au travail, on a parfois tendance à rester des heures devant son ordinateur. Mais même si vous avez une deadline un petit peu importante, prendre le temps, prendre 2-3 minutes dans la journée pour faire quelques petites marches, histoire voilà, de se changer aussi les idées. Et restez avec nous, surtout tout de suite, nous allons continuer en musique en compagnie de David Bowie avec Blue Jeans. Ce sera suivi par Janis Joplin, Peace of My Heart.

C'était Janis Joplin avec son titre Piece of My Heart. Et restez avec nous surtout sur les ondes de Média. Matin, week-end continue. En deuxième partie d'émission, nous laisserons place notamment à Noheila Khrat, nutritionniste et diététicienne, avec qui nous allons parler. L'Eid al-Adha, en effet, l'Eid al-Adha arrive à grands pas. Et avec elle, nous avons parlé eh bien, de l'alimentation des enfants. Pendant cette période, on le sait, durant cette période, on a tendance à consommer énormément de viande ainsi que des petits gâteaux en famille ou avec. Voilà, avec notre thé, mais il faut faire attention à l'alimentation pour les plus petits. En effet, les enfants et les adultes n'ont pas les mêmes besoins nutritionnels. Il faut bien sûr diversifier son alimentation durant cette période. On en parlera d'ailleurs en détail donc avec Noheila Khrat, je rappelle, nutritionniste et diététicienne. Mais ce sera juste après notre prochain flash d'information et ce sera aussi juste après Duffy Mercy. 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
1: Belle journée à l'écoute de Médien avec vous, Arnaud Dalmas. Le roi Mohamed VI a accordé ce samedi sa grâce aux supporters sénégalais condamnés. Des supporters condamnés pour des infractions dans le cadre de la dernière finale de la Coupe d'Afrique des Nations en janvier. Selon le communiqué du cabinet royal diffusé hier, le souverain marocain a bien voulu témoigner par cette grâce des liens profonds d'amitié, de fraternité et de coopération unissant le Maroc et le Sénégal. Depuis l'Inde, le secrétaire d'État Marco Rubio parle d'une annonce dès ce dimanche sur la guerre en Iran. Le chef de la diplomatie de Washington a aussi fait état de progrès réalisés depuis 48 heures pour une possible réouverture du détroit d'Ormuz, où transite habituellement un cinquième du pétrole mondial. Une avancée félicitée ce matin par le chef du gouvernement britannique Keir Starmer. Marco Rubio a aussi réaffirmé que l'Iran ne pourra jamais posséder l'arme nucléaire. Pendant ce temps, Téhéran a réalisé ce matin une nouvelle exécution. Un homme accusé d'espionnage au profit de Washington et Tel Aviv. Fait notable, c'est la première exécution directement liée à la guerre entre l'Iran, Israël et les États-Unis. L'Iran englobe 80% des exécutions dans le monde, selon un récent rapport d'Amnesty International. Pendant ce temps, les frappes se poursuivent au Liban. Un centre de secours a été détruit, indique aujourd'hui la défense civile libanaise. Si la frappe n'a fait aucun dégât matériel, elle fragilise le cessez-le-feu. Pour rappel, la trêve au Liban est en vigueur depuis le 17 avril, prolongée mi-mai pour 45 jours. Un missile de portée intermédiaire Oreshnik, l'engin qui a visé l'Ukraine cette nuit, confirme l'armée russe ce matin. Le président ukrainien Volodymyr Zelensky a aussi fait état de 83 blessés depuis le début de la journée. À Kiev, le bilan provisoire est de 4 morts et 60 blessés. Il n'y a pas de place pour la violence politique. Réaction sur X du maire de New York, Zohran Mamdani. Cette nuit, un tireur a ouvert le feu près de la Maison Blanche aux États-Unis. Le tireur présumé a été abattu par les forces de l'ordre. Autre réaction des républicains de la Chambre des représentants, toujours sur X, je cite « Dieu merci, Donald Trump est sain et sauf ». Et un mot de football espagnol pour terminer. Dernier match de la saison ce soir entre l'Atlético Madrid et Villarreal. Coup d'envoi à 20h en marocaine. Dernière également pour le meilleur buteur de l'histoire des Colchoneros, Antoine Griezmann, auteur de 212 buts avec l'Atlético. Il prendra la direction des États-Unis la saison prochaine. C'est la fin de ce flash. Merci à vous de l'avoir suivi. 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

Et restez avec nous surtout sur les ondes médias, comme vous venez de l'entendre. Matin Weekend continue toujours sur nos ondes. Et dans quelques instants, nous serons avec notre invitée du jour, Nouhaïla Khrat, nutritionniste et diététicienne, avec qui nous avons parlé de la consommation de la viande durant Eid al-Adha, notamment ou plus précisément auprès des plus jeunes. Pour les plus jeunes, en effet, les adultes et les enfants ont des besoins nutritionnels complètement différents. On en parlera en détail avec elle dans quelques minutes, juste après de Mama and the Papas, Dancing in the Street.

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1: Matin Weekend continue toujours sur les ondes de médias. Notre invitée aujourd'hui est Nouhaïla Khrat, nutritionniste et diététicienne avec qui nous allons parler. Et bien aujourd'hui de Eid al-Adha qui aura lieu donc le 27 mai au

0: au Maroc. Aujourd'hui, on va parler eh bien, de l'Aïd et les enfants et l'alimentation des enfants. Bonjour Nouhaïla, comment allez-vous?
1: Bonjour Selma, très bien et vous?
0: Ça va très bien, merci beaucoup d'être avec nous aujourd'hui.
1: Merci avec vous, je suis toujours ravie de passer avec vous au programme.
0: Et le plaisir est partagé. Et donc, pour parler de l'Aïd et de la consommation de la viande de mouton, et justement, pour rentrer un petit peu dans le vif du sujet, est-ce qu'il y a une différence dans la manière dont les adultes et les enfants doivent consommer cette viande de mouton?
1: Entièrement, parce que les besoins déjà nutritionnels diffèrent. Les besoins nutritionnels d'un adulte et d'un enfant sont différents. Mmh. Au niveau des macronutriments, on parle notamment au niveau des protéines, au niveau des graisses, au niveau aussi des micronutriments comme sont le fer, le zinc, les vitamines du groupe B. Donc idéalement, les quantités sont adaptées en fonction d'un adulte et d'un enfant. Mais aussi, on parle pas uniquement que de quantité, on va aussi mentionner la fréquence de consommation des viandes rouges. Mmh. Et aujourd'hui, quand on parle de viande rouge, bien évidemment, il y a plusieurs études scientifiques qui ont prouvé que la surconsommation de viande, que ce soit en quantité, que ce soit dans la fréquence hebdomadaire, c'est lié à un risque accru d'apparition de certains types de cancers tels que le cancer colorectal. Donc aujourd'hui, c'est vrai qu'on ne va pas éliminer complètement la consommation de viande rouge. Et ici, quand on parle de viande rouge, bien sûr, on parle de viande de bœuf, viande de mouton à l'occasion de Eid al-Adha. Qui dit viande de mouton parle aussi des abats, comme le cœur, le foie, la rate, les intestins, donc tout ce qu'on consomme pendant cette période de l'Aïd. Mais idéalement, là, on parle de fréquence de consommation au niveau quotidien, donc dans notre quotidien, mis à part la période de l'Aïd al-Adha. Tout de même, ce serait important de faire attention parce que malheureusement, pendant cette période-là, comme on pense qu'on va sacrifier le mouton, donc il faudra le consommer dans toute la semaine. Donc malheureusement, il y a beaucoup de familles et beaucoup de régions où les personnes consomment la viande de manière quotidienne pendant toute la semaine de l'Aïd. Et ceci se répète dans les 2 à 3 repas par jour, surtout le premier et deuxième jour où on a le foie qui est grillé, qu'on appelle le boulefef. Donc normalement, on a des brochettes de foie. Après, on a la douara qui sont les abats et les intestins pour le repas du premier jour du l'Aïd. Le soir, peut-être on va consommer de la viande à la vapeur. Le lendemain, on a encore les brochettes de viande au petit déjeuner. Le déjeuner, c'est un tagine avec de la viande, des pruneaux, etc. Donc, on est en train de consommer de la viande tout au long des 3 jours, voire toute une semaine chez certaines autres personnes. Donc ici, le point, c'est vraiment de maîtriser les quantités, en fait, de consommer avec modération, et choisir aussi les parties de viande qu'on va consommer, et choisir les types de cuisson. Et surtout varier les sources de protéines, parce que pendant la semaine de l'Aïd, il n'existe pas que la viande de mouton à consommer. Et pour les personnes qui disent « Ok, je ne vais pas manger de la viande de mouton, mais je vais changer par la viande de bœuf », ça reste tout de même de la viande rouge. Donc on peut alterner avec d'autres types de protéines, tels que les poissons, les volailles, les œufs, les légumineuses qui sont aussi une source importante de protéines, les laitages. Donc il faut vraiment varier son alimentation et surtout ne pas uniquement miser sur les protéines, mais aussi introduire les légumes, les fruits pour leur apport en fibres, en vitamines, en minéraux, en antioxydants. Donc, il faudra vraiment veiller à ce que notre alimentation puisse nous apporter de tous les groupes alimentaires nécessaires. Donc, on parle notamment des fibres qui seront apportées par les légumes et fruits. On parle des protéines, des matières grasses de bonne qualité et aussi des carbohydrates complexes.
0: Et justement, ce serait quoi le menu idéal, on va dire, pour les enfants pour ces premiers jours, que ce soit pour le premier jour de l'Aïd et les jours qui viennent après? Qu'est-ce qu'il faut leur donner à manger très concrètement?
1: Alors déjà, il faut au moins leur garder 3 repas par jour, parce que quand même, c'est des enfants qui sont en période de croissance. Donc, comme je l'ai mentionné au départ, leurs besoins en nutriments sont différents, leurs besoins caloriques et en macronutriments et micronutriments sont aussi différents. Donc, maintenir au moins 3 repas par jour. Des collations si nécessaire, donc des collations saines. On parle bien sûr de leur introduire, au lieu de les gaver de gâteaux marocains traditionnels, bien sûr, on ne les prive pas, mais on ne va pas les gaver. Ils ne peuvent pas manger des gâteaux tout au long de la journée quand ils souhaitent, mais proposer, parce que ici, c'est le rôle des parents. Si les parents sont présents, font attention à leurs enfants, bien sûr, dans la limite de ne pas trop les

0: tout fait de ne pas trop les isoler, parce que quand même pendant la période de l'Eid, on est entouré avec la famille, les enfants sont avec leurs cousins, donc on ne peut pas venir et les empêcher de manger tous les gâteaux alors qu'ils voient que leurs cousins puissent profiter de ce moment de joie et de convivialité. Donc leur apprendre les choses tout doucement, les préparer avant, parce que l'enfant nécessite un terrain de préparation, nécessite un terrain de communication où les parents vont communiquer. On ne va jamais venir et trouver, par exemple, un enfant qui est en train de consommer un aliment X ou Y et l'arrêter. Non, tu ne vas pas manger ça. Non, ça, c'est interdit. L'enfant, automatiquement, ne va pas assimiler ces informations, ne va pas comprendre, va comprendre. La seule chose qu'il va comprendre à ce moment-là, c'est que c'est interdit. Donc, pour lui, ça va le frustrer. Donc, il va vouloir faire ça par force, parce qu'il a envie de montrer qu'il a son caractère, il a sa personnalité. Donc finalement, on va rentrer dans un terrain de, je dirais, une petite guerre entre parents et enfants. Donc idéalement, ce serait bien de les préparer à l'avance, et surtout dans le quotidien, c'est pas que pendant la période de l'Eid. Si l'enfant est bien, en fait, on le prépare à l'avance, et on a bien travaillé avec lui sur le terrain, comme quoi voici les choix alimentaires qui sont sains. Si on a envie de quelque chose de sucré, de temps à autre, on peut se permettre un petit gâteau, une petite gourmandise. Mais quand on a envie d'un truc à manger, ce serait bien de choisir les fruits, les oléagineux, les fromages frais, les yaourts. Donc, aller vraiment vers des aliments qui sont moins transformés. Donc, à ce moment-là, on n'aura pas beaucoup de problèmes. Après, aussi, au niveau des repas, toujours privilégier que l'enfant puisse avoir un petit déjeuner équilibré. Parce que s'il mange correctement, il va être rassasié et il n'aura pas forcément envie de grignoter tout au long de la matinée ou de la journée. Donc notamment un petit déjeuner où on va introduire des protéines de qualité comme les fromages frais ou autres types de fromages, un yaourt nature, soit des flocons d'avoine pour préparer par exemple un petit bol, surtout parce que les enfants n'aiment pas forcément tout le temps manger du pain. Donc on peut proposer des pancakes qu'on prépare à la maison avec des flocons d'avoine, de la banane, auquel on va rajouter un peu de fruits, un petit topping avec un yaourt nature, un peu d'amelot ou de peanut butter. Donc on a vraiment l'embarras du choix pour proposer à nos enfants. L'essentiel, c'est qu'ils aient une source de protéines au petit déjeuner, une source de carbohydrates complexes et un peu de fruits pour l'apport en sucre naturel et en fibres, vitamines et minéraux. Et ensuite, pour le déjeuner et le dîner, comme le 2-3 premiers jours de l'Eid, normalement, on est tous entourés des familles, donc on partage beaucoup de repas familiaux. À ce moment-là, il faut juste veiller à ce que nos enfants puissent consommer un apport en légumes suffisant pour leur bon digestion, pour aider à la bonne digestion, pour aussi rassasier, afin qu'ils ne consomment pas une quantité excessive de viande rouge ou de mouton pendant cette période-là. Et essayer, au moins si les 2-3 jours, on a de la viande mouton dans les deux repas de la journée, au moins à partir du troisième, quatrième jour, commencer déjà à changer les types de protéines et à proposer à la place de la viande de mouton des poissons et des volailles, comme on l'a mentionné tout à l'heure. Donc toujours miser sur les légumes, sur les protéines, les matières grasses de bonne qualité, par exemple l'huile d'olive dans la salade comme vinaigrette, un peu d'avocat, parfois un peu d'oléagineux dans les salades, rajouter quelques fruits dans les salades de légumes parce que quand même il fait chaud et on a besoin de salades qui sont fraîches et qui sont hydratantes. Donc essayez vraiment de proposer des repas qui sont variés, qui sont colorés, parce que mis à part l'apport en nutriments dont on va profiter nous et les enfants, c'est aussi coloré et ça donne envie de manger. Ce n'est pas des repas qui sont fades. Bon, aujourd'hui, les enfants ne cherchent pas à avoir des repas sans goût, des repas qui ne sont pas gourmands. Au contraire, ils cherchent vraiment des repas qui vont leur faire plaisir et qui pourront manger facilement sans qu'on en trouve des problèmes.
1: Et justement, par rapport à la viande de mouton, c'est quoi les pièces, c'est quoi les pièces du mouton, les parties du mouton qu'il faut peut-être, alors comme vous voulez dire, il faut une alimentation équilibrée et diversifiée pendant cette période, ne surtout pas trop manger de viande rouge, mais est-ce qu'il y a des pièces dans la viande de mouton qui peut être bénéfique pour les enfants ou d'autres qui ne le sont pas du tout?
0: Alors déjà, oui, parce que quand on parle de viande de mouton, il y a différentes parties. Il y a des parties qui sont grasses, il y a des parties qui sont moins grasses. Donc idéalement, choisir les parties les moins grasses. Maintenant, quand on a des enfants qui sont en bon état de santé, qui ne présentent pas des maladies cardiovasculaires, pas de diabète, pas d'obésité ou de surpoids, Si idéalement, ils mangent une partie du mouton qui est grasse, et c'est idéalement juste les 2 jours de l'Eid.

0: pas chaque jour et en plus c'est pas des grandes quantités, ce n'est pas la fin du monde. Mais si on a des enfants avec des complications de santé ou surtout un enfant qui est en surpoids et déjà on a des difficultés pour équilibrer son alimentation parce qu'il mange de tout, donc au moins essayer de limiter les morceaux qui sont plus riches en graisse, parce que idéalement quand on parle de viande rouge, on parle aussi de viande de mouton comme exemple, le type de graisse c'est des graisses saturées, pas des graisses insaturées. Or que les graisses saturées qui sont d'origine animale, si on en consomme en excès, ça peut créer des complications pour la santé. Et je le dis et redis, pour les personnes dont le mode de vie n'est pas déjà sain, dont l'alimentation n'est pas sur des bonnes bases équilibrées. Donc, il faudrait bien limiter tout ce qui est graisse autour des abats, par exemple les boules faites croquantes qu'on entoure avec la graisse. Donc, éviter d'entourer avec les morceaux de graisse. Éviter de donner, par exemple, la partie de la queue parce qu'elle est trop graisseuse. Et les côtelettes qui sont très grasses. La poitrine, le flancher, ça c'est des parties qui sont vraiment trop grasses. Par contre, on peut proposer le gigot par exemple, qui est une des meilleures options. Elle est plus maigre, surtout si on retire le gras qui est visible. On a aussi le filet qui est tendre et relativement pauvre en matière grasse. On a l'épaule qui est dégraissée, donc elle est aussi modérée en lipides si elle est bien préparée. Donc on peut proposer aussi le mode de cuisson, parce que le mode de cuisson ça va aussi aider. Donner des viandes qui vont être dans des plats avec beaucoup de sauce, notamment le fameux tagine marocain qu'on fait, qui n'est pas tout à fait interdit, mais il faudra juste limiter la quantité d'huile d'olive avec laquelle on prépare notre tagine, et aussi choisir les viandes ou les parties de viande mouton les moins grasses. Donc on a aussi d'autres types de cuissons à privilégier, comme les cuissons au four, comme la cuisson à la vapeur, les steaks à la plancha, ou sinon les grillades. Mais ici, il faut juste faire attention aux grillades, surtout au niveau des brochettes, parce que lorsqu'on cuit au niveau du feu, des flammes qui sont de température très élevée, il faut savoir que la viande rouge prend une longue durée de cuisson. Ça prend beaucoup de temps pour que ça soit cuit. Et donc, si elle prend beaucoup de temps et puis elle commence à avoir des parties visibles qui sont des petits morceaux noirs, ça veut dire qu'elle a commencé à produire des composés qui sont toxiques et qui sont pro-inflammatoires. Et bien sûr, je ne vais pas parler de ces parties uniquement pour la période de AIDS, qui sont 2-3 jours pour les personnes qui n'exagèrent pas au niveau des grillades, mais surtout pour les personnes qui consomment beaucoup de grillades déjà en temps normal. Parce que sur le moyen-long terme, les viandes qui sont grillées, et surtout quand elles produisent ces petits morceaux noirs, et comme je l'ai mentionné, c'était composé toxique et pro-inflammatoire, sur le moyen et long terme, ça peut provoquer des cancers, notamment le cancer colorectal. Donc, idéalement, ce serait bien de varier les types de cuisson et ne pas choisir uniquement les grillades, parce que c'est vrai qu'on dit oui, les grillades, on n'utilise pas des huiles, on n'utilise pas de matière grasse, la viande elle est plus séchée. Oui, mais contrairement à ce que l'on sait, il y a aussi ce type de composés qui sont toxiques et qui peuvent être graves pour notre santé.
1: Eh bien, merci beaucoup, Nouraïla Khrat, pour toutes ces informations. Je rappelle que vous êtes diététicienne et nutritionniste. Et merci encore pour ces informations autour de la consommation de viande de mouton durant l'Eid al-Adha, notamment pour les plus jeunes. Merci encore d'avoir été avec nous et en vous souhaitant un très bon dimanche.
0: Merci Selma, très bon dimanche. Et je vous souhaite Eid Moubarak Saïd à vous et à toute l'équipe de Média.
1: Eid Moubarak Saïd à vous aussi. À très bientôt, Inch'Allah.
0: À très bientôt.
1: Merci, bonne journée. Au revoir.

C'était donc Amy Winehouse avec son titre You Know I'm No Good. Et vous savez ce qui n'est pas bon pour vous? Eh bien, figurez-vous que c'est le doom scrolling, ce qui consiste à passer des heures à voir des mauvaises nouvelles sur les réseaux sociaux. On vous expliquera en détail ce que c'est et surtout, on vous expliquera comment l'éviter au maximum. Ce sera en troisième et dernière partie de Matin Weekend. Ce sera juste après notre prochain flash d'information et juste après Olivia Dean Time.

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1: Belle journée à l'écoute de Médien avec vous, Arnaud Dalmas. Le roi Mohamed VI a accordé ce samedi sa grâce aux supporters sénégalais condamnés. Des supporters condamnés pour des infractions dans le cadre de la dernière finale de la Coupe d'Afrique des Nations en janvier. Selon le communiqué du cabinet royal diffusé hier, le souverain marocain a bien voulu témoigner par cette grâce des liens profonds d'amitié, de fraternité et de coopération unissant le Maroc et le Sénégal. Depuis l'Inde, le secrétaire d'État Marco Rubio parle d'une annonce dès ce dimanche sur la guerre en Iran. Le chef de la diplomatie de Washington a aussi fait état de progrès réalisés depuis 48 heures pour une possible réouverture du détroit d'Ormuz, où transite habituellement un cinquième du pétrole mondial. Une avancée félicitée ce matin par le chef du gouvernement britannique Keir Starmer. Marco Rubio a aussi réaffirmé que l'Iran ne pourra jamais posséder l'arme nucléaire. Pendant ce temps, Téhéran a réalisé ce matin une nouvelle exécution. Un homme accusé d'espionnage au profit de Washington et Tel Aviv. Fait notable, c'est la première exécution directement liée à la guerre entre l'Iran, Israël et les États-Unis. L'Iran englobe 80% des exécutions dans le monde, selon un récent rapport d'Amnesty International. Pendant ce temps, les frappes se poursuivent au Liban. Un centre de secours a été détruit, indique aujourd'hui la défense civile libanaise. Si la frappe n'a fait aucun dégât matériel, elle fragilise le cessez-le-feu. Pour rappel, la trêve au Liban est en vigueur depuis le 17 avril, prolongée mi-mai pour 45 jours. Un missile de portée intermédiaire Oreshnik, l'engin qui a visé l'Ukraine cette nuit, confirme l'armée russe ce matin. Le président ukrainien Volodymyr Zelensky a aussi fait état de 83 blessés depuis le début de la journée. À Kiev, le bilan provisoire est de 4 morts et 60 blessés. Il n'y a pas de place pour la violence politique. Réaction sur X du maire de New York, Zohran Mamdani. Cette nuit, un tireur a ouvert le feu près de la Maison Blanche aux États-Unis. Le tireur présumé a été abattu par les forces de l'ordre. Autre réaction des républicains de la Chambre des représentants, toujours sur X, je cite « Dieu merci, Donald Trump est sain et sauf ». Et un mot de football espagnol pour terminer. Dernier match de la saison ce soir entre l'Atlético Madrid et Villarreal. Coup d'envoi à 20h en marocaine. Dernière également pour le meilleur buteur de l'histoire des Colchoneros, Antoine Griezmann, auteur de 212 buts avec l'Atlético. Il prendra la direction des États-Unis la saison prochaine. C'est la fin de cette synthèse d'actualité. Merci à vous de l'avoir suivi et bonne suite des programmes sur Médien.
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3: Matin week-end continue toujours sur les ondes de Médien pour sa troisième et dernière partie. Dans quelques instants, nous laisserons place à notre dernier sujet du jour qui sera consacré au doom scrolling, cette tendance que l'on peut avoir de passer des heures à

sur les réseaux sociaux à ne voir que des mauvaises nouvelles. C'est dans quelques instants. Ce sera juste après Flo, Therapy at the Club, ce qui est assez ironique.

Therapy at the Club du groupe britannique Flow. Et tout de suite, on va vous parler de quelque chose qui est d'ailleurs mauvaise pour notre santé mentale, c'est le doom scrolling. Alors le terme doom scrolling désigne en fait le fait de faire défiler sans fin des contenus négatifs sur les réseaux sociaux ou sur les sites d'actualité. Entre les mauvaises nouvelles, les polémiques, les vidéos anxiogènes ou les commentaires agressifs, beaucoup de personnes passent de longues minutes, parfois des heures, à consommer des contenus stressants sans réellement s'en rendre compte. Une habitude qui, sans surprise, s'est particulièrement développée avec les smartphones et les applications conçues pour capter l'attention en continu. En effet, les algorithmes, on le rappelle, mettent souvent en avant les contenus qui provoquent des réactions fortes, colère, peur, indignation ou inquiétude. Résultat, notre cerveau reste constamment en état d'alerte. Et le doom scrolling peut avoir plusieurs conséquences sur le bien-être. Une exposition répétée à des informations anxiogènes peut augmenter le stress, favoriser l'anxiété ou encore donner une impression de fatigue mentale. Et certaines personnes remarquent aussi des difficultés à se concentrer, des troubles du sommeil ou une baisse de motivation après avoir passé trop de temps sur les réseaux sociaux. Le soir, cette habitude peut être particulièrement néfaste. Regarder des contenus stressants avant de dormir maintient le cerveau actif et complique l'endormissement. La lumière des écrans peut également perturber le rythme du sommeil. Alors, comment éviter le doom scrolling? Alors, il faut fixer des limites de temps. La première étape consiste à limiter le temps passé sur certaines applications. De nombreux smartphones proposent aujourd'hui des outils permettant de définir une durée quotidienne maximale pour les réseaux sociaux. Essayez aussi de désactiver certaines notifications. Les notifications poussent souvent à consulter son téléphone sans raison précise.

réduire les alertes inutiles, aide à reprendre le contrôle de son attention. Faire des pauses sans écran, et ça c'est primordial, en effet quelques minutes loin du téléphone peuvent aider à réduire la surcharge mentale. Une promenade, une activité créative, du sport ou même quelques étirements permettent au cerveau de souffler. On rappelle aussi que tous les contenus en ligne ne sont pas négatifs. Suivre des comptes inspirants, éducatifs ou divertissants peut rendre l'expérience numérique plus équilibrée. N'hésitez pas aussi à user et parfois même abuser du bouton bloqué. Évitez aussi les écrans avant de dormir. Créer une routine de soir sans téléphone peut améliorer la qualité du sommeil. Lire, écouter de la musique calme ou pratiquer la méditation sont de bonnes alternatives. Et enfin, bien sûr, se reconnecter au monde réel. Passer du temps avec ses proches, pratiquer une activité manuelle ou sortir à l'extérieur aide à réduire le besoin de consulter constamment son écran. En effet, le doom scrolling est devenu une habitude fréquente dans un monde ultra connecté, mais quelques changements simples peuvent déjà aider à trouver une relation plus saine avec les réseaux sociaux et l'information. Et c'est vrai que le doomscrolling est un petit peu un des mâles de notre époque. On le rappelle, les réseaux sociaux comme notamment Twitter, TikTok mettent en avant souvent des contenus qui suscitent beaucoup de réactions négatives. C'est vrai que parfois, on peut scroller pendant des heures et ne voir que des posts assez anxiogènes. En fait, c'est tout simplement les algorithmes qui poussent ces réactions. Et il faut se souvenir que voilà, les réseaux sociaux, parfois, ce n'est pas... Très souvent, ce n'est pas la vraie vie, et sortir, respirer et être en contact avec le vrai monde. Et rester avec nous, surtout sur les ondes de médias. On continue tout de suite en musique avec Doja Cat, Gorgeous, suivi par Wizkid, Piece of My Heart.

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My Heart et restez avec nous. Surtout, nous allons bientôt conclure ce numéro de Matin Weekend en musique. Et on va écouter quoi? On va écouter quoi? Grand

c'était Vita avec À fleur de toi, et nous arrivons sur ce à la fin de ce numéro de Matin Weekend. Merci encore de nous avoir suivis sur les ondes de Média. Merci bien sûr à notre réalisateur Youssef qui nous a rejoint en troisième partie. Et de notre côté, nous vous disons au revoir, mais restez en notre compagnie sur nos ondes. Dans quelques instants, le retour de l'information, toujours sur les ondes de Média. Et de notre côté, nous vous quittons en musique avec Kim. Ce sera suivi par Madonna, I Feel So Free. Très bonne écoute. En vous souhaitant une très bonne suite des programmes sur les ondes de Média.

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1: Bonjour à toutes et à tous, vous êtes avec Alicia Mihami à la une de votre grand journal. En ce dimanche, le roi Mohamed VI qui accorde sa grâce aux supporters sénégalais hier. Condamnés pour des infractions commises pendant la finale de la Coupe d'Afrique des Nations, ils ont été libérés. Ils seront libérés pour des considérations humaines. Une décision qui souligne la stabilité des liens qui unissent le Maroc et le Sénégal, nous dira un expert. Cette grâce royale, elle est accueillie avec joie au Sénégal. Notre correspondante à Dakar a tendu son micro aux supporters sénégalais qui saluent la clémence du roi Mohamed VI. Témoignage à retrouver à 12h30. Le monde pourrait recevoir une bonne nouvelle dans les prochaines heures. Le chef de la diplomatie américaine fait planer l'espoir d'une résolution du conflit avec l'Iran. Un expert nous en dira plus sur le plan de paix qui pourrait bientôt être adopté. C'est une humiliation qui ne passe pas pour la France. Itamar Ben-Gvir, le ministre israélien de la Sécurité nationale, est désormais interdit de territoire après avoir diffusé une vidéo montrant l'arrestation brutale de militants français de la flottille pour Gaza. 10 pays africains menacés par Ebola. L'épidémie partie de République démocratique du Congo pourrait donc s'étendre bien au-delà, alerte l'OMS. Alors pour éviter l'hécatombe, la riposte scientifique s'organise. C'est un clap de fin pour le Festival de Cannes et c'est le réalisateur roumain Christian Mingiu qui remporte la prestigieuse Palme d'Or pour son film Fjord. Nous reviendrons sur le palmarès de cette 79e édition. Et puis vous le savez, tous les Marocains sont derrière les militaires ce dimanche. L'AS FAR est face à son destin pour la finale retour de la Ligue des Champions contre les Sud-Africains du Mamelodi Sundowns. Voilà pour les titres de votre mi-journée. Rendez-vous à 12h30 sur Médien.
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Comme Closer, Josh Baker et Sienna Sofia pour démarrer cette playlist, chers amis sur Medien. Bienvenue à vous si vous nous rejoignez en nous. On est évidemment dimanche en fin de matinée et c'est parfaitement le moment pour s'écouter du bon son avec la playlist et surtout avoir des good vibes, pouvoir se réveiller comme il se doit en mode brunch en ce jour de dimanche. Sofiane pour vous accompagner jusqu'à midi pétante et Hichem à la réalisation, chers amis. On va vous envoyer du bon son histoire de vous accompagner comme il se doit vers vos différents journaux d'information, 12h et 12h30 sur Medien. Musique évidemment, good vibes assurément. On poursuit avec Edge of Desire de Jonas Blue, Malive et Frankie Rizzardo. C'est un remix, chers amis, qu'on vous propose et surtout à déguster tout de suite et maintenant sur Medien.

Gargan City et Mookie sur le morceau Mitsubishi, un peu d'électro, d'électro-pop, un peu house qui vous est balancé dans cette playlist pour histoire de vous réveiller comme il se doit. Ça, c'est assez rythmé, de vous donner, pour vous donner assez d'énergie pour affronter cette journée et profiter, oui, de cette dernière journée de week-end, en espérant que vous allez passer un très très bon moment aujourd'hui à l'écoute de Médien, que ce soit en famille, entre amis, à l'extérieur, à l'intérieur de la maison, si vous avez peut-être des tâches ménagères. C'est aussi ça le dimanche, flâner tranquillement à la maison peut-être, ou peut-être se balader, tiens, en extérieur, au bord de la mer. Ici à Tanger, on a la chance, chers amis, d'avoir des paysages juste magnifiques entre la montagne, la plage, enfin on a tout ce qu'il faut ici, c'est super. Évidemment, plein d'autres lieux au Maroc et partout dans le Maghreb notamment sont propices à une très très belle balade et à se détendre. On continue en musique, Gotta Get Up de Mirabel et Lady Nightingale qu'on écoute tout de suite et maintenant sur Média.

The Kid LAROI avec son morceau Perfect World, toujours Médien qui vous accompagne, et toujours la playlist, encore une bonne dizaine de minutes à passer ensemble, et surtout en musique, et surtout j'ai envie de vous dire en good vibes, avec du bon son, du Diplo, du Demi Lovato qui débarque d'ici quelques instants, et Cheran aussi au programme avant la fin de cette playlist. Mais juste avant, et bien c'est Absolutely, le morceau No Audience. Chers amis, toujours ensemble, toujours en musique, et ça c'est jusqu'à midi sur Média.

Ed Sheeran et son morceau Skeletons, toujours médian, chers amis, qui vous accompagnent en musique pour vous préparer, eh bien, à vos différents journaux d'information qui débarquent d'ici, allez, un petit peu plus de 5 minutes. Chers amis, on va laisser un dernier morceau pour, eh bien, clôturer cette playlist. Mais pas d'inquiétude, vous savez pourquoi? Parce que la playlist, elle revient à 13h30, chers amis, toujours sur médian. Ce sera après vos différents journaux d'information, 12h et 12h30. On s'écoute pour clôturer cette playlist. Joshua Tree, c'est le morceau de Demi Lovato qui va venir clôturer, eh bien, cette programmation musicale. Merci de votre écoute, merci également Hichem à Mehdi pour, eh bien, son suivi et sa réalisation avec nous, et puis on se retrouve tout simplement pour la playlist de 13h30, toujours sur Média. Bye bye.

0: En Afrique de l'Ouest et dans le golfe de Guinée, il fera 26 degrés du côté de Dakar sous le soleil. Des averses sont prévues à Abidjan, il fera 29 degrés. 29 degrés également à Conakry avec des orages prévus cet après-midi. Des orages également à Lagos, il fera 32 degrés. Enfin, comptez 37 à Bamako et à Ouagadougou. En Afrique centrale, à l'intérieur des terres, il fera 28 degrés à Yaoundé sous des orages. Des orages qui sont également prévus à Douala avec 31 degrés. Des petits nuages à Kinshasa avec 33 degrés. Il fera 34 à Bangui, 37 du côté de Libreville avec toujours un ciel voilé. Et là, il fera 41 degrés à N'Djamena avec là aussi quelques nuages. En Afrique australe et de l'Est, comptez 19 degrés du côté de Johannesburg. Il fera 26 à Nairobi sous le soleil. Un grand ciel bleu prévu également à Addis Abeba avec 28 degrés.
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2: Bonjour à toutes et à tous, vous êtes avec Alicia Mihami à la une de votre grand journal. En ce dimanche, le roi Mohamed VI qui accorde sa grâce aux supporters sénégalais hier, condamnés pour des infractions commises pendant la finale de la Coupe d'Afrique des Nations. Ils ont été libérés, ils seront libérés pour des considérations humaines. Une décision qui souligne la stabilité des liens qui unissent le Maroc et le Sénégal, nous dira un expert. Cette grâce royale, elle est accueillie avec joie au Sénégal. Notre correspondante à Dakar a tendu son micro aux supporters sénégalais qui saluent la clémence du roi Mohamed VI. Témoignage à retrouver à 12h30. Le monde pourrait recevoir une bonne nouvelle dans les prochaines heures. Le chef de la diplomatie américaine fait planer l'espoir d'une résolution du conflit avec l'Iran. Un expert nous en dira plus sur le plan de paix qui pourrait bientôt être adopté. C'est une humiliation qui ne passe pas pour la France. Itamar Ben-Gvir, le ministre israélien de la Sécurité nationale, est désormais interdit de territoire après avoir diffusé une vidéo montrant l'arrestation brutale de militants français de la flottille pour Gaza. 10 pays africains menacés par Ebola. L'épidémie partie de République démocratique du Congo pourrait donc s'étendre bien au-delà, alerte l'OMS. Alors pour éviter l'hécatombe, la riposte scientifique s'organise. C'est un clap de fin pour le Festival de Cannes et c'est le réalisateur roumain Christian Mingiu qui remporte la prestigieuse Palme d'Or pour son film Fjord. Nous reviendrons sur le palmarès de cette 79e édition. Et puis vous le savez, tous les Marocains sont derrière les militaires ce dimanche. L'AS FAR est face à son destin pour la finale retour de la Ligue des Champions contre les Sud-Africains du Mamelodi Sundowns. Voilà pour les titres de votre mi-journée. Rendez-vous à 12h30 sur Médias.
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4: Le roi Mohamed VI accorde sa grâce aux supporters sénégalais condamnés suite à la finale de la Coupe d'Afrique des Nations, titre l'opinion au Maroc. On réagit aussi au-delà du continent. Le roi du Maroc gracie les supporters sénégalais emprisonnés après les incidents de la finale, écrit l'Équipe. Jeunesse.

0: Surprise et retour, les choix forts de Wahbi pour le stage final met à la une le matin au Maroc. Alors qu'Ayoub Bouhadi arrive à Marmoura pour son premier rassemblement avec les Lions de l'Atlas, se réjouit le 360 Sport. Wahbi surprend encore et ajoute un 29e joueur à sa liste d'avant-coupe du monde, s'exclame Afrique Foot. On parle d'Amin Sbiei qui évolue à Angers. Aïsfar, Mamelody, Sundowns, une bataille tactique sous haute pression à suivre ce soir, titre Libération. Les deux équipes s'en remettent à leur guide. Lusitanien préfère écrire à la Confédération africaine de football. Les Sundowns doivent faire taire les critiques dans leur quête de gloire en Ligue des champions, analyse ce Citizens en Afrique du Sud. Abdeslam Ouaddou, champion d'Afrique du Sud avec Orlando Pirates, titre le 360 Sport. Les Pirates mettent fin à 14 ans d'attente et remportent le titre de champion à Mbobela, un titre qui est à la une du quotidien sud-africain Sowetan, qui ne manque pas les éloges pour le technicien marocain. Guardiola à Manchester City, clap de fin et héritage éternel pour France 24, 70% de victoires, 20 titres, les chiffres hallucinants de l'ogre Guardiola à la tête de Manchester City, analyse Eurosport. En Angleterre toujours, Arsenal champion de Premier League, la joie sur place après 22 ans d'attente, rappelle RMC Sport. Arsenal était un outsider, Arteta les a ramenés au premier plan, souligne Sky Sport. Arsenal fêtera la fin de saison en ayant la Ligue des Champions en ligne de mire, nous annonce la BBC News. Football féminin, Barcelone clinique, Lyon dominé, les Gones s'inclinent en finale de Ligue des Champions 4-0, un titre du média Lyon Foot. Avant le mondial, forfait avec Santos, Neymar inquiète déjà le Brésil deux jours après sa convocation pour la Coupe du Monde, un titre d'RMC Sport, un doublé et des larmes en grosses lettres pour TF1 Info qui laisse le suspense. C'est Cristiano Ronaldo qui remporte, entre parenthèses, enfin son premier titre majeur avec El Nasser, un titre de France 24. Golf au Maroc, Scott Hand s'impose au 50e trophée Hassan II. Anna Hung gagne également à Rabat, titre Golf Planète. Anna Hung, 17 ans, qui remporte la coupe Lalamerim. Roland-Garros, pour terminer, le numéro 1 français Arthur Fils déclare forfait, nous a annoncé Nord Littéral ce samedi. « Je ne veux pas prendre de risques », ce sont les mots repris par le site olympique, les propos de Fils en conférence de presse. Yannick Sinner, seul au sommet de la liste des favoris de Roland-Garros pour l'équipe. Eh bien, c'est tout pour votre revue de presse sportive. On se retrouve la semaine prochaine à la même heure, mais surtout et toujours au même endroit.
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1: Midi 28 sur Médien, merci d'être à l'écoute en ce dimanche midi. Nous sommes ensemble jusqu'à 13h30 dans un instant, ce sera le début de votre grand journal. On va revenir bien sûr sur cette grâce royale accordée hier aux supporters sénégalais, ce sera juste après la météo.
2: Au Maroc, l'après-midi, le ciel sera ensoleillé à l'ouest de la ligne Feni Belal Mel Al Safi, ainsi qu'entre Laayoune et Boujdour, puis partiellement nuageux, souvent clair ailleurs. Pour les températures, comptez 24 degrés à Nador, la minimale sous les nuages, il fera 27 à Tanger avec un peu de vent, comptez 30 degrés à Oujda, 31 à Essaouira. Dans la capitale, à Rabat, il fera 32 degrés avec du soleil, 32 également à Kaz.

0: Casablanca. Comptez 33 degrés à Air Rachida et à Safi, toujours sous un grand ciel bleu. Il fera 36 degrés à Laayoune. Comptez 37 degrés à Agadir et Fès. Il fera 38 degrés à Beni Mellal sous le soleil et du soleil également à Marrakech où il fera 40 degrés. C'est la maximale. En Algérie, l'après-midi, le ciel sera partiellement nuageux à souvent ensoleillé sur le nord-ouest et les trois quarts sud-ouest du pays, puis clair ailleurs. La minimale pour les températures, elle est à Oran avec 23 degrés sous le soleil. Il fera 24 à Alger, la capitale ainsi qu'à Béjaïa, toujours sous le soleil. Il fera 26 degrés à Annaba, 28 à Constantine et Tiaret, 32 degrés du côté de Chlef et 33 à Rardaïa. Du ciel bleu également à Biskra où il fera 34 degrés. Un peu de nuage à Tamanrasset avec 37 degrés. La maximale, c'est à Adrar avec 39 degrés et un peu de vent. En Tunisie, l'après-midi, le ciel sera ensoleillé sur l'ensemble du pays. Les minimales, c'est à Monastir avec 23 degrés. Il fera 24 du côté de Tabarka. Le mercure affichera 25 degrés à Diyarba. Il fera 26 à Sfax, Gabès, Sousse et Bizerte, toutes sous un grand soleil. Pour la capitale tunisienne, il fera 27 degrés, tout comme à Médine, sous le soleil là également. 28 degrés du côté de Kasserine, 32 à Gafsa et 33 degrés à Tozeur. C'est la maximale.
1: Tout de suite le grand journal. À la une, le roi Mohamed VI a accordé sa grâce aux supporters sénégalais hier, condamnés pour des infractions commises pendant la finale de la Coupe d'Afrique des Nations. Ils seront libérés pour considération humaine. Une décision qui souligne la stabilité des liens qui unissent le Maroc et le Sénégal, nous dira un expert. Cette grâce royale est accueillie avec joie au Sénégal. Notre correspondante à Dakar a tendu son micro aux supporters sénégalais qui saluent la clémence du roi Mohamed VI. Témoignage à suivre dans ce journal. Le monde pourrait recevoir une bonne nouvelle dans les prochaines heures. Le chef de la diplomatie américaine fait planer l'espoir d'une résolution du conflit avec l'Iran ce dimanche. Un expert nous en dira plus sur le plan de paix qui pourrait bientôt être adopté. Une humiliation qui ne passe pas pour la France. Itamar Ben-Gvir, le ministre israélien de la Sécurité nationale, est interdit de territoire après avoir diffusé une vidéo montrant l'arrestation brutale des militants français de la flottille pour Gaza. 10 pays africains menacés par Ebola. L'épidémie partie de République démocratique du Congo pourrait bien s'étendre au-delà, alerte l'OMS. Alors pour éviter l'hécatombe, la riposte scientifique s'organise. Clap de fin pour le Festival de Cannes et c'est le réalisateur roumain Cristian Mungiu qui décroche la prestigieuse Palme d'Or pour son film Fjord. Nous reviendrons sur le palmarès de cette 79e édition. Et puis vous le savez, tous les Marocains sont derrière les militaires ce dimanche. La SFAR face à son destin pour la finale retour de la Ligue des Champions, c'est ce soir contre les Sud-Africains du Mamelodi Sundowns. À la une donc ce dimanche, le roi Mohamed VI qui accorde sa grâce aux supporters sénégalais. Tous étaient condamnés pour des infractions commises à l'occasion de la finale de la Coupe d'Afrique des Nations en janvier dernier et sont donc libérés pour des considérations humaines. Selon un communiqué du cabinet royal rendu public hier, le roi Mohamed VI a voulu témoigner par cette grâce des liens profonds d'amitié, de fraternité et de coopération qui unissent Rabat et Dakar. Des liens sur lesquels revient Mamadou Diouf, historien spécialiste de l'Afrique.
2: Les relations entre Dakar et Rabat sont des relations qui sont anciennes, sont des relations qui sont très fortes, sont des relations qui ont plusieurs caractères. Le football, avec sa passion, a fait qu'il y a eu un incident. Pour prendre un exemple sur le plan éducatif, vous avez des Marocains qui ont fait l'université de Dakar avec moi, particulièrement à la faculté de médecine, de pharmacie et d'odontologie. Vous avez combien d'étudiants sénégalais boursiers qui étudient au Maroc? Sur le plan économique, vous avez des Sénégalais installés au Maroc, des Marocains installés au Sénégal. Donc voilà autant d'éléments qui me font dire qu'il y a eu un incident, il y a eu une difficulté, mais ce n'était pas en réalité une difficulté entre des États, c'était une difficulté entre des Sénégalais et des Marocains dans le cadre d'un match de football. Il faut savoir circonscrire la chose, lui donner sa juste dimension et continuer les bonnes relations qui existent entre le Sénégal et le Maroc.
1: Vous venez d'entendre Mamadou Diouf, historien spécialiste de l'Afrique. Il était au micro de Martin Gibert. Notez qu'à la même occasion, le souverain marocain a présenté ses vœux sincères au président Bassirou Diomaye Faye et au peuple sénégalais pour

0: Laïd Al-Adha. En retour, Bassirou Diomaye-Fay a adressé ses remerciements les plus sincères à Mohamed VI pour cette décision empreinte de clémence et d'humanité. Fin de citation. À Dakar, justement, on salue cette décision du souverain marocain. Fatou Ndiaye, notre correspondante dans la capitale sénégalaise, a été dans la rue recueillir les réactions.
1: Nous sommes très heureux d'apprendre la libération de nos 15 supporters. En fait, la libération de nos 15 Diambars est un moment intense, mélangé de joie, de stress, lié au choc, le choc de leur arrestation. Mais aujourd'hui, c'est un retour à la vie normale pour eux, pour leur famille, pour tout le peuple sénégalais quand même. Parce que c'était un combat national, c'était des Diambars qui étaient partis représenter dignement le Sénégal. Mais aussi, nous adressons nos remerciements à Sa Majesté pour cette décision importante, empreinte d'humanité, de clémence, parce que le Sénégal et le Maroc entretiennent une fraternité de plusieurs décennies. Donc, on ne pouvait pas attendre ou avoir un résultat meilleur que ça.
2: C'est une très bonne nouvelle pour tout le Sénégal, surtout pour les familles des ex-prisonniers. C'est vraiment dommage, ça ne devait pas se passer ainsi, connaissant les liens qui lient entre le Sénégal et le Maroc.
3: Ce qui lie ces deux pays, c'est plus fort que le sport.
0: C'était des témoignages recueillis par Fatou Ndiaye, notre correspondante à Dakar. Encore un mot du Maroc avec cette alerte météo. La Direction Générale de la Météorologie a émis un bulletin de vigilance orange pour une vague de chaleur qui va traverser le royaume jusqu'à mercredi. La DGM attend des températures entre 34 et 45 degrés dans plusieurs provinces, dont celle de Boujdour, Tarfaya, Layoun, Bnimelal, Tiznit, Essaouira ou encore Rabat et Casablanca. La liste complète des zones concernées est disponible sur le site de la DGM à l'adresse marocmeteo.ma. Pour rappel, pour éviter le coup de chaleur, il faut éviter de sortir aux heures les plus chaudes de la journée. Pensez à rester hydraté et être particulièrement vigilant avec les enfants et les personnes âgées plus vulnérables face à ces températures extrêmes. Le Proche-Orient retient son souffle ce dimanche après des semaines de négociations infructueuses et la crainte d'une reprise des hostilités entre l'Iran et les États-Unis. C'est finalement la diplomatie qui semble reprendre le dessus aujourd'hui. Ce matin, le secrétaire d'État américain Marco Rubio a relancé les espoirs d'une trêve en affirmant que le monde pourrait recevoir une bonne nouvelle dans les prochaines heures. Une déclaration qui semble confirmer les annonces de Téhéran qui disait finaliser un protocole d'accord en 14 points avec Washington hier. La situation reste néanmoins très incertaine, notamment car le contenu de cet accord reste flou, comme nous l'explique Jean-Paul Chagnolot, président d'honneur de l'IREMO.
4: Il semble qu'il se dégage, je ne dirais pas un consensus, mais l'esquisse de quelque chose qui ressemble à un accord cadre, sur les blocus, c'est-à-dire on lèverait le blocus du côté iranien et le blocus des ports iraniens par les Américains serait aussi levé dans des conditions à voir de plus près. Et ensuite, on parlerait du nucléaire, mais à ce stade, je n'ai pas entendu de déclaration aboutissant à un chemin précis sur la question du nucléaire. Est-ce que ça se règle uniquement avec les 440 kilos? Qu'est-ce qu'on en fait? Et puis, il y a évidemment, en contrepartie, du point de vue iranien, là aussi, on n'a pas beaucoup d'écho, c'est la levée des sanctions et la levée aussi des avoirs qui sont dans de nombreux pays, les avoirs iraniens. C'est ça le schéma. Et à ce stade, les informations dont on dispose publiquement sont assez floues, quoi.
0: L'analyse de Jean-Paul Chagnolot, président d'honneur de l'IREMO, l'Institut Méditerranée Moyen-Orient. Il répondait aux questions d'Arnaud Dalmas. Ailleurs, dans la région, Israël continue ses bombardements au Liban, en dépit du cessez-le-feu. Cette nuit et ce matin, l'armée de Tel Aviv a mené de nouvelles frappes, notamment dans les régions de Tyr et de Nabatieh, où au moins 2 personnes ont été tuées et 2 autres blessées, selon les informations du journal L'Orient Le Jour. L'actualité dans cette zone, c'est aussi Itamar Ben-Gvir, le ministre israélien de la Sécurité nationale, qui ne pourra plus poser le pied en France. Une annonce du ministre français des Affaires étrangères, Jean-Noël Barrot, hier sur X. Une sanction en réponse à la vidéo d'humiliation de militants français postée par le ministre israélien d'extrême droite cette semaine. À Paris, les précisions de notre correspondante Fanny Bay.
5: Nous ne pouvons tolérer que des ressortissants français puissent être ainsi menacés, intimidés ou brutalisés, qui plus est par un responsable public. Voilà ce que le chef de la diplomatie français a écrit sur X ce samedi. Au cœur de la polémique, des images publiées par le ministre d'extrême droite israélien mercredi dernier, images sur lesquelles on voit des militants de la flottille pour Gaza agenouillés, les pieds et mains liés, le front sur le sol, le tout sous le regard et les invectives d'Itamar Ben-Gvir. On peut notamment l'entendre crier « Bienvenue ». bienvenue en Israël, nous sommes chez nous. Le traitement humiliant de ces plus de 400 personnes avait suscité cette semaine un tollé à l'international et au sein même du gouvernement israélien. Mais ce n'est pas la première provocation du ministre israélien de la Sécurité nationale qui en fait son fonds de commerce. Itamar Ben-Gvir s'était entre autres mis en scène bouteille de champagne à la main après l'adoption en mars de la loi instaurant la peine de mort pour les terroristes, mais visant seulement les Palestiniens. Jean-Noël Barrot appelle à présent ses homologues européens à prendre des sanctions à l'égard du ministre israélien. À Paris, Fanny Bay, Promédien.
0: En Europe toujours, la France dénonce une forme de fuite en avant de la Russie après l'utilisation du missile balistique Oreshnik lors de frappes contre l'Ukraine la nuit dernière. Le président français Emmanuel Macron a pointé du doigt l'impasse de Moscou dans sa guerre d'agression contre Kiev. Fin de citation. Selon les autorités ukrainiennes, au moins 4 personnes ont été tuées et 60 autres blessées dans ces bombardements massifs qui ont mobilisé plus de 600 drones et 90 missiles. L'actualité internationale, c'est aussi l'épidémie d'Ebola qui gagne du terrain en République démocratique du Congo et dans la région. L'Africa CDC, l'agence sanitaire de l'Union africaine, estime que 10 pays du continent sont désormais à risque de déclarer eux aussi une épidémie, alors que l'Organisation mondiale de la santé, elle, recense déjà 204 morts causées par la maladie sur 867 cas suspects identifiés en République démocratique du Congo. Face à cette urgence sanitaire, la riposte scientifique s'organise, comme nous l'explique Hugo Villard.
6: Première étape de cette riposte, le déblocage par l'OMS d'un budget de 60 millions de dollars pour, je cite, prendre les devants face à cette épidémie. Deuxième étape, faire un état des lieux, des connaissances et des ressources déjà disponibles pour lutter contre Ebola. C'est dans ce but que l'OMS et le consortium de la recherche sur les filovirus ont organisé une réunion mondiale vendredi 22 mai. Elle a rassemblé plus de 1300 acteurs du milieu médical et de la recherche. Et c'est justement la recherche qui constitue la troisième étape de la riposte. Il faut accélérer les études et les essais cliniques pour trouver des traitements et des vaccins préventifs pour les deux variants du virus contre lesquels la science reste à ce jour impuissante, les souches Soudan et Bundibugyo. C'est dans cette optique donc que les chercheurs de l'Oxford Vaccine Group travaillent en ce moment même. Objectif, accélérer les phases d'essais cliniques pour de nouveaux vaccins qui reposeraient sur une technologie similaire à celle utilisée pour la Covid-19. Un travail de longue date donc dont l'aboutissement pourrait être précipité par cette épidémie, même si les scientifiques restent prudents. Aucune garantie n'existe quant à l'efficacité de ces vaccins et traitements et de longs mois d'essais cliniques seront encore nécessaires avant un éventuel déploiement.
0: C'était les explications d'Hugo Villard. Place à la culture dans ce journal avec la clôture du Festival de Cannes. Le grand rendez-vous du cinéma a pris fin hier soir avec, comme chaque année, son lot de distinctions. C'est le réalisateur roumain Cristian Mingiu qui a remporté la deuxième Palme d'Or de sa carrière pour son film Fjord. Bonjour Arnaud Delmas.
7: Bonjour Alicia, bonjour à toutes et à tous.
0: Vous revenez pour nous sur cette cérémonie de clôture, Arnaud.
7: 8 films ont été récompensés par le jury, en point d'orgue forcément la Palme d'Or, elle revient donc à Cristian Mingiu. C'est la deuxième fois que le réalisateur roumain obtient cette récompense, après 4 mois, 3 semaines et 2 jours, paru en 2007.
8: J'ai reçu ce prix avec beaucoup d'humilité. Nous avons beaucoup de grands réalisateurs qui n'ont pas eu la Palme, alors je trouve que c'est un peu trop pour moi d'avoir deux. Je suis vraiment très content pour le film, parce que le film a besoin d'un prix pour être vraiment bien reçu par le public.
7: Avec cette deuxième Palme d'Or, Cristian Mingiu réalise le même exploit que d'autres figures du monde du cinéma, comme Martin Scorsese ou encore Ruben Östlund.
0: Et Arnaud, un autre moment fort est venu marquer cette cérémonie de clôture.
7: Le discours d'Andrei Zviadguitsev, lauréat du Grand Prix. Exilé à Paris, le réalisateur russe a été récompensé pour son film Minotaur et n'a pas manqué d'adresser un message, sans le nommer distinctement, au président russe Vladimir Poutine.
9: Des millions de gens de part et d'autre de la ligne de contact ne rêvent que d'une chose, que les massacres cessent enfin. Et la seule personne qui puisse mettre fin à cette boucherie est le président de la Fédération de Russie. Mettez fin à ce carnage, le monde entier attend cela. Merci beaucoup.
7: Parmi les autres lauréats, on peut relever également Valeska Grisbach, prix du jury pour l'aventure rêvée, ou encore le succès ex aequo pour le prix d'interprétation féminine, décerné aux actrices Tao Okamoto et Virginie Efira pour leur rôle dans Soudain. Près de 3 millions de téléspectateurs alicien ont suivi la cérémonie de clôture du Festival de Cannes, événement qui, on le rappelle, est le plus médiatisé au monde, juste derrière les Jeux Olympiques.
0: Merci beaucoup Arnaud pour ce tour complet donc du palmarès de cette 79e édition du Festival de Cannes. Après la culture, place au sport pour refermer cette édition avec une soirée pour entrer dans l'histoire. La SFAR reçoit ce soir le Mamelodi Sundowns en finale retour de la Ligue des Champions d'Afrique. Battu d'un but à l'aller en Afrique du Sud, les militaires devront donc renverser la situation à Rabat pour espérer décrocher un nouveau sacre continental. Ali Salahidin.
10: Ce soir, la SFAR de Rabat joue une finale pour son histoire. Les militaires ont préparé comme il se doit ce rendez-vous crucial. Avec un retard d'un but à combler après leur défaite 1-0 à l'aller à Pretoria, un scénario qui laisse toutes les chances aux hommes d'Alexandre Santos, le technicien portugais. Une victoire par 2 buts d'écart au complexe Mollet Abdallah de Rabat leur offrirait le trophée. Un succès d'un but pourrait pousser cette finale jusqu'aux prolongations. Devant leur public, les joueurs de l'ASFAR comptent donc encore croire à un renversement de situation. Et pour cela, le club pourra compter sur un groupe quasi au complet avec un capitaine Mohamed Arabi Harimas qui rêve d'offrir un sacre à des supporters qui attendent cette consécration depuis plus de 41 ans. L'ASFAR de Rabat rêve d'un deuxième sacre continental après son unique titre remporté en 1985 et d'un premier couronnement dans le format moderne de cette Ligue des Champions d'Afrique. En face, les Mamelodi Sundowns arrive avec l'expérience d'un habitué des grands rendez-vous après une victoire en Ligue des Champions en 2016 dans un complexe Mollet Abdallah qui promet une grosse ambiance. Ce soir, l'ASFAR n'a plus le choix. Il faudra gagner pour espérer écrire une nouvelle page de son histoire africaine. Rabat, Ali Salahdine pour Médire.
0: C'est donc avec Ali Salahdine que se clôture cette édition. Merci à vous de nous avoir écoutés. Ne partez pas tout de suite, on est ensemble jusqu'à 13h30 sur Média.
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0: Midi passé de 46 minutes sur Média. Merci d'être à l'écoute en ce dimanche. Bienvenue si vous nous rejoignez dans votre carrefour. Aujourd'hui, ce n'est pas un scénario de film, mais ça y ressemble. Imaginez un astéroïde de la taille d'un immeuble qui se dirige vers la Terre. C'est bien ce qui s'est produit la semaine dernière. Par chance, l'astéroïde en question nous a seulement frôlé. C'est ce que vous racontera Rachid Mbarki dans votre chronique hors champ dans quelques instants. Vers 13h05 sur notre antenne, nous reviendrons sur la situation au Liban où le supposé cessez-le-feu avec Israël continue d'être violé quotidiennement. Notre correspondante à Beyrouth a pu rencontrer Tariq Mitri, vice-premier ministre du pays du Cèdre et président de la Commission des droits de l'homme. Cet entretien à retrouver dans une quinzaine de minutes. Et puis ce dimanche, le magazine vous emmènera à Lisbonne, à la découverte de la Maison de la Palestine, un lieu de rencontre, de culture et de résistance pour les réfugiés palestiniens du Portugal. Voilà pour l'aperçu du programme des 45 prochaines minutes. Pour commencer, comme tous les jours, on fait le tour de la presse. Le dimanche, c'est la presse sportive. Au menu, l'ouverture de Roland-Garros, sans Carlos Alcaraz et sans Arthur Fils. Également, le prestigieux trophée Hassan II de golf et la coupe Lalla Meriem qui touche à leur fin du côté de Rabat. On connaît maintenant les vainqueurs. Il y aura aussi du football entre Grâce Royale, Mondial, Ligue des Champions féminines et finale retour de la Ligue des Champions africaine. Tout ça et plus encore, c'est dans la revue de presse sportive de Monsef Zamrat.
12: Le roi Mohamed VI accorde sa grâce aux supporters sénégalais condamnés suite à la finale de la Coupe d'Afrique des Nations, titre l'opinion au Maroc. On réagit aussi au-delà du continent. Le roi du Maroc gracie les supporters sénégalais emprisonnés après les incidents de la finale, écrit l'équipe. Jeunesse, surprise et retour, les choix forts de Wahbi pour le stage final met à la une le matin au Maroc. Alors qu'Ayoub Bouhadi arrive à Marmoura pour son premier rassemblement avec les Lions de l'Atlas, se réjouit le 360 Sport. Wahbi surprend encore et ajoute un 29e joueur à sa liste d'avant-coupe du monde, s'exclame Afrique Foot. On parle d'Amin Sbiei qui évolue à Angers. ASFAR, Mamelodi, Sundowns, une bataille tactique sous haute pression à suivre ce soir, titre Libération. Les deux équipes s'en remettent à leur guide. Lusitanien préfère écrire à la Confédération africaine de football. Les Sundowns doivent faire taire les critiques dans leur quête de gloire en Ligue des champions, analyse ce Citizens en Afrique du Sud. Abdeslam Ouaddou, champion d'Afrique du Sud avec Orlando Pirates, titre le 360 Sport. Les Pirates mettent fin à 14 ans d'attente et remportent le titre de champion à Mbobela, un titre qui est à la une du quotidien sud-africain Sowetan, qui ne manque pas les éloges pour le technicien marocain. Guardiola à Manchester City, clap de fin et héritage éternel pour France 24. 70% de victoire, 20 titres. Les chiffres hallucinants de l'ogre Guardiola à la tête de Manchester City. Analyse Eurosport. En Angleterre toujours,

0: Arsenal champion de Première Ligue. La joie sur place après 22 ans d'attente, rappelle RMC Sport. Arsenal était un outsider. Arteta les a ramenés au premier plan, souligne Sky Sport. Arsenal fêtera la fin de saison en ayant la Ligue des champions en ligne de mire, nous annonce la BBC News. Football féminin, Barcelone clinique, Lyon dominé, les Gones s'inclinent en finale de Ligue des champions 4-0, un titre du média Lyon Foot. Avant le mondial, forfait avec Santos, Neymar inquiète déjà le Brésil 2 jours après sa convocation pour la Coupe du Monde, un titre d'RMC Sport, un doublé et des larmes en grosses lettres pour TF1 Info qui laisse le suspense, c'est Cristiano Ronaldo qui remporte entre parenthèses, enfin, son premier titre majeur avec El Nassr, un titre de France 24. Golf au Maroc, Scott Hand s'impose au 50e trophée Hassan II. Anna Hung gagne également à Rabat, titre Golf Planète. Anna Hung, 17 ans, qui remporte la Coupe Lalamerim. Roland Garros, pour terminer, le numéro 1 français Arthur Fils déclare forfait, nous a annoncé Nord Littéral ce samedi. Je ne veux pas prendre de risques. Ce sont les mots repris par le site olympique, les propos de Fils en conférence de presse. Yannick Sinner, seul au sommet de la liste des favoris de Roland-Garros pour l'équipe. Et bien c'est tout pour votre revue de presse sportive. On se retrouve la semaine prochaine à la même heure, mais surtout et toujours au même endroit.
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2: Midi 50 sur Médien, l'heure de retrouver Hors Champ, la chronique consacrée à l'actualité passée sous les radars. Et cette semaine, nous parlons d'un astéroïde de la taille d'un immeuble qui a frôlé la Terre, Rachid Mbarki.
3: Pendant que nous dormions paisiblement dans la nuit de lundi à mardi dernier, un visiteur venu des profondeurs de l'espace est passé tout près de la Terre. 2026 JH2, c'est le nom de code de cet astéroïde de la taille d'un immeuble, découvert quelques jours avant qu'il ne frôle notre planète à environ 91 000 km. Alors dit comme ça, 91 000 km, ça peut paraître énorme. Pourtant, à l'échelle de l'univers, c'est extrêmement proche. Pour comparaison, la Lune se trouve à 384 000 km de nous. Cela signifie que cet astéroïde était 4 fois plus près que notre satellite naturel. Les astronomes avait dit qu'il n'y avait aucun risque de collision avec la Terre. Mais cet événement rappelle à quel point notre planète évolue dans un environnement spatial en perpétuel mouvement. Chaque année, des milliers d'objets traversent le voisinage terrestre. La plupart sont minuscules et se consument dans l'atmosphère, ce que l'on appelle les étoiles filantes, mais d'autres, plus imposants, sont surveillés de très près par les agences spatiales. Ce qui est fascinant, c'est la rapidité avec laquelle cet astéroïde a été repéré alors qu'il était encore très éloigné de la Terre. Il faut dire que des télescopes automatisés scrutent le ciel jour et nuit pour identifier la moindre trajectoire inhabituelle. Des télescopes qui nous permettent de mieux comprendre notre environnement cosmique pour mieux protéger la Terre. Il y a 4 ans, en 2022, peu de gens s'en souviennent, la NASA avait réussi pour la première fois à dévier la trajectoire d'un astéroïde. Mais dans la nuit de lundi à mardi dernier, un simple bloc rocheux vieux de quelques milliards d'années est passé silencieusement au-dessus de nos têtes. Un bloc porteur d'un message vertigineux. Il nous a dit à quel point nous sommes petits dans l'immensité de l'univers. Peut-être aussi un rappel précieux. Malgré nos crises, nos divisions et nos frontières, nous partageons la même planète, suspendue dans le vide spatial.
2: C'était Rachid Mbarki pour la chronique Hors Champ, midi 53 sur Médien. Ce dimanche marque un triste anniversaire, celui de la mort de Tina Turner, le 24 mai 2023, il y a 3 ans, jour pour jour. L'occasion pour Martin Gibert de lui rendre hommage dans cette chanson du week-end.

Le terme diva est souvent connoté, parfois utilisé à tort, mais dans ce cas de figure, on peut dire que la définition est plus que correcte. Ce n'est pas pour rien que Tina Turner est surnommée la reine du rock'n'roll. Allons droit au but, Tina Turner, c'est plus de 50 ans de carrière, 8 Grammy Awards et environ 150 millions d'albums vendus, sans inclure les singles. Et bien sûr, une voix inimitable, puissante et reconnaissable entre toutes. Mais Tina Turner, c'est aussi cet enfant du Tennessee, né au milieu de la discrimination raciale, victime de racisme, d'abandon et de manipulation dès son plus jeune âge. À 10 ans, Anna Mae Bullock, de son vrai nom, se voit abandonnée par ses parents, divorcée et confiée à sa grand-mère. Une enfance marquée par la pauvreté et le manque d'affection. Elle trouve refuge dans la musique gospel et c'est sur les scènes du Missouri qu'elle rencontre Ike Turner, son futur mari avec qui elle connaîtra ses premiers succès. Sur scène, le duo est explosif. Mais en coulisses, Ike est un homme drogué, tyrannique, violent physiquement et psychologiquement. Il force la chanteuse à travailler jour et nuit et la drogue à son insu. Un enfer dont elle parvient à s'échapper en partie en 1976.

Endetté, sans le sou et harcelé par son ex-mari, Tina Turner enchaîne les petits boulots comme femme de ménage ou serveuse. Après quelques succès au Royaume-Uni, elle revient en force en 1983 avec son album Private Dancer, porté par le tube What's Love Got To Do With It qu'on entend actuellement. Et en plus de la chanson, Tina Turner brille également derrière la caméra. Aux côtés de Mel Gibson, elle incarne Tata Entité, la dirigeante impitoyable de Battertown dans Mad Max 3. Elle sera également à l'origine du thème du film We Don't Need Another Hero. Mais le plus beau coup de force de Tina Turner dans le 7e art, c'est sûrement son tube GoldenEye, morceau éponyme du film James Bond du même nom.

Plus rien ne résiste à Tina Turner. Les éloges se succèdent, tout comme les collaborations. Bryan Adams, les Rolling Stones, Janis Joplin, Elton John et j'en passe. Ils veulent tous signer un tube avec la diva. Au summum de sa gloire, Tina décide de s'engager pour les autres et soutient ouvertement plusieurs associations. Amnesty International, UNICEF, WWF, Greenpeace, mais aussi la lutte contre le sida et les violences faites aux femmes. Bref, une heure ne suffirait pas à résumer la vie de Tina Turner, ni même son importance pour le monde de la musique. Je laisse donc le mot de la fin à Mick Jagger qui parle de la chanteuse. Tina m'a appris à bouger sur scène. Elle est la seule capable de rivaliser avec l'énergie des Rolling Stones.

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1: 13h04 sur Médian, merci d'être avec nous en ce dimanche après-midi. Bienvenue, si vous nous rejoignez, c'est le moment de retrouver votre invité de la mi-journée. Ce dimanche, on file au Liban, où la prolongation du cessez-le-feu avec Israël ne suffit pas à arrêter les frappes. Selon le ministère libanais de la Santé, en dépit des trêves, depuis le début de la guerre, le 2 mars dernier, les opérations israéliennes dans le pays ont fait au moins 3123 morts. Des violences qui touchent principalement les civils, mais aussi les secouristes et les journalistes, dans ce qui constitue des crimes de guerre présumés. Tariq Mitri est vice-premier ministre du Liban et président de la commission des droits humains dans le pays. Il travaille à faire reconnaître ces possibles crimes de guerre. Amélie David, notre correspondante à Beyrouth, a pu le rencontrer.
2: Bonjour Tariq Mitri. Pour vous, aujourd'hui au Liban, est-ce qu'on peut parler de crimes de guerre présumés? Si oui, lesquels?
3: Généralement, le raisonnement juridique se fait de la manière suivante, c'est-à-dire vous documentez un crime, vous essayez d'obtenir le plus grand nombre de témoignages et de preuves tangibles, photos, phosphores, éclats d'obus, enfin. Et puis vient le raisonnement juridique. En quoi cet acte de guerre est une violation du droit international humanitaire? Et puisqu'on est dans une période de documentation, alors on pourrait dire à la fin d'un rapport sur T4 ici, il y a une phrase que les juristes utilisent, que ce crime pourrait être assimilé à un crime de guerre. On laisse à la partie qui devrait juger les crimes de guerre de décider si il s'agit d'un crime de guerre. Mais on a tous les arguments qui vont dans ce sens. Et on les groupe par catégorie. Il y a les violations de principe de distinction, bien entendu. Donc, Israël dit que elle s'attaque à des objectifs militaires, mais, il y a beaucoup de cas, c'est bien documenté, où il n'y avait pas d'objectif militaire visible, et que, en tout cas, quand vous détruisez un immeuble, même s'il y a à l'intérieur de cet immeuble un objectif militaire, vous êtes en train d'attaquer la population civile. Parce que la population civile, parce qu'il y a tout un débat, il y a eu tout un débat en 97, lors de la discussion du protocole des accords de Genève, sur est-ce que la population civile, si elle est prise comme bouclier humain par les militaires, elle perd sa qualité de population civile. Et la réponse était non. Donc même s'il y a un objectif militaire au troisième étage, dans la chambre à coucher de je ne sais qui, dans un bâtiment, si vous détruisez tout le bâtiment, c'est-à-dire où vous êtes attaqué à un objectif civil et pas militaire, et vous avez violé le principe de base qui suit la distinction. Donc, on a ça. Oui. On a aussi ce que maintenant, une notion qui est de plus en plus utilisée, l'urbicide. Donc des villages entiers, même des villes comme Kujben, qui sont entièrement détruites, pratiquement rasées. Donc il y a tout ça. On collecte les informations. On choisit certains cas, comme vous avez mentionné Amal Khalil, comme celui d'Amal Khalil. Enfin, mon équipe a travaillé sur un rapport de 25 pages, dans les moindres petits détails, avec tous les témoignages et les preuves, en guillemets, qu'on a pu trouver pour étayer le récit. Et finalement, montrer qu'elle a été tuée de manière délibérée et que cela est en violation du droit international et humanitaire.
2: Qu'est-ce que vous en faites de ces rapports, justement, et de ces preuves que vous cumulez?
3: Maintenant, il y a tout un débat. Je ne vais pas m'attarder sur ceux qui, pour des raisons politiques, les deux extrêmes, ne veulent pas de ce travail. Ils ne cessent de nous attaquer publiquement. Mais il y a eu un débat au Conseil des ministres. Les gens ne connaissent pas, mais y compris les ministres, ne connaissent pas comment ça fonctionne dans le monde de... Onusien. Alors, il y a beaucoup de ministres qui proposent qu'on dépose une plainte au Conseil de sécurité des Nations Unies, ce qui ne veut absolument rien dire. C'est un bout de papier qui va être gardé dans les archives du Conseil de sécurité. On l'a fait, mais ça n'a aucun. Tous ceux d'entre nous qui connaissent les Nations Unies, qui ont travaillé les gens, savent bien que... Donc, il y a le, appelons-le ainsi, le processus genevois. Donc là, le Conseil des droits de l'homme, le haut commissaire pour les droits de l'homme, qui généralement travaille sur ces questions. Il a des outils, des commissions d'enquête, il publie des rapports, bon, ça vaut ce que ça vaut. Il y a une équipe du bureau du haut commissaire qui visite le Liban, mais on les aura bientôt, j'espère. Et puis, il y a la réunion du Conseil des droits de l'homme, j'y vais en juin, donc, pour faire un discours, et puis essayer d'obtenir plus tard une résolution qui créerait une commission d'enquête. Vous savez, c'est des processus longs, c'est des processus qui ne portent pas de fruits visibles ou tangibles. L'impact est plus moral, politique que pratique. Maintenant, reste la question du recours à une instance judiciaire. Donc, les gens disent tout et n'importe quoi parce que la Cour internationale de justice ne se saisirait jamais d'une chose pareille. Elle arbitre les conflits entre les États. Il faut que les deux États acceptent de se référer devant la Cour. Et il faut qu'ils soient signataires de conventions. Israël n'est pas signataire.
2: Le Liban est signataire?
3: Bien sûr.
2: Le Liban est signataire, oui.
3: Tout. Okay. Israël n'est pas signataire.
2: Donc,
3: Les Africains du Sud ont réussi à l'avoir parce que Israël est signataire de la convention sur le génocide.
2: Oui.
3: C'est une des seules conventions qui ont été signées par Israël. Donc ça, ce n'est pas possible. Reste la Cour pénale internationale. Oui. Bon, le Liban et Israël, tous les deux, ne sont pas signataires du traité de Rome, du statut de Rome. Bon. Mais il y a une petite ouverture qui est celle de l'article 12 du statut de Rome, permet même à un pays non signataire d'avoir la compétence limitée dans le temps d'enquêter sur un crime commis sur le territoire national. Donc ça, c'est une possibilité, mais au Conseil des ministres, il n'y a pas de... Parce qu'il faut qu'il y ait une décision gouvernementale pour faire la demande. Il y a des réticences pour des raisons différentes. Vous avez des cyniques qui disent ça va jamais aboutir. Regardez Gaza maintenant, même Karim Khan a annoncé des mandats d'arrêt, rien ne se passe, tout ça ne sert à rien. Il y a ceux qui vous disent mais vous allez antagoniser l'Amérique, vous savez, et nous sommes en négociation avec Israël sous l'égide des États-Unis, c'est pas le moment. Puis vous avez peut-être aussi ceux, je suppose, ils ne le disent pas d'une manière directe, mais on le comprend, Hezbollah, qui sait que dans les instances pareilles, il y a souvent une symétrie dans les actes d'accusation. Comme à Gaza, on avait accusé ces Noirs, et non seulement Netanyahu et Gallant. Donc, pour l'instant, ça peut changer. Hein. Pour l'instant, il n'y a pas de vraie chance de demander
2: une enquête impartiale.
3: Une enquête du tribunal pénal, de la cour pénale, parce qu'il faudrait reconnaître sa compétence. Et ça, c'est difficile à obtenir.
2: Qu'est-ce qui reste aujourd'hui pour faire justice aux familles qui perdent leurs proches? Il y a eu encore un massacre, il y a des funérailles qui se déroulent en ce moment.
3: Dans le monde où nous vivons, il y a eu deux, trois exceptions où les criminels de guerre ont été jugés. Sur la Bosnie, moi je travaillais sur la Bosnie. Sur la Bosnie, on avait complètement désespéré. Et c'est un peu par un coup de chance, 15 ans après l'inculpation, on a eu Milosevic, Mladic et Karadzic. La règle, c'est plutôt de ne jamais arriver à obtenir justice, malheureusement.
2: Oui.
3: Il est vrai et rare que les victimes puissent regarder les victimes du génocide au Rwanda. Bon, il y a eu quelques jugements. Regardez la Syrie, enfin tout, à Gaza. Il faut pas aussi faut être réaliste sans être cynique. Donc continuer à se battre tout en sachant que il y a aussi l'idée de compensation. En 2006, je me rappelle, moi,

de ministères étrangers. À l'époque, je connais tous les dessous de l'affaire. Nous avons déposé plainte auprès de l'Assemblée générale des Nations Unies sur la destruction environnementale, la pollution de la mer, qui a été occupée.

0: Premier ministre et président de la Commission des droits humains au Liban.
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2: Très exactement, midi 15, 13h15, pardon, sur Médien. Merci d'être avec nous. Vous le savez, le mondial de football approche et à l'occasion, Médien vous embarque au cœur de cet événement, hein, le plus attendu de la planète football. Avec l'Afrique au mondial, vous retrouvez chaque jour un éclairage sur les sélections africaines engagées jusqu'au lancement de la compétition. Et aujourd'hui, on s'intéresse à la sélection capverdienne qui s'apprête à vivre un moment historique, sa toute première participation à une phase finale de la Coupe du Monde en 2026.
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4: Depuis leurs débuts internationaux en 1978, trois ans après l'indépendance du pays, les Tobaroacha Zouive, les requins bleus en portugais, n'ont cessé de progresser, passant du statut de petite nation à celui de force montante du football africain. Avant ce rendez-vous de 2026, le parcours du Cap-Vert en Coupe du Monde se résumait à des tentatives sans résultat, mais de plus en plus proches du but. Engagée pour la première fois dans les éliminatoires lors de l'édition 2002, la sélection a connu des désillusions cruelles. En 2014, ils avaient remporté leur groupe avant d'être disqualifiés pour avoir aligné un joueur suspendu contre la Tunisie. En 2022, leur rêve s'était brisé lors de l'ultime journée des qualifications après un nul face au Nigeria. Sous la houlette du sélectionneur Bobista, en poste depuis 2020, le Cap-Vert a enfin forcé le destin. Les requins bleus ont terminé en tête d'un groupe de qualification difficile, devançant des nations majeures comme le Cameroun. Le billet historique a été officiellement validé le 13 octobre 2025 à Praia, lors d'une victoire nette 3-0 face à l'Eswatini. Avec cette qualification, le Cap-Vert devient le plus petit pays de l'histoire, on parle de la superficie, à disputer un mondial. Emmené par son capitaine et meilleur buteur Ryan Mendes, ainsi que par l'expérimenté gardien Vozinha, la sélection se prépare désormais à affronter des géants dans le groupe H. Le programme s'annonce corsé avec des duels contre l'Espagne dès le 15 juin à Atlanta, l'Uruguay et l'Arabie Saoudite. Malgré leur statut d'outsider, les Cap-Verdiens comptent sur leur intelligence tactique et leur solidarité pour créer la surprise lors de cette aventure américaine.
2: C'était votre capsule L'Afrique au mondial, signée Monsef Zamrat. Nous sommes le dimanche 24 mai. C'est maintenant le moment de retrouver votre rendez-vous dominical avec Innov Afrique. Cette semaine, Pape Diouf reçoit Magat Sylla, ce Sénégalais qui enchaîne les inventions et est à la tête de Kitus, une start-up assistant scolaire biométrique qui facilite le suivi des élèves et alerte les parents en temps réel par SMS.
5: L'Afrique, un continent d'opportunités, sa jeunesse bien plus qu'un trésor. Bonjour à tous et soyez les bienvenus dans ce nouveau numéro d'Innov Afrique. Il arrive souvent qu'un parent dépose son enfant à l'école et qu'en fin de journée, qu'on lui dise que son fils ou sa fille n'a pas fait cours aujourd'hui. Je sais, cela peut être frustrant, mais rassurez-vous, aujourd'hui, il y a une solution qui peut vous alerter en cas d'absence notée. Il s'agit de Kitus, une plateforme intelligente de pointage biométrique scolaire. Elle est munie d'un système de notification parentale et d'alerte par SMS en temps réel. Elle a été conçue par le Sénégalais Magat Sylla qui enchaîne les inventions. Entrepreneur en série, il a été pendant longtemps consultant au sein du programme des Nations Unies pour le développement. Magat Sylla est en direct de Dakar avec nous. Magat, bonjour et merci d'avoir accepté notre invitation.
6: Bonjour cher, merci. Tout l'honneur a été pour nous.
5: Alors, Magat, après une carrière, je le disais, dans les télécommunications, vous avez décidé de mettre, on va dire, vos compétences au service de vos concitoyens, mais aussi de l'Afrique en général. En témoigne notamment le lancement de Kitus. Avant de parler des fonctionnalités techniques de la plateforme, évoquons d'abord les raisons du lancement d'une telle plateforme. Pourquoi avez-vous consacré des heures, jours et nuits de recherche pour lancer une telle solution ?
6: Merci beaucoup, cher. Tout à fait. Alors, d'abord, il faut noter que on est parti d'un constat. Donc, une innovation, elle est d'abord une réponse technique par rapport à une problématique technique en fonction de l'état de l'art, voyez-vous. Donc, c'est un vécu qu'on a eu dans notre quartier. Là où nous habitons, il y avait beaucoup de ressemblants. D'ailleurs, c'est pratiquement dans tous les quartiers de Dakar en 2021, dans notre cher pays, le Sénégal. Et quand nos enfants partaient à l'école, on ne savait pas qu'ils étaient bien.

0: arriver ou pas. Vous imaginez, pour un parent, c'est une casse-tête, c'est une douleur. C'est là où on a pensé plateforme, qui est une posture, si vous voulez, de leadership, de changement. Comment prendre l'information depuis l'école et de l'acheminer aux parents en utilisant un procédé, d'accord, qui va non seulement mettre en avant la technologie de la biométrie à travers également une application mobile. Aujourd'hui, on a mis en place une assistance sociale scolaire basée sur la donnée biométrique, munie d'un système de notification parentale en temps réel. Nous enrôlons aujourd'hui plus de 3 700 élèves.
1: Vous enrôlez des milliers d'élèves au Sénégal, vous le disiez. Alors, le manque de suivi automatisé, c'est une cause majeure de la baisse du taux de présence des élèves à l'école. Aujourd'hui, techniquement, comment fonctionne Quitus? Comment Quitus permet-elle de savoir si l'élève est en classe ou pas?
0: Tout à fait. D'ailleurs, même, j'en profite pour vous décrire un peu le taux de déperdition scolaire chez nous au Sénégal, qui s'élève à plus de 60% au niveau du primaire et 42% au niveau du secondaire. Vous imaginez, cette solution vient à point nommé, à son heure, parce qu'elle va plutôt réduire drastiquement le décrochage scolaire. Comment ça marche? Et c'est très simple. Aujourd'hui, quand l'enfant, l'apprenant arrive à l'école, il pose son doigt sur le dispositif, le lecteur de l'empreinte digitale, en utilisant soit la carte RFID ou bien son doigt ou bien la reconnaissance faciale. Et automatiquement, dans la seconde qui suit, cher, vous avez une notification qui arrive chez le parent avec son application mobile pour lui donner l'heure exacte d'arrivée de son enfant à l'école. Au
1: Donc si
0: départ,
1: je suis
0: également.
1: votre raisonnement aujourd'hui avec cette plateforme, les parents ont la possibilité de savoir en temps réel si leurs enfants ont été à l'école ou pas. Alors, au-delà de cette fonctionnalité consacrée au pointage biométrique, quels sont les autres services offerts par la plateforme?
0: Alors, voilà, vous l'avez mentionné tantôt. Aujourd'hui, notre mission, c'est vraiment de renforcer le lien de confiance entre l'école et la famille. Parce que la plupart des parents, comme moi, veulent situer la responsabilité au niveau de l'école, alors que ça devrait être une co-construction au profit de qui? Au profit de l'apprenant. Et aujourd'hui, l'enfant peut arriver à l'école et ne pas entrer en classe. Et nous avons une fonctionnalité extraordinaire, qui est une fonctionnalité majeure. Et l'appel automatisé, aujourd'hui, comment adresse existe avec nos solutions. Le professeur qui a l'application mobile peut savoir exactement si l'élève qui a pointé à l'entrée est réellement en classe, parce qu'il peut arriver que l'apprenant soit à l'école, mais pas en classe. Et aujourd'hui, notre application est capable de notifier le parent par rapport à sa présence du cours de mathématiques ou de français, par
1: D'accord.
0: exemple. Vous imaginez? Vous allez convenir avec nous aussi que 30 heures en moyenne par année sont perdues pour faire l'appel à classe. D'où notre
1: Justement,
0: solution qui va.
1: Maguette, qu'est-ce qui a réellement changé depuis que ces plus de 3 000 élèves ont commencé à utiliser Quitus? Est-ce que le taux d'absentéisme a baissé? Les parents ont-ils remarqué une différence dans le comportement scolaire de leurs enfants ou pas? Dites-nous très rapidement, il ne nous reste que quelques secondes.
0: Tout à fait. On a aujourd'hui un taux de satisfaction des parents de plus de 98%. Vous imaginez, c'est les parents même qui deviennent des prescripteurs de cette solution. Parce que aujourd'hui, notre solution va non seulement révolutionner le secteur de l'éducation, mais va mettre en relation justement ces différents acteurs au profit de l'enfant qui a besoin d'être encadré, suivi, parce que tout simplement, c'est l'avenir d'un enfant qui en dépend. Voilà.
1: Magatsila, merci. Merci pour toutes ces précisions. Merci d'avoir répondu à nos questions. Le Sénégal est fier de vous, l'Afrique aussi. Merci.
0: Merci beaucoup, cher. Merci.
1: Voilà qui referme ce numéro d'InnovAfrique. Merci de l'avoir suivi. Un grand merci aux équipes techniques et rédactionnelles ayant contribué à sa réalisation. Où que vous soyez, prenez soin de vous et allez jusqu'au bout de vos rêves. N'abandonnez jamais.
2: Et après ce rendez-vous sur l'entrepreneuriat du continent, on quitte l'Afrique, direction l'Europe avec votre magazine Culture. 500 Palestiniens vivent aujourd'hui au Portugal. Pour lutter contre l'isolement et les difficultés liées à cet exil, plusieurs femmes de la diaspora ont donc eu l'idée de lancer la Maison de la Palestine à Lisbonne. Ça s'est ouvert au mois d'avril. Un espace pour se rencontrer, mais aussi pour faire vivre la culture palestinienne comme un véritable gage de résistance. C'est un reportage

0: de Kenza Suarez El Sayed à Lisbonne.
1: On entre dans la Casa da Palestina par une petite cour, abritée par des vignes et décorée de carrelages portugais. À l'intérieur, tapis et lampes orientales habillent un restaurant, une bibliothèque et une salle de spectacle. Cet espace culturel a vu le jour dans le quartier lisboète d'Alcântara, un mot qui signifie « pont » en arabe. Un symbole fort pour Carolina Pereira, cofondatrice du lieu.
2: C'est exactement ce qu'on veut faire ici, créer un pont entre les cultures. Ce lieu est très ancien et il est particulièrement connu pour avoir été une maison de fado. Et c'était aussi un symbole très important pour nous. La première fois qu'on est rentré, je me suis sentie dans une maison portugaise à cause des carrelages, des tissus. Et ma collègue Dima, qui est entrée, elle s'est aussi sentie dans une maison palestinienne, exactement pour les mêmes raisons.
1: Lancée par des membres de la diaspora ainsi que des soutiens portugais, le lieu a pour but de fédérer les militants de la cause palestinienne.
2: C'était très important pour nous d'avoir un espace physique pour réunir la communauté, mais aussi pour l'activisme politique. Nous avons ressenti que la mobilisation digitale et dans la rue ne suffisait plus et qu'on avait besoin d'un espace pour se réunir et continuer ce travail. Le fait aussi qu'il existe un espace culturel dédié à la Palestine, avec des livres, de la nourriture, de la musique, des artistes, prouve aussi l'existence d'une culture et d'une identité.
1: Ce soir-là, les visiteurs sont venus assister au show d'Allah Shahada, un humoriste palestinien. La pièce, intitulée « Le cheval de Jénine », est un récit autobiographique sur son enfance en territoire occupé. Le comédien y raconte ses joies, ses peines, mais surtout sa fascination pour cette œuvre d'art, un cheval sculpté avec des débris du camp de réfugiés et près duquel il va passer tout son temps.
3: On se retrouvait près de lui, on buvait notre café, on y mangeait nos falafels épicés, on s'aimait près de lui, on pensait aux uns et aux autres, nous partageons nos histoires, secrets et rêves pendant que le cheval nous écoutait.
1: La pièce est aussi un hommage au Freedom Theater, un projet qui visait à former les jeunes du camp de réfugiés de Jénine à l'art de la scène. Le lieu a souffert des bombardements de l'armée israélienne. Le spectacle continue de faire vivre la mémoire de ces villes palestiniennes. Emel, originaire de Nazareth, raconte les souvenirs qui lui sont revenus.
4: J'étais un peu nostalgique en regardant ça. Et ça montre vraiment à quel point cet endroit est réel et à quel point nous avons une connexion avec ce lieu très étrange dont nous sommes originaires. Mais tout m'est revenu. Les moments tristes, mais aussi heureux. Les mariages, les coups de feu, les bombes, tout paraissait très familier.
1: Elle est venue accompagnée de son amie portugaise, Joanne, curieuse elle aussi de découvrir le lieu.
5: Tout ce qui se passe à Lisbonne en rapport avec la Palestine, j'aime bien y aller et découvrir. Ces espaces sont bons pour ça, pour nous rapprocher et aussi pour faire quelque chose qui est parfois un peu difficile, à savoir humaniser cette cause.
1: Rendre plus humaine la cause du peuple palestinien, c'est aussi pour ça qu'Allah Shahada a choisi la comédie, une façon, selon lui, de lutter contre les stéréotypes associés au conflit.
3: La façon dont nous sommes perçus par la communauté internationale est toujours une seule et même image. Ou tu es un pauvre Palestinien victime, ou tu es un héros, ou tu es un terroriste. Et nous sommes tout ce qui se trouve entre tout ça. Et le rire est une façon très puissante de connecter les humains entre eux. Pour moi, c'est aussi une thérapie. Quand je joue sur scène, bien sûr, après je suis fatigué, mais au fond de moi, je suis moi-même. Je ne cherche pas à me conformer au moindre stéréotype, ni à plaire à qui que ce soit.
1: Comme à quasi tous les événements depuis son lancement, la Casa Palestina affiche presque complète ce soir-là. Ici, la culture n'est pas juste un moyen de résistance, c'est aussi une forme de thérapie collective. Kenza Suarez El Sayed, Lisbonne, Média.
6: 13h29 sur Média, dans un instant, une nouvelle synthèse d'informations juste après la météo.
7: Au Maroc, l'après-midi, le ciel sera ensoleillé à l'ouest de la ligne Fenni Belhalmel Al Safi.

0: ainsi qu'entre Laayoune et Boujdour, puis partiellement nuageux, souvent clair ailleurs. Pour les températures, comptez 24 degrés à Nador, la minimale sous les nuages. Il fera 27 à Tanger avec un peu de vent. Comptez 30 degrés à Oujda, 31 à Essaouira. Dans la capitale, à Rabat, il fera 32 degrés avec du soleil, 32 également à Casablanca. Comptez 33 degrés à Er Rachida et à Safi, toujours sous un grand ciel bleu. Il fera 36 degrés à Laayoune. Comptez 37 degrés à Agadir et Fès. Il fera 38 degrés à Benimilal sous le soleil et du soleil également à Marrakech où il fera 40 degrés. C'est la maximale.
1: 13h30 sur Médian, le Grand Journal s'est terminé. Merci d'avoir passé une heure en notre compagnie. C'est le moment pour moi de vous laisser pour une nouvelle synthèse. Aujourd'hui, elle vous est présentée par Cassandre Thomas. Bonjour Cassandre.
2: Bonjour Alicia et bonjour à toutes et à tous. Le roi Mohamed VI a accordé sa grâce hier aux supporters sénégalais pour des considérations humaines à l'occasion de l'Aïd Adha. Tous étaient condamnés pour des infractions commises à l'occasion de la finale de la Coupe d'Afrique des Nations en janvier. Selon un communiqué du cabinet royal de ce samedi, le souverain marocain a bien voulu témoigner par cette grâce des liens profonds d'amitié, de fraternité et de coopération qui unissent Rabat et Dakar. Bassirou Diomane Faye remercie le roi Mohamed VI pour cette grâce. Le chef de l'État sénégalais salue sur X une décision empreinte de clémence et d'humanité, un geste qui honore la fraternité ancienne entre les deux pays. Dans le reste de l'actualité, la guerre au Liban. L'armée israélienne appelle à l'évacuation d'une dizaine de villages au sud du pays ce dimanche. Les frappes israéliennes continuent de toucher le district de Nabatieh. Pendant ce temps, les négociations pour une sortie du conflit entre Washington et Téhéran paraissent progresser. La présidente de la Commission européenne salue l'avancement des discussions. Dans un message posté sur X, elle formule également les souhaits européens, la réouverture du détroit d'Hormuz, la liberté de navigation sans péage et l'impossibilité pour l'Iran de posséder l'arme nucléaire. Plus tôt dans la journée, c'était le Premier ministre britannique Keir Starmer qui se félicitait des progrès réalisés dans ces négociations. On reste en Europe dans une autre guerre alors que les réactions se multiplient ce dimanche après l'attaque massive de la Russie qui a frappé Kiev au cours de la nuit. La présidente du Conseil italien Giorgia Meloni condamne fermement cette offensive. Un peu plus tôt, son homologue allemand Friedrich Merz dénonçait, je cite, l'escalade irresponsable de Moscou, tandis que le président français Emmanuel Macron parlait d'une fuite en avant de la Russie. Pour rappel, au cours de la nuit, les forces russes ont visé la capitale ukrainienne avec des missiles à capacité nucléaire originaire. Et en plus d'autres missiles et de quelques 600 drones, une utilisation d'armes lourdes donc, dénoncée également par la chef de la diplomatie européenne. Sur notre continent à présent, c'est aujourd'hui que le président béninois Romuald Ouadani est officiellement investi. Déclaré vainqueur des élections le 12 avril avec 94% des voix, il succède ainsi à son mentor Patrice Talon. Dans une cérémonie à Cotonou, ce dimanche, le nouveau chef de l'État a prêté serment et pris officiellement ses fonctions. Une quinzaine de délégations étrangères étaient au rendez-vous et parmi elles, les représentants des trois États du Sahel, le Niger, le Burkina Faso et le Mali. Pour finir, un mot de culture, si vous l'avez manqué, c'était hier que se clôturait le Festival de Cannes en France. Le réalisateur roumain Christian Mungiu a remporté sa deuxième palme d'or avec son film Fjord. Andrei Zviagintsev a remporté le Grand Prix avec Minotaur. C'est la fin de cette synthèse, merci de l'avoir suivi. Bonne suite des programmes avec la playlist de Médias.

Fever et le morceau Pechinzu pour démarrer cette toute nouvelle playlist en ma compagnie, chers amis. Sofiane pour vous accompagner et évidemment Mehdi à la réalisation, chers amis. Encore une nouvelle, eh bien, demi-heure à partager ensemble jusqu'à 14h avec du bon son, surtout des good vibes, tout comme le morceau qui vient tout de suite, Gorgeous de Doja Cat, qu'on s'écoute maintenant sur Métier.

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Comment se llama Tony Romera au platine, chers amis, toujours médias qui vous accompagnent en musique en ce début d'après-midi de dimanche, en espérant que vous passez eh bien, un merveilleux moment en cette journée off pour la plupart d'entre nous, chers amis, puisque dimanche est synonyme eh bien, parfois de repos, parfois de sport, de moments en famille, entre amis, enfin bref, j'espère que vous profitez bien, notamment aussi à la plage. C'est toujours sympa eh bien, de partir à la plage en ce journée off. On continue en musique, si Like That de Biz and Honey, c'est le morceau qu'on va s'écouter tout de suite et maintenant sur Média.

Song, Maria Carey et Anderson Pack aux manettes sur ce morceau, chers amis, toujours Média qui vous accompagne. Encore 10 minutes à passer ensemble sur cette playlist. Peut-être une petite info qui sera éventuellement nécessaire pour tous les fans de musique. La playlist continue sur l'antenne Afrique jusqu'à 14h30. Alors comment écouter l'antenne Afrique? Tout simplement sur média1.com. Vous avez la possibilité d'écouter donc l'antenne Maghreb et l'antenne Afrique. Vous sélectionnez donc l'Afrique pour continuer la musique jusqu'à 14h30. Bob Sinclair et Niamh, Drama on the Dance Floor, c'est le morceau que je vous propose d'écouter tout de suite sur Média.

Un peu de country, Marshmello, Hanson, Westbrook sur le morceau Better Than Me. Chers amis, toujours Médien qui vous accompagne en musique avec la playlist qui se clôture d'ici quelques instants, un peu plus de 4 minutes on va dire, avec le morceau Secrets de Miley Cyrus, Lindsay Buckingham et Mick Fleetwood. Comme je vous l'ai dit il y a quelques minutes, on continue la playlist sur l'antenne africmedien.com tout simplement jusqu'à 14h30. Je vous laisse en excellente compagnie, c'est-à-dire avec déjà le morceau qui vous sera balancé, Secrets de Miley Cyrus, et notamment avec votre dose d'actualité à 14h pétante, votre flash d'actu. Un grand merci à vous et puis un grand merci également à Mehdi pour la réalisation. Très belle journée à l'écoute de Média. Bye bye.

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1: Le roi Mohamed VI a accordé sa grâce hier aux supporters sénégalais pour des considérations humaines à l'occasion de l'Aïd Adha. Tous étaient condamnés pour des infractions commises à l'occasion de la finale de la Coupe d'Afrique des Nations en janvier. Selon un communiqué du cabinet royal de ce samedi, le souverain marocain a bien voulu témoigner par cette grâce des liens profonds d'amitié, de fraternité et de coopération qui unissent Rabat et Dakar. Bassirou Diomane Faye remercie le roi Mohamed VI pour cette grâce. Le chef de l'État sénégalais salue sur X une décision empreinte de clémence et d'humanité, un geste qui honore la fraternité ancienne entre les deux pays. Dans le reste de l'actualité, la guerre au Liban. L'armée israélienne appelle à l'évacuation d'une dizaine de villages au sud du pays ce dimanche. Les frappes israéliennes continuent de toucher le district de Nabatieh. Pendant ce temps, les négociations pour une sortie du conflit entre Washington et Téhéran paraissent progresser. La présidente de la Commission européenne salue l'avancement des discussions. Dans un message posté sur X, elle formule également les souhaits européens, la réouverture du détroit d'Hormuz, la liberté de navigation sans péage et l'impossibilité pour l'Iran de posséder l'arme nucléaire. Plus tôt dans la journée, c'était le Premier ministre britannique Keir Starmer qui se félicitait des progrès réalisés dans ces négociations. On reste en Europe dans une autre guerre alors que les réactions se multiplient ce dimanche après l'attaque massive de la Russie qui a frappé Kiev au cours de la nuit. La présidente du Conseil italien Giorgia Meloni condamne fermement cette offensive. Un peu plus tôt, son homologue allemand Friedrich Merz dénonçait, je cite, l'escalade irresponsable de Moscou, tandis que le président français Emmanuel Macron parlait d'une fuite en avant de la Russie. Pour rappel, au cours de la nuit, les forces russes ont visé la capitale ukrainienne avec des missiles à capacité nucléaire, Oryshnik. Et en plus d'autres missiles et de quelques 600 drones, une utilisation d'armes lourdes donc, dénoncée également par la chef de la diplomatie européenne. Sur notre continent à présent, c'est aujourd'hui que le président béninois Romuald Ouadani est officiellement investi. Déclaré vainqueur des élections le 12 avril avec 94% des voix, il succède ainsi à son mentor Patrice Talon. Dans une cérémonie à Cotonou, ce dimanche, le nouveau chef de l'État a prêté serment et pris officiellement ses fonctions. Une quinzaine de délégations étrangères étaient au rendez-vous et parmi elles, les représentants des trois États du Sahel, le Niger, le Burkina Faso et le Mali. Pour finir, un mot de culture, si vous l'avez manqué, c'était hier que se clôturait le Festival de Cannes en France. Le réalisateur roumain Cristian Mungiu a remporté sa deuxième palme d'or avec son film Fjord. Andrei Zviagintsev a remporté le Grand Prix avec Minotaur. C'est la fin de cette synthèse, merci de l'avoir suivi. Bonne suite des programmes avec la playlist de Média.

Part en musique, c'est la playlist qui débarque évidemment sur Média. On est ensemble jusqu'à 14h30, chers amis, avec évidemment notre très cher ami Youssef à la réalisation, le pilote de cette Formule 1, évidemment, un pilote hors pair. On continue en musique avec Narcissiste, le morceau de Mimi Webb qu'on écoute tout de suite et maintenant sur Média.

Black Widow de Félicia, toujours média, qui vous accompagne en musique, chers amis. On repart évidemment How It's Done de Hunter X d'ici quelques instants, mais juste avant, c'est Your Idol de Saja Boys à écouter tout de suite sur Média.

Sabrina Carpenter, My Man on Willpower, toujours Médien qui vous accompagne avec du bon son, avec la playlist. On va s'écouter Ed Sheeran et le morceau Caméra, mais juste avant, Demi Lovato, Here All Night sur Média.

Ed Sheeran et le morceau Caméra. On clôture cette playlist, chers amis, avec Jamelia et le morceau Superstar. C'était un plaisir, comme d'habitude, d'être avec vous en musique et surtout avec des good vibes. On remercie notre cher ami Youssef à la réalisation de cette émission. Vous souhaitons une agréable journée à l'écoute de Média. Bye.

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3: Bonjour à toutes et à tous, Cassandre Thomas avec vous pour la synthèse. Le roi Mohamed VI a accordé sa grâce hier aux supporters sénégalais pour des considérations humaines à l'occasion de l'Aïd el-Kébir. Tous étaient condamnés pour des infractions commises à l'occasion de la finale de la Coupe d'Afrique des Nations en janvier. Selon un communiqué du cabinet royal de ce samedi, le souverain marocain a bien voulu témoigner par cette grâce. Des liens profonds d'amitié, de fraternité et de coopération qui unissent Rabat et Dakar. Bassirou Diomaye Faye remercie le roi Mohamed VI pour cette grâce. Le chef de l'État sénégalais salue sur X une décision empreinte de clémence et d'humanité, un geste qui honore la fraternité ancienne entre les deux pays. Au Liban, l'armée israélienne continue de frapper. Ce dimanche, deux drones se sont abattus sur l'Abaya dans la Beka Ouest, un village qui n'est pas listé dans l'appel à évacuation émis un peu plus tôt par les forces de Tel Aviv. Du côté de Tebnin, dans le district de Bin Jmeil, dans le sud du pays, deux personnes ont été tuées dans une attaque de drones sur une moto, selon le quotidien libanais L'Orient le Jour. Le détroit d'Ormuz toujours fermé, la marine iranienne des gardiens de la Révolution affirme que 33 navires ont transité par ce passage stratégique au cours des dernières 24 heures. C'était 138 par jour en moyenne avant le début de la guerre le 28 février. Une guerre qui a également des conséquences sportives. Finalement, pour le mondial, l'équipe de football iranienne établira son camp au Mexique et non en Arizona aux États-Unis afin de contourner les difficultés d'obtention de visa. Coup d'envoi du mondial de football prévu dans un peu plus de deux semaines. Dans le reste de l'actualité, une attaque à l'explosif fait au moins 24 morts au Pakistan cette nuit. L'attentat revendiqué par le groupe armé armée séparatiste de libération du Baloutchistan a visé un train transportant du personnel militaire dans une province instable du sud-ouest du pays, rapporte l'AFP. Des militaires figurent parmi les victimes de l'attaque, qualifiée d'acte terroriste lâche par le Premier ministre pakistanais. En Europe, à présent, on apprend ce dimanche que plus de 180 000 personnes ont manifesté hier soir à Belgrade, capitale serbe, pour réclamer de nouvelles élections. C'est un groupe indépendant composé de journalistes et d'intellectuels spécialisés dans le comptage des manifestations qui donne ce chiffre. Objectif pour ceux qui se sont rassemblés, donner un nouvel élan au mouvement anti-corruption né de l'effondrement, rappelez-vous, mortel de la gare de Novi Sad en novembre 2024. Allez, on jette un œil à la météo au Maroc pour terminer cette synthèse. Une vague de chaleur fait grimper le thermomètre dans plusieurs provinces du royaume jusqu'à mercredi. Alors si vous vivez à Essaouira, à Sazag, Boujdour, Tarfaya, Tantane ou Laayoune, pensez bien à vous hydrater car le mercure pourra monter jusqu'à 45 degrés. Et pour plus d'informations, n'hésitez pas à consulter le site de la Direction Générale de la Météorologie. C'est la fin de cette synthèse. Merci de l'avoir suivi. Bonne suite des programmes sur Média.
4: Je vous retrouve avec beaucoup de plaisir sur Médian dans ce nouveau numéro d'Hebdo Santé pour le décryptage de l'actualité du secteur de la santé sur le continent. Et le sujet qui focalise les attentions, c'est bien sûr la Journée mondiale du climat qui nous donne l'occasion de parler de la menace réelle que constitue le changement climatique et comment en limiter les effets. Des experts de la question avec moi sur ce plateau pour tout nous dire. Docteur Yoruba Fidel, bonjour. Docteur.
5: Bonjour.
4: Alors vous êtes climatologue et spécialiste des questions de changement climatique. Maître de conférence à l'université Félix Houphouët-Boigny d'Abidjan, Cocody, titulaire d'un doctorat unique en physique de l'atmosphère, option climat tropical et environnement, que vous avez obtenu bien sûr à l'université, toujours à l'université Félix Houphouët-Boigny en 2012. Et vous êtes actuellement membre de la Société ivoirienne de physique et de la Société ouest-africaine de physique, également vice-président de l'université Alassane Ouattara, c'est à Boaké.
5: C'est ça.
4: Voilà, est chargé de la recherche, de l'innovation technologique et des relations extérieures depuis mai 2023. Et ajoutons à cela que vous êtes chercheur associé à la station géophysique de l'AMTO.
5: C'est ça.
4: C'est bien dit, non?
5: C'est ça.
4: Et puis également conseiller technique du programme thématique de recherche des changements climatiques PTR. Je pense qu'on est un peu plus complet hein, sur ce CV assez éloquent de Dr Yoruba Fidel. Soyez donc les bienvenus, c'est un honneur de vous avoir avec nous. Également avec nous sur ce plateau, Dr Mondesi Thierry Koroba, qu'on retrouve avec beaucoup de plaisir.
6: Merci.
4: Bonjour. Bienvenue, docteur.
6: Merci à vous.
4: Alors, vous êtes géographe de l'environnement et santé, chef du réseau des chercheurs africains sur la thématique des changements climatiques et santé du programme thématique de recherche dans le cas des changements climatiques du CABES. Voilà, donc vous êtes pratiquement dans la même société. Hein.
6: Oui, c'est ça.
4: Vous êtes créateur du Forum africain, on va le dire, sur le climat. Donc la première édition a eu lieu récemment à Abidjan, en Côte d'Ivoire. En tout cas, merci à vous, messieurs, d'avoir accepté de participer à cette émission pour parler de ce sujet assez crucial. Alors, on va commencer par nous poser la question, à partir de quel moment l'on a commencé véritablement à s'inquiéter hein, du changement climatique, docteur Mondesi.
6: Ben, merci beaucoup à vous de nous donner la parole. Concernant la conscience humaine sur le phénomène des changements climatiques, eh bien, l'étude ou la perception des changements climatiques n'est pas une affaire. Ce n'est pas forcément aujourd'hui que ça a commencé.
4: Ça ne date pas de maintenant.
6: Voilà, ça ne date pas de maintenant. Il y a eu plusieurs personnes, tant des scientifiques. C'est vrai que la science n'était pas encore très élaborée à l'époque, mais il y a déjà, en 37 avant Jésus-Christ, il y a eu Pline, qui était un grec, qui avait déjà constaté que l'impact de l'homme pouvait modifier l'ambiance climatique. Déjà, dans l'Antiquité, des personnes avaient déjà évoqué, avaient déjà attiré l'attention. Et puis ensuite, il y a eu Christophe Colomb qui a constaté que lorsque on coupe les gros arbres, eh bien, il y a des modifications au niveau du rythme des pluies.
4: Ne serait-ce que ça. On constate,
6: oui. On constate, voilà. Et donc, en 1660, en France, on a débuté les premiers enregistrements météorologique, c'est-à-dire tous les aspects de la météo, c'est-à-dire la pluie, enfin les précipitations de façon générale, l'hygrométrie, l'hygrométrie c'est la saturation de l'eau dans l'air. Il y a la température, il y a également les vents, donc c'est à partir de 1660 que cela a commencé, mais petit à petit, il y a eu un événement qui s'est passé dans les années 1850, il y a eu l'explosion d'un volcan, et qui a modifié le climat. Donc, déjà, ça a alerté tout le monde.
4: D'accord.
6: C'est-à-dire que pendant des années, on n'a pas eu cette ambiance climatique qui revenait. Donc, les gens se sont dit, mais attention, c'est-à-dire que le climat, c'est un système. S'il y a un élément qui est cassé, ça peut transformer la vie de l'homme.
4: Donc, c'était un cycle, c'était et à partir de cet événement,
6: les gens ça a modifié tout. Donc, déjà, Eunice Fouté, une chercheuse américaine va découvrir l'existence du phénomène de réchauffement climatique. Voilà. Et il y a également il y a Humboldt qui est un Allemand, voilà, qui est le célèbre naturaliste et géographe Alexander von Humboldt, qui a également essayé d'étudier justement au Venezuela l'impact de l'orpaillage, parce que le Venezuela c'est un scandale géologique.
4: D'accord.
6: Et il a vu l'impact du fermage et de l'orpaillage sur la végétation qui est en train de disparaître, et ça a modifié sensiblement le rythme des pluies dans cette zone-là. Okay. Donc lui également, il a vraiment été l'un des précurseurs de la recherche sur les impacts de l'activité humaine anthropique sur les modifications climatiques, et déjà ça a alerté tout le monde. Mais très récemment, ce qui a été vraiment spectaculaire, c'est les deux la NASA aux États-Unis et puis les services de renseignement russes, je crois que c'est le KGB, qui ont fait des observations parce que l'un regardait chez l'autre et donc ils ont vu qu'ils avaient une certaine.
4: Il y avait des similitudes.
6: Des similitudes, chacun observait les pôles et ils ont vu que progressivement il y a des modifications qui se font au niveau des pôles et ils ont constaté un réchauffement planétaire. Donc c'est les deux entités en opposition lors de la guerre froide, qui ont utilisé ce qu'on appelle les capteurs, c'est-à-dire les satellites, et ils ont commencé à observer dans chaque pôle, puisque les États-Unis, il y a un secteur qui est un peu polaire, la Russie est essentiellement polaire, donc en 90, il y a celui qui a perdu les élections, Al Gore, voilà. C'est lui qui a créé une commission internationale pour permettre aux chercheurs à la fois russes et américains de mettre leurs compétences ensemble et de pouvoir observer l'évolution de la température mondiale. Et c'est là qu'on a vu véritablement que depuis les années 1920 jusqu'à aujourd'hui, il y a un réchauffement de plus de 4 degrés qui a été constaté et ça a alerté tout le monde.
5: Voilà.
6: Donc c'est juste ce bref historique que je voulais faire. Et chaque pays a développé des capteurs, c'est-à-dire des satellites, qui travaillent dans le proche infrarouge et l'infrarouge et qui ont permis véritablement la révolution des observations de la Terre au niveau météorologique et climatique.
5: Docteur Yoruba, oui. Alors vraiment c'est assez édifiant, c'est historique là, et aujourd'hui on en est à parler de réchauffement climatique, de changement climatique et de ses effets. Est-ce que ça a véritablement un impact sur, j'allais dire, l'humanité?
7: Comme le docteur Mondesi l'a dit, effectivement, le réchauffement a commencé depuis l'ère industrielle, entre 1769 et qui a continué jusqu'à 1846, donc fin du 18e siècle et puis début du 19e siècle. C'est parti d'abord par l'invention même de la machine à vapeur, par Watt, qui était un physicien, et la volonté de vouloir se développer des pays que nous connaissons actuellement qui sont industrialisés a conduit à des observations à la fin où on a constaté que la température prenait des trajectoires qui n'étaient pas normales. Et les effets, c'était au niveau des précipitations. Donc en Afrique, nous avons senti ces effets-là. Il y a eu un dérèglement climatique, des sécheresses, il y a eu des inondations et il y a eu des tempêtes. Donc les impacts sont visibles au niveau de l'Afrique. Et nous les sentons par l'émergence des famines que nous avons constatées depuis 1988 jusqu'à 90. Donc, l'élévation de la température a véritablement un effet sur le climat. Et nous, en Afrique, nous le ressentons.
5: Et ce n'est plus le même cycle, comme l'a dit Dr Mondesi, hein. Les choses vont en s'aggravant.
7: Effectivement. Nous avons vu, les trajectoires sont assez difficile. Comme lorsque nous observons la trajectoire d'évolution de la température et nous faisons des projections, mais d'ici 100 ans, nous n'allons plus pouvoir vivre dans le monde.
5: C'est une menace réelle.
7: La menace est réelle parce que nous constatons, les médecins peuvent le confirmer, nous constatons l'émergence de nouvelles maladies à cause de la chaleur. Et nous avons il y a des problèmes de santé. Et nous constatons, comme je l'ai dit, les sécheresses au niveau du Sahel, ces pays-là connaissent de grandes périodes de sécheresse. Même les pays qui sont censés être au niveau du littoral, un peu, qui reçoivent un peu de l'eau, de l'humidité, de l'océan, commencent aussi à sentir l'effet de la sécheresse. Et on a un dérèglement climatique. Les précipitations qui venaient, quand vous demandez à nos parents qui sont dans les régions rurales, ils vous diront que par le passé, il pleuvait à partir de avril jusqu'à juin, il pleuvait. Et maintenant, il constate que ce n'est plus le même tempo. Il ne pleut plus en avril, mais la pluie peut venir autour de juin. Et le problème, c'est que cette pluviométrie qui faisait pratiquement 4 mois à 5 mois ne fait plus maintenant 5 mois, mais plutôt 2 mois, quelquefois 3 mois. Et quelquefois même, la précipitation vient avant la période indiquée.
5: Voilà. Alors, ces changements climatiques, j'allais dire, sont exacerbés par l'action même de l'homme, des industriels. J'ai envie de vous demander, est-ce que l'opinion publique est consciente de cette menace-là?
6: Ben, je pense que l'opinion publique est consciente de cette menace parce que, à l'échelle de l'histoire humaine, quelqu'un qui n'est pas forcément climatologue se rend compte que les témoignages de les arrière-grands-parents corroborent ce que nous disons aujourd'hui. Parce que pour qu'il y ait un événement climatique très grave, parce que l'histoire humaine retient des événements qui datent de très très longtemps. Mais aujourd'hui, l'histoire humaine, les gens d'aujourd'hui peuvent remarquer des désastres écologiques ou des désastres climatiques. Hein? En moins de 10 ans, ils ont déjà connu au moins 3 fois des sécheresses de longue durée. Ça, par exemple, ce sont des choses qui ne se constataient pas avant.
8: Tout à fait.
6: Hein? Il y a peut-être 200 ans ou bien il y a peut-être 150 années. Donc quand vous écoutez les gens du village, ah mais on a compté sur la pluie cette année-là, mais la pluie n'est pas venue. Et au moment où on s'y attend le moins, parce que pour prendre l'agriculture comme exemple, l'agriculture est réglée de façon cyclique.
8: Tout à fait.
6: Le cycle ivoirien, c'est quoi? C'est par exemple si vous êtes dans la zone du climat attien, avant le 7e degré, le 7e parallèle, vous avez par exemple une pluviométrie qui vient à partir du 15. Mars. À partir du 15 mars, c'est la grande saison des pluies. Le 15 juillet, c'est la petite saison sèche qui commence. Le 15 septembre, on commence la petite saison des pluies. Et puis le 15 novembre, c'est la fin. Mais vous voyez qu'avant-hier, il a plu.
8: Bien sûr.
6: Voilà. Donc, et puis, ce n'est même pas des pluies de peut-être quelques petites pluies. Non, non.
8: C'est
6: une très forte pluie.
8: Et puis, il fait très chaud.
6: Et il fait très chaud à des moments. Et avant, ce qu'on appelait les calmes tropicaux. Mmh. Les calmes tropicaux, c'est la petite saison, c'est-à-dire la petite ambiance entre la fin de la saison sèche, la fin de l'harmattan et le début des pluies. Ça peut prendre peut-être une semaine ou deux semaines où il n'y a pas de vent du tout.
8: Bien sûr.
6: Mais ce calme tropical-là, il commence à perdurer. C'est-à-dire que là où il n'y a pas d'ambiance, c'est-à-dire il n'y a pas de vent, vous êtes assis sous un arbre, mais il fait chaud. Hein? Pendant la canne, vous avez vu ce qui s'est passé.
8: D'accord.
6: Les gens étaient obligés de boire de l'eau pour se réhydrater. Voilà. Mm-hmm. Donc, ça, c'est des événements qu'on n'a jamais vus. Et l'année 2024 a été une année très, très, très, très chaude.
8: Ouais.
6: Donc, ce sont des nouvelles réalités climatiques que les gens vivent, et vous voyez, vous appelez un vieux, il va vous dire, mais ça là, nous, on n'a jamais connu ça.
8: Bien sûr.
6: Déjà, même quand il te dit, on n'a jamais vu ça, ça veut dire que c'est des réalités qui n'ont jamais été, au moment où la végétation était présente, au moment où le cycle de l'eau était normal, hein, c'est des choses qui n'existaient pas.
8: Bien sûr.
6: Et au village, on va te dire, quand il y avait exceptionnellement une sécheresse, on partait prendre l'eau à la source. C'est pour ça que nos grands-parents adorent cette source-là.
8: Bien sûr.
6: Est-ce que vous voyez? Parce que c'était vraiment exceptionnel. Mais aujourd'hui, les sécheresses s'enchaînent, hein, les coups de chaleur s'enchaînent à des vitesses pas possibles.
8: Voilà. Docteur Yoruba, alors vous l'avez dit, si rien n'est fait, les effets sont visibles aujourd'hui, si rien n'est fait, d'ici, je dirais, avant même qu'on atteigne même les ODD, ce sera vraiment catastrophique. Alors qu'est-ce qu'il faut faire pour limiter ces effets de changement climatique?
7: Bon, là, vous...
8: On sait que vous y travaillez, hein, vous qui êtes physicien, vous qui... je n'allais pas dire, vous qui travaillez dans l'atmosphère.
7: Bon, effectivement, en tant que chercheurs, nous travaillons et nos résultats, nous les mettons à la connaissance du public. Il reste maintenant aux politiques de se servir de nos résultats pour prendre des décisions durables. Bon, effectivement, par rapport aux solutions qu'il faut apporter, nous devons changer nos habitudes. C'est-à-dire, nous devons abandonner les énergies fossiles. Parce que les énergies fossiles sont responsables des émissions.
8: C'est quoi vous appelez l'énergie fossile?
7: Par exemple, le pétrole et autres. Voilà, effectivement. Donc, il faut que nous abandonnions ces énergies-là pour aller vers de nouvelles énergies qu'on appelle les énergies renouvelables, c'est-à-dire les énergies éoliennes et les énergies solaires. Nous avons suffisamment de soleil en Afrique, donc nous pouvons exploiter cette capacité énergétique-là.
8: Ah, d'accord.
7: Et ensuite, il faut prendre des décisions courageuses et durables.
8: D'accord.
7: En interdisant, et là, le gouvernement ivoirien a bien fait d'interdire l'importation des véhicules de plus de 5 ans. Parce que ces véhicules-là consomment, émettent suffisamment de CO2.
8: D'accord.
7: Donc, le gouvernement a bien fait de prendre cette mesure. Et nous pensons que cette mesure va contribuer à une réduction des émissions de CO2. Ensuite, il faut faire du reboisement, parce que notre forêt, et ça, ce n'est plus d'actualité. Le gouvernement a bien établi l'état des lieux entre 1960 de nos jours. Notre forêt, notre potentiel forestier a drastiquement
8: diminué. Considérablement.
7: Voilà, considérablement. Alors que la végétation a pour rôle d'absorber le CO2 dans la journée et puis d'en remettre la nuit. Donc, si notre forêt, notre couvert forestier est reconstruit, nous sommes sûrs que les émissions de CO2, le CO2 peut être absorbé par la végétation.
8: D'accord.
7: Donc, il y a ça. Ensuite, ce qu'il faut faire, il faut encourager les coopérations internationales. Parce que la lutte contre le changement climatique ne peut pas être l'affaire d'un seul État.
6: Très bien.
7: Nous vivons dans une enveloppe globale où un effet qui se produit à des milliers de kilomètres, ou bien un événement, ou bien une émission qui se produit à des milliers de kilomètres, peut avoir des effets néfastes à près de 12 000 kilomètres. Donc c'est pour dire que nous sommes interconnectés par les choses, par les vents qui passent d'un continent à un autre et qui en reviennent. Donc nous sommes interconnectés. Donc il faut encourager la coopération internationale afin que toutes les politiques qui visent à réduire les effets des gaz à effet de serre sur le climat puissent être adoptées. Donc une co-construction de ces politiques climatiques. Il faut que nous allons vers une co-construction des politiques climatiques. C'est-à-dire que les États doivent se mettre ensemble et je crois que c'est là l'objectif des COP, des différents COP qui se succèdent.
8: D'accord.
7: Il faut que les États se réunissent afin de voir quelle est la vision politique qu'il faut apporter. Où est-ce que les émissions sont plus fortes et dans quel domaine et quelles sont les solutions qu'il faut apporter et quelle est la méthode, comment on peut aider ceux qui ont la capacité de réduire leurs émissions, comment les amener à réduire les émissions et comment aider ceux qui subissent l'effet drastique de ces émissions. Parce que il est de notoriété que l'Afrique subit les effets du changement climatique.
8: Le plein fouet,
7: effectivement. Par sa capacité, par son incapacité à pouvoir, son économie qui n'est pas stable, parce que notre économie, elle est tributaire de l'agriculture. Or, l'agriculture elle-même dépend des précipitations. Donc les changements climatiques qui vont dérégler le régime pluviométrique, ça dit quoi? On n'aura plus les saisons qui viennent au moment où ces saisons pluviométriques venaient par le passé.
8: Justement, docteur.
7: Et nos parents,
8: ça va être modifié.
7: Effectivement, nos parents connaissent les effets. Mais ce qu'ils ne connaissent pas, c'est comment y remédier et quels sont les effets, les éléments qui conduisent à cet état de fait. Alors que nous, dans nos recherches que nous faisons, nous leur disons que l'élévation de la température que nous observons est due aux gaz à effet de serre, mais ces gaz à effet de serre sont produits par la combustion. Les feux de brousse que nous mettons partout pour des objectifs comme la chasse et la culture et autres nuisent à la réduction des émissions.
8: Donc ces populations peuvent également participer à la résolution de
7: problèmes. Effectivement, en changeant les pratiques en adoptant les pratiques écologiques.
8: Bien sûr.
7: Ils ne sont pas obligés de détruire la forêt pour faire de la culture. Voilà, donc nous leur conseillons de ne pas détruire la forêt parce que la forêt est vraiment un puits de carbone. Voilà, donc la forêt, comme j'ai dit dans mon intervention au début, que la forêt absorbe du CO2. Donc ça contribue à réduire les émissions.
8: D'accord.
7: Et ensuite, il faut changer les pratiques, agricoles, et il faut aussi adopter des nouvelles technologies qui durables. Voilà.
8: Docteur Mondésir, quelque chose à ajouter au sujet donc.
9: Oui, effectivement.
8: Des solutions durables.
9: Oui, je veux revenir d'abord sur l'ambiance climatique mondiale.
8: D'accord.
9: Comme il a dit, lorsque un événement se passe en Chine, si la Chine est le premier pollueur, le premier émetteur de gaz à effet de serre, ok, d'accord, vous ne pouvez pas faire une politique au niveau africain si vous n'impliquez pas la Chine qui est un pollueur. Lorsque les États-Unis refusent d'appliquer des conventions sur la limitation des émissions de gaz à effet de serre, eh bien, leur entêtement
6: peut effectivement agir sur nous. Même si on a la bonne volonté, ouais, on ne pourra pas évoluer parce que tout est interconnecté, c'est comme ça, le professeur l'a dit.
10: Alors, qu'est-ce que les États africains...
6: On a moins de 4% d'émissions. Parce qu'on a, moins d'industries, près de 3% des industries.
10: Que doivent donc faire les États africains pour justement faire face à cette menace et, je vais dire, défendre le continent?
6: D'accord. Il y a des solutions qui sont locales, qu'on peut prendre. Mais pour que ces solutions soient durables, il faut qu'il y ait une collaboration internationale. Je crois que c'est tout l'intérêt de discuter au COP 30. Je crois qu'il y a eu un incident à la COP 30. On a voulu faire la COP 30 sans impliquer les autochtones du Brésil. Or, leur logis, tout leur cycle de vie est mis en péril par l'extension du soja dans la forêt amazonienne.
10: D'accord.
6: Et ils sont venus, ils ont dit, mais vous ne pouvez pas faire la COP 30 sans nous inviter, c'est pas possible. Parce que c'est nous qui sommes les premières victimes des spéculateurs, des grands groupes comme Monsanto, Cargill et autres, qui viennent, qui prennent des terrains vierges et qui font l'extension de l'agro-industrie. Donc ils sont allés, ils ont protesté, et j'ai trouvé qu'ils avaient raison.
10: D'accord.
6: Donc vous voyez que la COP 30 peut être un bon cadre d'échange, mais si cette COP 30 est une réunion de gens qui viennent se contenter des solutions toutes faites, de la démarche top-down, c'est-à-dire que vous n'impliquez pas tout le monde, la démarche participative, si elle n'est pas là, c'est un problème.
10: Il ne nous reste que quelques minutes, on va terminer donc sur le fait qu'on célèbre la journée mondiale de l'environnement avec beaucoup de ferveur, mais la journée mondiale du climat passe sous silence. Pourquoi, dites-moi, on n'a que quelques minutes pour terminer.
6: Ben, je pense que la journée mondiale du climat passe sous silence parce que malheureusement tout le monde ne perçoit pas le problème climatique de la même façon.
10: D'accord.
6: Voilà. Il y a des gens qui pensent que le changement climatique c'est juste une vue de l'esprit, et s'il n'y a pas de, par exemple, cette occasion que nous avons pour expliquer aux gens que le changement climatique peut menacer leur cycle de vie, alors ils ne peuvent pas comprendre.
10: D'accord.
6: Donc je pense qu'aujourd'hui vous avez contribué justement à faire comprendre aux gens que l'action humaine peut agir sur le climat, et ils doivent être justement informés et connaître les différents enjeux climatiques qui menacent leur existence.
10: Docteur Yoruba.
7: La journée du changement climatique, la journée sur le climat, ne passe pas inaperçue pour nous les scientifiques. Nous sommes bien informés de cette journée, mais ce qui serait plus intéressant est de pouvoir communiquer afin que nos populations s'accaparent de cette journée et comprennent les enjeux.
10: Voilà.
7: Parce qu'il est de leur bien de pouvoir comprendre les enjeux, changer les pratiques, préserver les écosystèmes, parce que ce sont ces écosystèmes-là qui nous permettent de bien vivre sur la Terre. Donc, nous devons communiquer suffisamment afin qu'ils puissent s'accaparer de la problématique.
10: Ce qui n'a toujours pas été le cas.
7: Non.
10: D'accord, je pense qu'on va le faire maintenant. Qu'est-ce qu'on n'a pas dit en deux mots rapidement?
6: C'est plutôt trouver des stratégies d'adaptation, d'abord, puisque les effets sont déjà là.
10: Oui.
6: Maintenant, s'ils doivent, à leur niveau, les conséquences, voilà, il faut que cela soit bien perçu par eux d'abord pour qu'ils puissent s'engager.
10: D'accord.
6: Dans une démarche participative, bien entendu.
10: En tout cas, merci à vous, monsieur. On a été vraiment très heureux avec vous d'avoir toutes ces informations sur ce sujet assez d'actualité, assez pertinent, qu'est le changement climatique, avec ses effets visibles. Comment donc les limiter? Nous, en tant que population, on n'a certainement pas les solutions, mais avec vous, les scientifiques, certainement qu'on a compris. On va donc relayer le message auprès de nos parents qui sont au village, qui ont leur rôle à jouer. Merci infiniment. Et Médian donc se fait le porte-voix de vous, qui est acteur donc du climat, pour leur dire qu'il y a une date dans l'année où on célèbre donc la journée mondiale du climat. Merci infiniment à vous, docteur Mondési Thierry Koroba. Je rappelle que vous êtes géographe de l'environnement et santé, chef du département du réseau des chercheurs africains sur la thématique des changements climatiques et santé du programme thématique de recherche changement climatique du CAMES. C'est bien ça.
11: C'est
10: hein?
11: ça.
10: Et également à vous, docteur Yoruba Fidel. Vous êtes climatologue et spécialiste des questions des changements climatiques et, je dirais, maître de conférences à l'Université Félix Houphouët-Boigny d'Abidjan, en Cocody. Merci en tout cas d'avoir été là.
11: Merci.
10: C'est la fin de cette émission. Merci à l'équipe de réalisation Fares Akoura, Nandoloso et Jean-Marc Grancé. J'aurai plaisir à vous retrouver très bientôt pour un autre numéro. D'ici là, prenez soin de votre santé et prenez soin de notre climat. C'est tout.

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1: Bonjour à toutes et à tous, Cassandre Thomas avec vous pour la synthèse. Le roi Mohamed VI a accordé sa grâce hier aux supporters sénégalais pour des considérations humaines à l'occasion de l'Aïd el-Kébir. Tous étaient condamnés pour des infractions commises à l'occasion de la finale de la Coupe d'Afrique des Nations en janvier. Selon un communiqué du cabinet royal de ce samedi, le souverain marocain a bien voulu témoigner par cette grâce des liens profonds d'amitié, de fraternité et de coopération qui unissent Rabat et Dakar. Bassirou Diomaye Faye remercie le roi Mohamed VI pour cette grâce. Le chef de l'État sénégalais salue sur X une décision empreinte de clémence et d'humanité, un geste qui honore la fraternité ancienne entre les deux pays. Au Liban, l'armée israélienne continue de frapper. Ce dimanche, deux drones se sont abattus sur l'Abaya dans la Beka Ouest, un village qui n'est pas listé dans l'appel à évacuation émis un peu plus tôt par les forces de Tel Aviv. Du côté de Tebnin, dans le district de Bin Jmeil, dans le sud du pays, deux personnes ont été tuées dans une attaque de drones sur une moto, selon le quotidien libanais L'Orient le Jour. Le détroit d'Ormuz toujours fermé, la marine iranienne des gardiens de la Révolution affirme que 33 navires ont transité par ce passage stratégique au cours des dernières 24 heures. C'était 138 par jour en moyenne avant le début de la guerre le 28 février. Une guerre qui a également des conséquences sportives. Finalement, pour le mondial, l'équipe de football iranienne établira son camp au Mexique et non en Arizona aux États-Unis afin de contourner les difficultés d'obtention de visa. Coup d'envoi du mondial de football prévu dans un peu plus de 2 semaines. Dans le reste de l'actualité, une attaque à l'explosif fait au moins 24 morts au Pakistan cette nuit. L'attentat revendiqué par le groupe armé armée séparatiste de libération du Baloutchistan a visé un train transportant du personnel militaire dans une province instable du sud-ouest du pays, rapporte l'AFP. Des militaires figurent parmi les victimes de l'attaque, qualifiée d'acte terroriste lâche par le premier ministre pakistanais. En Europe, à présent, on apprend ce dimanche que plus de 180 000 personnes ont manifesté hier soir à Belgrade, capitale serbe, pour réclamer de nouvelles élections. C'est un groupe indépendant composé de journalistes et d'intellectuels spécialisés dans le comptage des manifestations qui donne ce chiffre. Objectif pour ceux qui se sont rassemblés, donner un nouvel élan au mouvement anti-corruption né de l'effondrement, rappelez-vous, mortel de la gare de Novi Sad en novembre 2024. Allez, on jette un œil à la météo au Maroc pour terminer cette synthèse. Une vague de chaleur fait grimper le thermomètre dans plusieurs provinces du royaume jusqu'à mercredi. Alors si vous vivez à Essaouira, à Sazag, Boujdour, Tarfaya, Tantane ou Laayoune, pensez bien à vous hydrater car le mercure pourra monter jusqu'à 45 degrés. Et pour plus d'informations, n'hésitez pas à consulter le site de la Direction Générale de la Météorologie. C'est la fin de cette synthèse, merci de l'avoir suivi. Bonne suite des programmes sur Médias.

Eh oui, mes chers amis, on se retrouve avec beaucoup de plaisir sur Zone Médien pour cette nouvelle édition d'Entracte, bien évidemment, avec notre cher ami Mehdi à la réalisation de l'émission. Un beau week-end en perspective, comme chaque dimanche, comme chaque vendredi en ouverture d'après-midi, et puis comme chaque jour, bien évidemment. Alors, elle est extraordinaire, la chanteuse que nous voulons d'écouter un instant, Gabrielle, avec le titre « Tell me what you dream ». Et si on en rajoute un « S » après « dream », ça veut dire « rêve » au pluriel. Eh bien, mes chers amis, il faut savoir que la chanson qui a propulsé la chanteuse originaire de Grande-Bretagne, Gabrielle, à l'échelle mondiale, c'est une chanson qui a vu le jour en 1993 et qui s'intitule « Dreams ». Et oui, chers amis, Gabriel qui a connu un succès phénoménal également avec plusieurs chansons, dont une qui s'intitule Rise. Et c'est pourquoi il faut toujours vérifier l'info. Parce que lorsque je suis parti chercher des infos sur cette chanson, c'était écrit que c'était une chanson qui a été samplée de Fast Car de Tracy Chapman. C'est pas possible. Non, c'est pas samplée de... Vous voyez, et pourtant, c'est l'IA qui dit ça, hein, c'est pas. Donc il faut vérifier, même l'IA, il faut vérifier. Et l'intelligence artificielle elle-même vous dit vérifier. C'est-à-dire que c'est très très important de clarifier les infos. Donc l'intelligence artificielle elle-même, elle vous donne des infos et elle vous dit, il se pourrait qu'il y ait des erreurs, vérifiées. Et moi, lorsque j'ai vu que la chanson Rise a été samplée de Fast Car de Tracy Chapman, je me suis dit, non, c'est pas possible, parce que bah, on connaît tous la musique, on connaît les refrains. Je savais très bien que c'était samplé de Knocking on Heaven's Door de Bob Dylan. Donc j'ai vérifié, je me suis dit, pas possible, peut-être que mes oreilles écoutent faux, ou bien elles écoutent à l'envers. Bah, ça tient pas debout. Et ça m'a rassuré parce que ça a été confirmé que c'est une chanson de Bob Dylan qui a été reprise au niveau du sample. Et je vais juste vous dire que c'est pas si simple que cela de créer un sample, pour la raison très simple que Bob Dylan a rarement autorisé le sample de ses chansons, bien évidemment. Et pourtant, il adorait tellement les chansons de Gabriel qu'il lui a dit « Tu peux utiliser le sample de cette chanson Knocking on Heaven's Door gratuitement. » Voyez la générosité, chers amis. Parce qu'en principe, il faut payer l'auteur de la chanson. Il a dit « Allez, gratuit. Tu chantes bien, tu es sympa. Allez, gratos. » Oh, qu'est-ce qu'elle est belle, cette chanson, chers amis. « Je l'aime à mourir » de Francis Cabrel, version Shakira sur Mehdi 1. Merci à vous pour votre fidélité à Mehdi 1. Merci à Mehdi pour la réalisation de l'émission. 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

Et oui, mes chers amis, une des plus célèbres chansons du groupe irlandais U2, le groupe du légendaire et charismatique chanteur Monsieur Bono. Avec notre cher média, la réalisation et votre chère amitié et présence et toutes ces chansons qui ont bien évidemment inspiré des artistes qui n'émanent pas de la scène pop rock, par exemple, parce que il y a eu beaucoup de projets, on va dire, pendant la séquence et la période de Rodents. Il y avait W, il y avait Hathaway, il y avait enfin plusieurs projets. Et Black Box également. Et en fait, c'était des projets qui émanaient d'Italie, d'Allemagne, de Grande-Bretagne, de Suède, etc. Et c'est ce qui a constitué à l'époque l'Eurodance. Et vous voyez que même W a été inspiré par cette chanson de U2. Un bon style de musique pop-rock et country-rock juste avant MGK, China Kingston également pour la musique reggae. Eh bien mes chers amis, je vous propose une superbe chanson de blues, une chanson tout à fait récente avec un son qui émane de l'intelligence artificielle, mais la chanson en fait est signée Alonso Blues qui en toute beauté nous mène directement aux informations et aussitôt après la suite d'Entracte sur Média pour un excellent week-end ensemble. Merci d'être toujours fidèle à Média. Je vous souhaite à toutes et à tous une très bonne après-midi et un très bon week-end à l'écoute de nos programmes.

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1: Bonjour à toutes et à tous, Cassandre Thomas avec vous. Le président de la Confédération africaine de football, Patrice Motsepe, exprime sa profonde gratitude au roi Mohamed VI au nom de la CAF et des pays qu'elle représente. Hier, en effet, le souverain du Maroc a accordé sa grâce aux supporters sénégalais pour des considérations humaines à l'occasion de l'Aïd Adha. Tous étaient condamnés pour des infractions commises à l'occasion de la finale de la Coupe d'Afrique des Nations en janvier. Selon un communiqué du cabinet royal hier, le roi Mohamed VI a bien voulu témoigner par cette grâce des liens profonds d'amitié, de fraternité et de coopération qui unissent Rabat et Dakar. Donald Trump assure à Benjamin Netanyahou que la question du nucléaire sera dans tout accord avec

0: l'Iran. Au cours d'un appel téléphonique au Premier ministre israélien, le président états-unien a dit que le démantèlement du programme nucléaire iranien et le transfert du stock d'uranium hautement enrichi en dehors du pays seraient inscrits dans le texte. Une information rapportée par l'AFP qui cite un responsable israélien sous couvert d'anonymat. Pendant ce temps, sur le terrain, la guerre continue. Au Liban, l'armée israélienne émet de nouveaux appels à évacuation cet après-midi à destination des habitants de 6 villages situés dans le sud du pays. 2 heures plus tôt, 10 autres localités avaient été appelées à évacuer. Les forces de Tel Aviv frappent le sud et l'ouest du pays. Aujourd'hui, en parallèle, Beyrouth annonce qu'une frappe israélienne a tué 11 personnes hier, dont 6 femmes et un enfant. Direction la Turquie à présent. Des centaines de policiers anti-émeutes ont pris d'assaut ce dimanche le siège du principal parti turc d'opposition à Ankara. Objectif, extraire les dirigeants du siège après que jeudi, un tribunal a invalidé l'élection du chef du parti républicain du peuple pour motif d'irrégularité. L'ONG Human Rights Watch dénonce les manœuvres abusives employées par le gouvernement Erdogan pour neutraliser ce parti d'opposition. En Europe, coup de téléphone ce dimanche entre le président français Emmanuel Macron et son homologue biélorusse Alexandre Loukachenko. D'après un communiqué de Minsk, les dirigeants européens ont abordé les problématiques régionales ainsi que les relations de la Biélorussie avec l'Union européenne et avec la France en particulier. Selon l'entourage du chef de l'État français, Emmanuel Macron aurait exhorté le Biélorusse à ne pas se laisser entraîner dans la guerre en Ukraine. Allez, le sport pour finir, vous l'attendiez, c'est ce soir à 20h le match retour de la finale de la Ligue des champions africaines. L'AS FAR recevra les Mamelodi Sundowns au complexe Moulay Abdellah Rabat. Le club marocain tentera de reprendre l'avantage sur les joueurs de Miguel Cardozo qui avaient dominé la rencontre aller à Pretoria 1-0. C'est la fin de cette synthèse, merci de l'avoir suivi. Tout de suite, retrouvez Entracte avec Jawad.
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Médialisation, dont c'est l'anniversaire aujourd'hui, et oui, et oui, notre chat, je suis arrivé, tu vois, j'entends tout le monde, happy birthday to you, happy birthday to you. Donc, on souhaite toutes et tous un joyeux anniversaire à notre jeune, talentueux, sympathique, mignon, brillant, remarquable et fantastique réalisateur, Mehdi. Et on profite bien évidemment, étant donné que nous sommes aujourd'hui le 24 mai, nous sommes dimanche, ben, puisque j'ai souhaité un joyeux anniversaire à notre cher ami, donc Mehdi, à la réalisation de cette émission. Eh bien, happy birthday à toutes celles et tous ceux, toutes les auditrices et tous les auditeurs, tous nos chers amis nés ce jour. De toute manière, chaque jour, il y a plein d'anniversaires qui arrivent, ce qui fait que la fiesta est d'ores et déjà prête pour tout le monde, 365 jours sur 365. Avec un jour de plus, parce qu'une fois tous les 4 ans, le mois de février, c'est 29 jours au lieu de 28. Et oui, la musique country pour en toute beauté nous retrouver sur les ondes médias avec Charlie Major, à un sens, une chanson qui a vu le jour en 1994. Alors c'est vrai que tous les artistes de musique country ne sont pas aussi célèbres que Kenny Rogers, que Garth Brooks, que Dolly Parton, que, je sais pas, que Leanne Rimes, etc. Mais c'est un peu normal parce que la vie est ainsi faite. On peut pas, même si on a tous beaucoup de talent, eh bien on peut pas être tous classés au même échelon. Sinon, ça veut dire que c'est pas possible. Il faut concevoir les choses comme cela. Et puis, il faut accepter les choses comme elles sont. Voilà. Deux personnes peuvent avoir beaucoup de talent. Un peut réussir très très bien sa carrière parce qu'il a eu plus de chance. L'autre pourra la réussir beaucoup moins parce qu'il a eu moins de chance. Mais le plus important, c'est d'être heureux grâce à ce que l'on sait. À ce que l'on sait faire attribuer, bien évidemment, et à ce que l'on sait faire pour justement faire avancer les choses. Parce que s'il n'y avait pas eu des personnes qui ont su justement créer des choses extraordinaires, eh bien on serait à des années-lumière de ce que l'on est aujourd'hui. Et c'est extraordinaire ce que fait l'être humain. Regardez juste dans le monde de la médecine. Vous imaginez, il y a de cela qu'un siècle ou un siècle et demi. C'est incroyable aujourd'hui. Avec l'avancée de la médecine, on a un petit bobo, même un grand bobo, même un très grand bobo, on va voir le docteur, on a les soins appropriés, et quelques semaines ou quelques jours après, ou à la limite quelques mois après, on dit « Ah, comment ça va ?» Bah, incroyable, mais miraculeux ce traitement. 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Eh oui, mes chers amis, le grand Cil pour la suite de cette émission. Merci d'être toujours fidèle à Média. Très bon week-end, très bon après-midi. À toutes et à tous. No.

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1: Et ouais, chers amis, un beau style reposant, c'est normal, c'est le style de l'artiste que nous écoutons pour l'heure qui s'appelle Yeo. C'est un jeune chanteur suédois qui se fait connaître dans ce qu'on appelle l'indie pop, la musique acoustique et le style lofi. C'est quoi le style lofi? C'est simplement un style qui est très, très utilisé dans le monde de la musique hip-hop, avec des rythmes très très lents, un son volontairement imparfait pour créer justement une ambiance très différente par rapport à ce qu'on appelait...

par le passé la haute fidélité, ce que l'on appelle aujourd'hui le son numérique. Tout cela pour créer une ambiance parfaite pour la décompression, pour le chill-out et pour se dire ben, « c'est parfait ». Eh bien, on est en train d'écouter Média, mais c'est génial. La vie est belle, mes chers amis. Ah oui, la vie, si on la voit belle, elle est belle. Eh bien, on va poursuivre sur le beau label Médien qui vous propose la reprise version Ina Moja de la chanson signée Desiree qui s'intitule Life. Et aussitôt après les infos, la suite en tract. Vous voyez, sur Médien, il y a toujours tout ce qu'il faut pour passer d'excellents moments. Très bon week-end à toutes et à tous.

Gratitude au roi Mohamed VI au nom de la CAF et des pays qu'elle représente. Hier, en effet, le souverain du Maroc a accordé sa grâce aux supporters sénégalais pour des considérations humaines à l'occasion de l'Aïd Adha. Tous étaient condamnés pour des infractions commises à l'occasion de la finale de la Coupe d'Afrique des Nations en janvier. Selon un communiqué du cabinet royal hier, le roi Mohamed VI a bien voulu témoigner par cette grâce des liens profonds d'amitié, de fraternité et de coopération qui unissent Rabat et Dakar. Donald Trump assure à Benjamin Netanyahou que la question du nucléaire sera dans tout accord avec l'Iran. Au cours d'un appel téléphonique au Premier ministre israélien, le président états-unien a dit que le démantèlement du programme nucléaire iranien et le transfert du stock d'uranium hautement enrichi en dehors du pays seraient inscrits dans le texte. Une information rapportée par l'AFP qui cite un responsable israélien sous couvert d'anonymat. Pendant ce temps, sur le terrain, la guerre continue. Au Liban, l'armée israélienne émet de nouveaux appels à évacuation cet après-midi à destination des habitants de 6 villages situés dans le sud du pays. 2 heures plus tôt, 10 autres localités avaient été appelées à évacuer. Les forces de Tel Aviv frappent le sud et l'ouest du pays. Aujourd'hui, en parallèle, Beyrouth annonce qu'une frappe israélienne a tué 11 personnes hier, dont 6 femmes et un enfant. Direction la Turquie à présent. Des centaines de policiers anti-émeutes ont pris d'assaut ce dimanche le siège du principal parti turc d'opposition à Ankara. Objectif, extraire les dirigeants du siège après que jeudi, un tribunal a invalidé l'élection du chef du parti républicain du peuple pour motif d'irrégularité. L'ONG Human Rights Watch dénonce les manœuvres abusives employées par le gouvernement Erdogan pour neutraliser ce parti d'opposition. En Europe, coup de téléphone ce dimanche entre le président français Emmanuel Macron et son homologue bélarusse Alexandre Loukachenko. D'après un communiqué de Minsk, les dirigeants européens ont abordé les problématiques régionales ainsi que les relations de la Biélorussie avec l'Union européenne et avec la France en particulier. Selon l'entourage du chef de l'État français, Emmanuel Macron aurait exhorté le Bélarusse à ne pas se laisser entraîner dans la guerre en Ukraine. Allez, le sport pour finir, vous l'attendiez, c'est ce soir à 20h le match retour de la finale de la Ligue des champions africaines. L'AS FAR recevra les Mamelodi Sundowns au complexe Moulay Abdellah Rabat. Le club marocain tentera de reprendre l'avantage sur les joueurs de Miguel Cardozo qui avaient dominé la rencontre aller à Pretoria 1-0. C'est la fin de cette synthèse, merci de l'avoir suivi. Tout de suite, retrouvez Entracte avec Jawad.

Remarquable, hein. Il faut bien reconnaître qu'elle est remarquable, cette chanteuse Bella Mae, à l'instant, pour la reprise des Nocturnes, je voulais dire la reprise d'Entracte, 16 ans de médias. Ça, c'est l'habitude, hein. J'y peux rien. Mais c'est une bonne habitude, hein. Ah, je dis la vérité, parce que Nocturne, du lundi au vendredi, c'est une bonne habitude. Donc, dimanche, il n'y a pas une Nocturne, mais il y a Entracte. En fait, Entracte, c'est le soir, mais l'après-midi. C'est les Nocturnes, version après-midi. Eh oui, chers amis, parce qu'il y a beaucoup de personnes qui, peut-être, pendant la semaine, dorment tôt. Il y en a qui n'ont pas le temps d'écouter le soir. Il y en a qui regardent la télévision. Et le soir, c'est vrai que la télévision est propice à être regardée. Ce qui fait que lorsque vous regardez Médias TV, on est fiers de vous, chers amis téléspectatrices et téléspectateurs. Et bien évidemment, lorsque vous écoutez radio, et bien les téléspectatrices et téléspectateurs deviennent des auditrices et des auditeurs. Mais c'est extraordinaire, parce que lorsqu'on est fidèle à une radio et une télé comme médias, primo, on est bien informé, et secondo, on passe de bons moments, parce qu'il y a de la musique, il y a du sport, il y a plusieurs émissions qui sont destinées à tous les sujets. C'est ça, là, une radio généraliste comme médias. C'est vrai que c'est ça, meilleure formule, parce que une radio musicale, par exemple, on écoute des musiques, voilà, de matin au soir, la musique. Mais une radio généraliste, c'est bien, parce que c'est diversifié. Et c'est remarquable, parce qu'on passe du sport à la musique, de la musique à l'info, de l'info à un invité, de l'invité à une émission de proximité, une émission de proximité à autre chose. Ce qui fait que ça crée une belle colonne vertébrale éditoriale, ça rime, c'est bien, vertébrale éditoriale, donc une belle colonne qui permet à chacune et à chacun d'être accompagné côté radio, saison média. Xai est un chanteur, ça rime avec chanteur, hein. Xai est un chanteur et un boxeur, comme l'était par le passé James Brown, un chanteur et un boxeur. Lui, c'est le contraire. Il était d'abord un boxeur, puis un chanteur. Comme l'était par le passé Bernard Lavilliers. La même chose. Un boxeur, puis ensuite un chanteur. Et Xai, lui, il a fait les deux en même temps. Boxe et chant. Et finalement, il a choisi la chanson pour le côté professionnel. Merci d'être toujours fidèle à Médias. Merci à Mehdi pour la réalisation de l'émission. On se retrouve dans un instant. Très bon après-midi à toutes et à tous.

Et oui, chers amis, un extrait de cette chanson intitulée Rainbow Country en version, on va dire, Electro House, signée Bob Marley à l'origine. C'est vrai que Bob Marley, quelle que soit l'ambiance que l'on retrouve à travers les différents remixes, eh bien, c'est toujours envoûtant. Justement, Martin Lou, Brie Kennedy, Charles Coffery, qui est à la fois un sportif, un champion d'arts martiaux, un excellent chanteur de musique soul pop, et puis l'artiste Tyler Xai, que j'avais annoncé tout à l'heure, donc à la fois boxeur et chanteur. C'est bien, lorsqu'on arrive à allier les deux, le sport et la musique, eh bien, c'est bénéfique pour le moral et pour la santé. Paul Young, remarquable reprise de Claude Trouse, leur plus gros succès, Don't Dream It's Over, qui nous mène directement aux infos juste après la suite en Traction Média pour un excellent week-end ensemble. Merci de rester avec nous. À tout de suite.

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1: Bonjour à toutes et à tous, Cassandre Thomas avec vous. Le blocus contre l'Iran restera pleinement en vigueur tant qu'un accord n'aura pas été signé. C'est ce qu'indique ce dimanche le président états-unien en précisant qu'il n'entend pas se précipiter dans les négociations pour sortir de la guerre. Côté israélien, le premier ministre Benjamin Netanyahou affirme que tout accord avec l'Iran doit éliminer le danger nucléaire. Une déclaration qui intervient justement après un appel avec Donald Trump. Le chef de l'exécutif israélien précise que le président américain, au cours de cet appel, a également réaffirmé le droit d'Israël à se défendre contre les menaces sur tous les fronts, y compris le Liban. Une référence aux attaques israéliennes qui continuent au pays du Cèdre pour cibler le Hezbollah pro-iranien, selon Tel Aviv. Autre continent, autre guerre, les missiles à capacité nucléaire visant des civils ukrainiens ne doivent pas devenir une routine. Une réaction du ministre des Affaires étrangères lituanienne ce dimanche après l'attaque massive de la Russie qui a ciblé Kiev au cours de la nuit. Vilnius en profite pour réitérer son plein soutien à l'Ukraine et dénonce des attaques lâches. Pour rappel, Moscou a employé au cours de la nuit un missile à capacité nucléaire Oryshnik contre l'Ukraine, une attaque largement condamnée aujourd'hui au niveau européen. On prend de la hauteur à présent. Un astronaute envoyé dans l'espace par la Chine pendant une année entière. Une première pour Pékin qui lance aujourd'hui sa mission Shenzhou 23. Il s'agit là d'une étape cruciale dans l'ambition du pays d'envoyer des humains sur la Lune d'ici 2030. Retour sur la terre en Afrique, la Côte d'Ivoire prévoit une hausse de sa production cacaoyère au cours de l'actuelle campagne 2025-2026 qui s'achèvera fin septembre, plus 10,5% selon les estimations du Conseil Café Cacao, organe régulateur de la filière. La finale de la Ligue des champions africaines, c'est ce soir à 20h, heure marocaine. Pour le match retour, l'AS FAR marocain espère bien reprendre l'avantage sur les Mamelodi Sundowns sud-africains au complexe Moulay Abdellah Rabah. Lors du match aller à Pretoria, les joueurs d'Alexandre Santos avaient perdu contre ceux de Miguel Cardozo à Pretoria 1-0. On jette un œil à la météo au Maroc pour terminer. Une vague de chaleur fait grimper le thermomètre dans plusieurs provinces du royaume jusqu'à mercredi. Si vous vivez à Essaouira, Azazag, Boujdour, Tarfaya, Tantane et Laayoune notamment, pensez à bien vous hydrater et rester au frais dans la mesure du possible car le mercure pourra monter jusqu'à 45 degrés. Pour plus d'informations, consultez le site de la Direction Générale de la Météorologie. C'est la fin de cette synthèse. Merci de l'avoir suivie. Bonne après-midi à l'écoute de Média.
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C'est vrai, mes chers amis, que lorsqu'on écoute les artistes de la scène reggae, on ressent l'épanouissement dans leur musique. Vous voyez, on voit que ce sont des personnes qui sont heureuses. Pourquoi ? Parce que leur motivation, c'est d'écouter du reggae et de la musique. C'est de chanter. Et ça les enchante. Et en fin de compte, ça les rend heureux. Ce sont des personnes qui ne vont pas chercher beaucoup plus loin, vous voyez ? Parce qu'en fait, dans la vie, il faut chercher. Mais il ne faut pas chercher plus qu'il ne faut, vous voyez ? Parce que si on continue toujours à chercher plus qu'il ne faut, qu'est-ce qui va se passer ? On ne sera jamais heureux. Parce qu'il faudra toujours quelque chose de plus, vous voyez ? Donc, comme on dit, le juste milieu, c'est ce qui est toujours recommandé. Et ça a été justement la philosophie des artistes de reggae, notamment Bob Marley. Un jour, on a demandé, pour l'heure, c'est Ziggy Marley, n'est-ce pas, le plus grand fils, le fils le plus âgé de Bob Marley, que nous écoutons pour l'heure, pour la reprise de cette émission avec notre cher ami également, Mehdi, à la réalisation. Et un jour, on a demandé à Bob Marley, on a dit, Bob Marley, que pensez-vous de l'argent ? Qu'est-ce qu'il a répondu ? Il a dit, l'argent, c'est des chiffres, voilà. C'est-à-dire que l'argent est fait pour venir, pour partir, parce qu'il faut consommer pour vivre. Bon, l'argent, de manière ou d'une autre, on arrive tous à en gagner. Et en fin de compte, il a dit, ce sont des chiffres. Ça, il ne faut pas raisonner plus que cela. Et je pense que c'est très, très juste ce qu'il a dit. C'est-à-dire que s'il y a beaucoup de chiffres, tant mieux. S'il y a moins de chiffres, ben, on fera avec, et voilà. Et en fait, c'est pourquoi on a toujours cité Bob Marley comme un philosophe. Parce que les citations de Bob Marley sont terre à terre avec, justement, la manière avec laquelle on vit sur Terre. Et sur Terre, mes chers amis, la radio que tout le monde écoute aux quatre coins de la planète, Mehdi 1, en direct de nos studios à Tanger au Maroc. Vous êtes les bienvenus, you are welcome, merhaba bikoum, bienvenido.

Eh oui, chers amis, d'excellents moments ensemble sur les ondes médias. Le bonheur, c'est une habitude, et les bonnes habitudes, il faut toujours les garder, avec bien évidemment ce que nous venons d'écouter à l'instant. Donc, juste avant, il y avait l'incomparable et l'incontournable chef-d'œuvre, It's a Sin, par le grand Elton John avec le featuring de Years and Years. Et en fait, il y a eu une version juste avant avec les Pet Shop Boys. Et pourquoi il y a eu cette nouvelle version avec Years and Years? Simplement parce que le chanteur, l'un des trois chanteurs du groupe d'électro-pop originaire de Grande-Bretagne, Years and Years, il y a ce

à 2 ou 3 ans, a tourné en tant qu'acteur principal dans une série qui s'intitule It's a Sin. Et c'est à partir de là que justement le groupe s'est séparé de ce moment parce qu'il a poursuivi sa carrière en tant que chanteur et acteur. Et puis bon, on va dire, chacun a poursuivi un petit peu son bout de chemin de son côté. Et pour l'heure, c'est Inaiko que vous écoutez un petit peu dans le style de la néo-musique funky pop. Eh bien, chers amis, toutes les belles choses ont une fin, mais c'est une fin provisoire, étant donné que nous avons toujours faim de belles choses. Donc, sans fin, eh bien, on se retrouvera au fur et à mesure de nos programmes, étant donné que Médien diffuse ses émissions H24, qui est le raccourci de 24 heures sur 24, comme on le disait par le passé. Et si vous passez par là, merci de rester avec nous sur Médien pour apprécier la suite des programmes. Chers amis auditrices, chers amis auditeurs, merci infiniment pour votre fidélité à Médien. Merci à notre cher ami et également Mehdi pour la réalisation de cette émission. Je vous souhaite à toutes et à tous une excellente journée à l'écoute de nos programmes. On est dimanche, faut pas oublier. Et un très bon week-end également à toutes et à tous.

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1: Bonjour à toutes et à tous, Cassandre Thomas avec vous. Le blocus contre l'Iran restera pleinement en vigueur tant qu'un accord n'aura pas été signé. C'est ce qu'indique ce dimanche le président états-unien en précisant qu'il n'entend pas se précipiter dans les négociations pour sortir de la guerre. Côté israélien, le premier ministre Benjamin Netanyahou affirme que tout accord avec l'Iran doit éliminer le danger nucléaire. Une déclaration qui intervient justement après un appel avec Donald Trump. Le chef de l'exécutif israélien précise que le président américain, au cours de cet appel, a également réaffirmé le droit d'Israël à se défendre contre les menaces sur tous les fronts, y compris le Liban. Une référence aux attaques israéliennes qui continuent au pays du Cèdre pour cibler le Hezbollah pro-iranien, selon Tel Aviv. Autre continent, autre guerre, les missiles à capacité nucléaire visant des civils ukrainiens ne doivent pas devenir une routine. Une réaction du ministre des Affaires étrangères lituanienne ce dimanche après l'attaque massive de la Russie qui a ciblé Kiev au cours de la nuit. Vilnius en profite pour réitérer son plein soutien à l'Ukraine et dénonce des attaques lâches. Pour rappel, Moscou a employé au cours de la nuit un missile à capacité nucléaire Oryshnik contre l'Ukraine, une attaque largement condamnée aujourd'hui au niveau européen. On prend de la hauteur à présent. Un astronaute envoyé dans l'espace par la Chine pendant une année entière. Une première pour Pékin qui lance aujourd'hui sa mission Shenzhou 23. Il s'agit là d'une étape cruciale dans l'ambition du pays d'envoyer des humains sur la Lune d'ici 2030. Retour sur la terre en Afrique, la Côte d'Ivoire prévoit une hausse de sa production cacaoïère au cours de l'actuelle campagne 2025-2026 qui s'achèvera fin septembre, plus 10,5% selon les estimations du Conseil Café Cacao, organe régulateur de la filière. La finale de la Ligue des champions africaines, c'est ce soir à 20h, heure marocaine. Pour le match retour, l'AS FAR marocain espère bien reprendre l'avantage sur les Mamelodi Sundowns sud-africains au complexe Moulay Abdellah Rabah. Lors du match aller à Pretoria, les joueurs d'Alexandre Santos avaient perdu contre ceux de Miguel Cardozo à Pretoria 1-0. On jette un œil à la météo au Maroc pour terminer. Une vague de chaleur fait grimper le thermomètre dans plusieurs provinces du royaume jusqu'à mercredi. Si vous vivez à Essaouira, à Zazag, Boujdour, Tarfaya, Tantane et Laayoune notamment, pensez à bien vous hydrater et rester au frais dans la mesure du possible car le mercure pourra monter jusqu'à 45 degrés. Pour plus d'informations, consultez le site de la Direction Générale de la Météorologie. C'est la fin de cette synthèse. Merci de l'avoir suivie. Bonne après-midi à l'écoute de Média.
2: C'est avec un énorme plaisir que je vous retrouve sur Média pour notre séquence ciné de la semaine.
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2: Et dans quelques instants, nous nous ferons plaisir en allant à la redécouverte du tombeau d'Alexandre, réalisé en 93. Un documentaire essai unique en son genre dans lequel Chris Marker rend hommage à sa manière au cinéaste soviétique Alexandre Medvedkin. Et dans un instant, juste après, nous irons à la rencontre du dernier film de Rafiki Fariala. Ça sera notre édito du jour, Congo Boy, présenté dans la section Un certain de regard lors de la dernière session du Festival de Cannes. Un film qui a beaucoup fait parler de lui. On reviendra dessus. Et sinon, pour notre invité du jour, on aura l'immense plaisir de rencontrer Adnan Hakoun, un homme qui est à la lisière de la photographie et du cinéma. Adnan Hakoun scrute les rues, les regards, les âmes, les histoires. Question de capter des instants de vie. Et on parlera également de son lien profond avec le cinéma. Ça sera notre invité du jour.
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2: Et comme promis, place tout de suite dans Ciné Hebdo au tombeau d'Alexandre, réalisé en 93, un documentaire essai dans lequel Chris Marker rend hommage au cinéaste soviétique Alexandre Medvedkin. Dans le tombeau d'Alexandre, Chris Marker ne réalise pas un documentaire classique sur Alexandre Medvedkin et construit plutôt une conversation posthume avec lui. Dès les premières images, le film prend la forme d'une lettre adressée à un disparu, comme si Marker tentait de renouer un dialogue interrompu par le temps et par les tragédies de l'histoire. À travers la figure de Medvedkine, cinéaste profondément lié à l'idéal révolutionnaire soviétique, Marker interroge tout un siècle d'espoir politique, de désillusion et d'effondrement. Le film traverse la révolution russe, le stalinisme, les guerres, puis la chute de l'URSS, mais toujours à hauteur humaine. Ce ne sont pas les grands événements qui intéressent Marker, mais les visages, les regards, les fragments de vie laissés derrière eux, finalement l'humain. Cette approche donne au film une tonalité profondément mélancolique. Marker semble chercher dans les archives les traces d'un monde disparu, comme un archéologue des rêves brisés. Le tombeau du titre n'est pas seulement celui de Medvedkine, c'est aussi celui des utopies du XXe siècle.
4: Un film allait naître de l'aventure du train, ton fameux bonheur. L'histoire d'un moujik que sa femme envoie chercher le bonheur avec un sac et ne revient pas sans l'avoir trouvé. Et c'est émouvant de reconnaître les traces de sa naissance. Ce paysage du film, c'était le paysage du kolkhoz. Des scènes de la vie du kolkhoz seraient transportées dans le film. L'héroïne devant son arbuste, c'était le souvenir de la verdure abandonnée dans la cité minière. Le montage haché que tu avais inventé pour la livraison des sacs, tu le reprendrais tel quel. Et jusqu'à la façon dont tu représentais la fauche dans les ateliers de locomotive, qui se retrouverait dans une de tes scènes les plus jubilatoires.
2: Chez Chris Marker, les images ne sont jamais de simples documents. Elles portent des fantômes, des émotions, des survivances. Dans le tombeau d'Alexandre, le cinéma devient un immense territoire de mémoire où le passé continue de circuler. Le film est construit à partir d'archives soviétiques, d'extraits de films, de photographies et de voix off méditatives. Marker montre ces images comme on assemble des souvenirs fragmentés, comme un puzzle mémoriel. Il ne cherche pas à produire une vérité historique définitive, figée. Il accepte au contraire les trous, les silences et les contradictions de la mémoire. Cette manière de travailler les archives est essentielle. Marker montre que les images peuvent être manipulées par le pouvoir, utilisées comme outil de propagande, mais qu'elles conservent malgré tout quelque chose d'incontrôlable. Un regard, un geste, une émotion qui échappe au discours officiel. Le documentaire devient ainsi une réflexion sur le rôle du cinéma face à l'histoire. Peut-il réellement témoigner ? Peut-il sauver quelque chose de ce qui disparaît ? Marker semble répondre que le cinéma ne sauve pas le monde, mais qu'il peut au moins préserver des traces sensibles de son passage. Une méditation poétique sur la mémoire, le cinéma comme mémoire fragile du monde.
4: Mais surtout, surtout, tu prendrais pour héros non un kolkhozien exemplaire, non le héros positif qui allait sévir dans toute la production de ce temps-là, mais le plus paumé, le plus déphasé, celui dont le comportement dans la réalité l'aurait mené directement en prison ou au poteau.

0: Nous ne saurons jamais quelle est la part de conscient ou d'inconscient dans ces images, mais mon propos est d'interroger les images. Et avant l'obligatoire fin heureuse, on voit ici ce qu'il y avait dans les yeux du moujik mis en face de l'autorité. Et c'était la terreur.
1: Ce qui rend le documentaire de Chris Marker, donc Le tombeau d'Alexandre, si bouleversant, c'est qu'il ne parle pas seulement de politique ou de cinéma, mais aussi de transmission. Marker filme un siècle qui a cru pouvoir transformer le monde, puis qui a vu ses idéaux s'effondrer. Pourtant, le film refuse le cynisme. Même face aux désastres historiques, Marker continue de croire à la nécessité de transmettre les récits, les images et les expériences humaines. Son cinéma avance contre l'oubli. Il tente de préserver une mémoire fragile avant qu'elle ne disparaisse totalement. La poésie du film naît précisément de cette tension entre disparition et persistance. Les images anciennes, les voix lointaines, les extraits de films soviétiques semblent flotter comme des revenants. Le passé n'est jamais complètement mort, il continue de hanter le présent. À travers Medvedkin, Marker pose aussi une question essentielle. Comment un artiste peut-il continuer à créer après les échecs de l'histoire? Comment croire encore aux images après les mensonges politiques, les propagandes et les violences du siècle? Le film ne donne pas de réponse claire, il préfère les doutes, les fragments, les souvenirs inachevés. Et c'est justement cette fragilité qui lui donne sa puissance émotionnelle.
0: Et voilà le bilan, dressé par un garçon qui a juste l'âge qu'avait ton camarade Tolchan quand il commençait de travailler avec Dziga Vertov et qui ne regardera jamais plus l'image avec la même innocence. Tu te souviens comment tu avais pleuré en découvrant que deux images ensemble pouvaient prendre un sens. Aujourd'hui, la télévision inonde le monde entier d'images dépourvues de sens et plus personne ne pleure. Est-ce pour cela que Tolchan ne croyait plus qu'en une seule chose, la musique ? À la fin de notre entretien, il m'avait demandé de rester un moment avec lui à écouter sa musique préférée. C'était sa version du trou noir. Toute l'époque concentrée dans une vie, toute une vie concentrée dans quelques notes. Oui, je sais le mot qui viendra à beaucoup pour désigner les hommes de votre génération, toi, Tolchan, Vertov, des dinosaures. Mais regarde ce qui est arrivé aux dinosaures. Les enfants les adorent.
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1: Et aujourd'hui, on a l'énorme plaisir de recevoir un jeune homme de talent, Adnan Hakoun, de la passion, de l'amour pour l'art de manière générale, mais plus précisément pour la photographie. Il y viendra un peu par hasard, parce que parfois la vie fait bien les choses. Bonjour Adnan.
3: Bonjour Amna.
1: Comment vas-tu? Bon,
3: ça va.
1: Ça va.
3: Ça va, très bien, merci. Merci à Média pour l'accueil.
1: Merci à toi d'être avec nous aujourd'hui. Et ma première question serait donc...

0: Une question dite classique, entre guillemets, c'est comment tu en es venu à la photographie? Parce que si je comprends bien, c'est quelque chose qui est venu un peu sur le tard.
1: Voilà, exactement. En fait, mon père était photographe, et encore un peu, et collectionneur d'appareils photo, ce qui fait qu'on a toujours, moi et mon frère et ma sœur, on a toujours baigné dans la photographie. Mais ce n'a jamais été une passion ou considéré comme un art. C'était des photos plus pour la documentation. Et puis à un moment, j'ai une amie qui m'a offert un appareil photo. Je m'y suis intéressé. Et puis voilà, je me suis retrouvé, j'ai appris cette passion et je me suis passionné pour cet art. Voilà, c'est comme ça que ça a commencé.
0: Mais qu'est-ce qui t'intéresse justement dans la photographie?
1: Ben, le fait, ce moyen d'expression que ça me donne, c'est un moyen d'expression, c'est un moyen aussi de partage parce que j'aime bien partager. Et donc voilà, c'est plus ce moyen d'expression et ce moyen de partager la vision que l'on peut avoir par rapport, que ce soit à des sentiments, que ce soit à un paysage, à des couleurs, à des lumières.
0: Mais c'est ça, parce que la photographie est un métier, un art très spécial, parce que voilà, on capte des moments de vie, une instantanéité qui finit par devenir éternité, puisqu'on l'a capté, on a réussi à capter ce moment de vie, donc grâce à la photographie, il devient éternel. Et pour moi, c'est pas quelque chose d'anodin. Et comment toi, tu ressens ça en tant que photographe?
1: Exactement. Si on peut comparer avec la peinture, c'est on essaie de concrétiser notre imagination, notre façon de voir. Là, en fait, on calque une réalité sur un regard, sur quelque chose de plus subjectif. Et voilà. Et c'est comme tu as dit, ça permet vraiment d'avoir une certaine maîtrise sur le ton. Où on va capter ce moment-là et on va l'immortaliser. C'est un peu une revanche sur cette frustration de ce temps qui nous échappe et ça nous permet dans un certain moment de garder cet instant, de l'immortaliser.
0: Et qu'est-ce que tu aimes le plus photographier, Adnan?
1: Tout. Vraiment. On va dire que vraiment c'est du 50, 51, 49 pour les portraits. Mais après tout, que ce soit les paysages, la photo de rue, la macro-photographie, j'aime tout en fait. À chaque fois qu'il y a quelque chose qui m'attire, j'ai ce besoin de l'apprendre. D'essayer vraiment de mettre en photographie ma vision de la chose.
0: C'est
1: C'est
0: ça.
1: pas toujours facile, mais quand j'y arrive, c'est une extase.
0: C'est quelque chose d'assez singulier, c'est vrai, la photographie. Moi, c'est un art qui m'a toujours tout simplement fasciné. Et quand on parle en général de photographie, on pense, sans le vouloir, au cinéma. Est-ce que c'est pas un art qui te passionne également?
1: Si, bien sûr, c'est la raison qui a fait que je suis passé là, de la photographie à la vidéo. Bah, je pense qu'avec la vidéo, on a un peu plus de liberté qu'avec la photographie.
0: Oui, on a plus de
1: C'est
0: marge de
1: que
0: manœuvre, oui.
1: voilà, c'est plus de marge de manœuvre, c'est plus de facilité aussi dans la narration. Mais ça reste aussi un art assez complexe avec ses règles, avec aussi ses contraintes. Et c'est une continuité en fait. La vidéo, que ce soit la vidéo ou le cinéma, c'est une continuité par rapport à la photo.
0: Et justement, dernièrement, tu as co-réalisé la reprise de cette Zien, l'enfer de Stromae, baptisée Baraka.
1: Baraka, oui, exactement.
0: Et je voudrais revenir sur ce clip, sur la mise en scène, la réalisation. Comment vous est venu, c'est très joli, très sobre, très, très épuré. Et comment vous est venu justement toutes ces idées de réalisation, ce choix artistique?
1: Merci beaucoup. Bah, d'abord, inspiré par les paroles de Stromae, et j'ai vu que le clip était.

0: minimaliste. Et moi, je voulais vraiment raconter une histoire. Je dis pas que le clip original ne raconte pas l'histoire, mais je voulais, là, du fait qu'on habite dans une région qui est touchée par le suicide.
1: Oui.
0: Je n'ai pas les chiffres exacts, mais on dit que

0: et de raconter, de le suivre dans cette journée, dans sa solitude, dans ces derniers instants-là, où on ne sait pas si il va franchir le pas. Et puis, parce que déjà, la chanson, elle est complexe, elle est tout en antithétique, où on se libère de ses pensées par la mort. C'est le suicide qui va nous libérer, donc on met fin à notre vie pour se libérer
1: De
0: de
1: nos
0: tous
1: pensées.
0: ces supplices, voilà, de tous ces supplices. Et puis moi, j'ai voulu donner, en fait, comme Stromae, lui, s'en est sorti,
1: Oui.
0: j'ai voulu faire pareil, j'ai voulu vraiment montrer le désarroi de cette personne, et puis cette renaissance. Que voilà, que ça, comment il a pu échapper à cette solution qui est,
1: Qui est
0: elle est
1: radical
0: pas
1: et
0: facile,
1: final, bien
0: elle est
1: sûr.
0: radicale, voilà, elle est tout sauf facile
1: Sans
0: et
1: retour possible en
0: voilà, et
1: arrière.
0: qui est sans retour, voilà. Et donc, voilà, j'ai voulu vraiment raconter une histoire avec une chute.
1: Et justement, côté réalisation, est-ce que tu penses que dans l'avenir, tu veux te lancer dans la réalisation, peut-être de courts-métrages, de longs-métrages? Est-ce qu'il y a cette idée en toi?
0: En fait, j'ai toujours fait les choses spontanément.
1: D'accord.
0: C'est une question de. C'est vraiment ce que je ressens par rapport aux choses. Si j'ai envie de le faire, oui, bien sûr, je le ferai.
1: D'accord.
0: Là, j'ai quelques idées qui me trottent en tête, mais vraiment, j'attends vraiment l'instant où j'aurai envie vraiment de réaliser quelque chose. Là, j'ai réalisé plusieurs clips.
1: Oui.
0: C'est toujours, l'idée vient toujours par rapport aux paroles, au texte. Si c'est quelque chose qui m'enchante et qui me donne envie de le faire, je le fais. Là, pour revenir juste au clip, je voudrais vraiment saluer la performance de Abdelmjid
1: D'accord.
0: Lamrani, parce que si le clip a eu cette réussite, c'est parce que c'est aussi grâce à sa performance et toute mon équipe, aussi à la voix de Saad Ziane, qui était un ancien élève et qui maintenant se lance dans la chanson.
1: Dans la chanson.
0: Voilà. Et pour revenir à ta question, oui, bien sûr, s'il y a vraiment quelque chose d'intéressant où je pourrais vraiment apporter quelque chose je suis quelqu'un.
1: Ton regard à toi.
0: Voilà, ouais, j'aime bien faire les choses correctement.
1: Mais c'est vrai que le clip que j'ai regardé, donc celui que j'ai sous les mains là, on sent qu'il y a un œil photographe derrière. C'est incroyable. On retrouve cette empreinte photographe. C'est réalisé, eh bien, comme si on composait déjà dans sa tête une photographie avant de la prendre.
0: Exact, c'est un avantage de venir de la photo et de faire de
1: Bien
0: la vidéo,
1: sûr.
0: parce que voilà, ouais, on a cette maîtrise du cadrage. Et vraiment, c'est toutes les contraintes qu'on avait dans la photo, là, on s'en libère et ça nous donne encore un avantage. On reste bien minutieux sur le cadrage, moi, je me dis toujours que je suis en train de faire de la photo.
1: C'est ça.
0: D'abord, vraiment prendre cet instant-là et puis le développer un peu plus à travers ces images qui sont animées et ce passage d'une image qui est figée à un peu plus de liberté dans l'expression et dans le fait de montrer ce qu'on a envie de montrer.
1: Mais en général, moi, je le dis toujours, les meilleurs cinéastes, réalisateurs sont soit poètes, soit peintres, soit monteur, soit photographe.
0: Mais l'art, en fait, l'art, tous les arts se rejoignent, en fait.
1: Bien sûr.
0: Que ce soit l'art et la littérature aussi. La littérature, pour moi,
1: Bien
0: la
1: sûr.
0: littérature, c'est de l'art.
1: Le cinéma n'est qu'une
0: Et
1: littérature visuelle.
0: voilà, c'est ça, oui, bien sûr. Que ce soit le chant, que ce soit la danse, que ce
1: Bien
0: soit la
1: sûr.
0: photo, tout ça, ça se rejoint. Et c'est beau quand on arrive vraiment à trouver une homogénéité à travers tous ces arts-là. Ça donne vraiment un très beau tableau.
1: Ça donne le septième art pour moi. C'est le prince, le
0: Voilà,
1: roi
0: c'est
1: de tous
0: ça.
1: les arts et
0: Voilà, c'est ça.
1: qui
0: Voilà,
1: les
0: tout se
1: unissent.
0: rejoint au
1: Bien
0: cinéma,
1: sûr.
0: en fait, ouais.
1: Bien
0: C'est
1: sûr.
0: vrai.
1: Mais écoute, Anden, c'était un plaisir que de te recevoir.
0: Bien partagé, Anna. Merci beaucoup
1: Merci à
0: pour
1: toi.
0: l'intérêt.
1: Merci
0: Merci.
1: infiniment.
0: Allez, bonne
1: Puis on se donne
0: continuation.
1: rendez-vous très
0: Merci
1: prochainement.
0: beaucoup,
1: Bye bye.
0: Inch'Allah,
1: Ciao.
0: avec grand plaisir. Au
1: Merci.
0: revoir,
1: Ciao.
0: merci. Au revoir.
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1: Et avant de nous quitter dans Ciné Hebdo, place à l'édito du jour consacré à Congo Boy, présenté dans la section Un certain regard du Festival de

0: Cannes. Congo Boy de Rafiki Fariala prolonge profondément le regard que le cinéaste portait déjà sur la jeunesse dans son documentaire « Nous, étudiants ». Dans ce premier film documentaire, je le rappelle, Fariala suivait des étudiants centrafricains tentant de survivre à Bangui, entre études, débrouilles et rêves d'avenir. Ce qui frappait déjà, c'était cette manière de filmer une jeunesse suspendue entre précarité et désir immense de vivre. Une jeunesse qui parlait de philosophie, de cinéma, d'amour, alors même que le pays autour d'elle semblait vaciller. Avec Congo Boy, ce regard devient peut-être plus incarné encore, presque plus intime. C'est l'histoire de Robert, adolescent, réfugié congolais, qui porte en lui la même énergie fragile que les personnages de Nous étudiants. Celle d'une génération obligée de grandir trop vite, mais qui refuse malgré tout d'abandonner ses rêves. On retrouve dans les deux films cette manière très singulière qu'a Fariala de filmer les corps et les visages, comme des territoires de résistance. Chez lui, la jeunesse africaine n'est jamais réduite à la guerre, à la pauvreté, au statut de victime. Elle est mouvante, pleine de vie, contradictoire, drôle parfois, traversée par la musique, par le pouls de la vie, de désir et d'imagination. Dans Nous étudiants, les discussions entre amis devenaient déjà une façon de tenir debout face à l'effondrement du réel. Et dans Congo Boy, cette résistance part par la musique. Robert rêve de devenir artiste, de faire entendre sa voix dans une ville saturée par le bruit du chaos. Chanter devient alors une manière d'exister, pleinement, presque un acte de survie. Et c'est peut-être là que réside la beauté du cinéma de Rafiki Fariala, dans sa capacité à faire surgir de la poésie au milieu de la fragilité. Bangui n'est jamais filmé comme un simple décor de crise. La ville respire, tremble, danse. La caméra reste au plus près des rues poussiéreuses, des nuits électriques, des silences aussi. On sent dans chaque plan un lien organique avec le réel, hérité justement du documentaire. En tout cas, c'est ce que disent les critiques à Cannes, qui ont justement salué cette frontière poreuse entre fiction et réalité. Congo Boy donne parfois l'impression de saisir des fragments de vie, plus que de construire un récit traditionnel. Comme si Fariala cherchait avant tout à préserver quelque chose de cette jeunesse, avant qu'elle ne disparaisse dans le vacarme du monde. À travers Nous étudiants, puis Congo Boy, Rafiki Fariala construit finalement une œuvre, peut-être, que l'on pourrait qualifier du cinéma de la survie, mais surtout un cinéma du désir, de se libérer, de s'affranchir, de pouvoir rêver tranquillement. Un cinéma où les rêves restent possibles, même dans les villes fatiguées, même au bord du précipice. Et dans ces films, il y a toujours cette idée bouleversante. Tant qu'il reste une voix pour chanter, parler ou raconter, tout n'est peut-être pas encore perdu.
1: Mais toi, t'es mineur ou sans tes parents ?
2: Mes parents sont en prison.
1: C'est pas parce que vous êtes réfugié que vous croyez tout permis ?
2: Allez.
3: La musique, c'est pour les voyous. On doit t'y inscrire terriblement. Tu dois voir ton bac, mon fils.
4: Soit bac et bac. On sent tout le temps tes moyens.
5: C'est 15 000. Tarif normal, t'es étranger. Il y a 15 000.
6: Non. T'avais 3 heures.
7: Yo, 16.
6: Allez, clé.
8: Une chef a organisé une concours dans les nouveaux espoirs de la Centrafrique.
9: Qui a réfugié, Mbala qui a réfugié.
10: Au moins, on ne vit pas caché, papa. On va demander à Mbugana un concours de l'UNICEF.
11: Lève à genoux. On s'en va, on va y aller, mon femme.
0: Congo Boy est donc le film qui a fait sensation lors de la dernière croisette pour la 79e édition du Festival de Cannes, un film dont tout le monde parle et ce n'est pas pour rien qu'on voulait vous en parler également, notamment en comparaison avec Nous étudiants, donc le documentaire de le premier documentaire de Rafiki Fariala qui s'essaie cette fois-ci à la fiction, mais toujours avec cet ADN du documentaire qui vient englober le tout. Merci d'avoir été avec nous, c'est toujours un plaisir que de vous retrouver pour parler cinéma. On se retrouve dès la semaine prochaine. Portez-vous bien et n'oubliez pas, vive le cinéma.

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1: Bonjour à toutes, bonjour à tous. 3151, c'est le nombre de personnes mortes au Liban, tuées dans les attaques israéliennes depuis le 2 mars, selon le dernier bilan du ministère de la Santé libanaise. Ces attaques ont également fait plus de 9500 blessés. Et sur le terrain, les frappes continuent de s'abattre aujourd'hui au sud et à l'est du pays en particulier. Dans ce contexte, le chef du Hezbollah, Naïm Qassem, prend la parole aujourd'hui. Nous sommes face à un danger existentiel et remettre les armes revient à être exterminé. Il appelle également le gouvernement libanais à abandonner les négociations directes avec Tel Aviv. En face, Benjamin Netanyahou assure que Donald Trump lui a réaffirmé le droit d'Israël à se défendre contre les menaces sur tous les fronts, y compris le Liban. Le président américain et le premier ministre israélien se sont appelés aujourd'hui pour aborder notamment l'état d'avancement d'un accord avec l'Iran. Mais selon un haut responsable américain cité par Axios, ce texte n'est pas attendu aujourd'hui. Sur notre continent à présent, en Guinée, l'opposition appelle à boycotter les élections législatives et locales de dimanche prochain. Le collectif qui regroupe les principaux partis d'opposition et des organisations de la société civile dénonce un scrutin qui confisque la souveraineté populaire. Je cite, depuis la prise du pouvoir de Mamadi Doumbouya en 2021 par coup d'État, plusieurs partis politiques en effet ont été suspendus, les manifestations interdites et réprimées et de nombreux dirigeants de l'opposition et de la société civile ont été arrêtés, condamnés ou poussés à l'exil. Le groupe interpelle également la communauté internationale à propos de la gravité de la situation actuelle, dit-il. En Côte d'Ivoire, le bilan humain de l'effondrement d'un immeuble à Abidjan grimpe à 8 morts. L'accident a eu lieu hier et un premier bilan évoquait au moins 4 victimes dans ce bâtiment en cours de construction dont les premiers étages étaient déjà habités. Au Maroc, les premières assises nationales du maritime se sont clôturées aujourd'hui après 2 jours de débats à Tanger. Sous le thème « Le Maroc, nation maritime émergente », cette première édition a permis de poser les bases d'une véritable feuille de route sur le secteur. Parmi les priorités se sont dégagées la volonté de bâtir un modèle articulé autour de la souveraineté logistique, de la compétitivité industrielle, de l'intégration.

0: transition africaine, mais aussi de la transition énergétique. Le sport, pour finir, vous l'attendiez, c'est ce soir à 20h, le match retour de la finale de la Ligue des champions africaines. L'AS FAR recevra les Mamelodi Sundowns au complexe Moulay Abdellah à Rabat. Le club marocain tentera de reprendre l'avantage sur les joueurs de Miguel Cardozo qui avait dominé la rencontre aller à Pretoria 1-0. C'est la fin de cette synthèse, merci de l'avoir suivi. Tout de suite, retrouvez votre journaliste sportif préféré, Monsef Zamrat, pour la deuxième partie de Studio Sport, si vous êtes sur notre antenne Maghreb, et Job Story sur notre antenne Afrique.
1: C'est ma mère qui m'a en fait acheté mon premier ordinateur, je me rappelle très bien, qu'elle a vendu son coulis d'or pour que je passe moins de temps au cybercafé. Ma conclusion de ce chapitre de ma vie, c'est qu'il faut profiter de ce que la vie nous offre et de travailler très très fort pour changer notre destin. J'achetais les anciennes pièces d'ordinateur. J'ai créé mon propre cours, mon premier propre cours et j'ai pris ça au sérieux et ça a donné ses fruits.
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4: Mon invité aujourd'hui, c'est Athmane Bennani, CEO fondateur de Digit en Maroc. Le digital, donc, un univers qui le passionne. Il en a fait son métier. Athmane Bennani, bonjour. Un plaisir de vous recevoir dans Job Story aujourd'hui.
1: Bonjour Karima, c'est un plaisir d'être parmi vous aujourd'hui et de partager mon parcours et mes expériences avec vos auditeurs, bien sûr.
4: Ouais, tout le plaisir est pour moi, Athmane. Alors, de l'amour, de la passion pour les métiers digitaux de façon globale, d'où ça vous vient déjà, cet amour ?
1: En fait, j'étais passionné depuis mon enfance par l'informatique, en général. Moi, j'ai grandi dans une petite ville, Rémisset.
4: D'accord.
1: Quand j'étais étudiant, j'étais très, très, très passionné par l'informatique.
4: D'accord.
1: J'ai passé beaucoup de temps dans le cybercafé à l'époque. Aujourd'hui, on n'a plus aide.
4: Moi, c'est dommage d'ailleurs. C'était sympa, les cyber.
1: et effectivement. Ouais. C'est ma mère qui m'a en fait acheté mon premier ordinateur, je me rappelle très bien, qu'elle a vendu son coulis d'or pour que je passe moins de temps au cybercafé parce qu'ils avaient très peur qu'on quitte nos études ou qu'on ne continue pas correctement les études. J'étais très accro de mon ordinateur. J'ai expérimenté beaucoup de choses depuis mon enfance. J'avais l'idée de rentrer à l'ISTEA Rémisset.
4: D'accord.
1: C'était la seule option que j'ai. Quand j'ai essayé en fait d'accéder à l'ISTEA Rémisset, j'ai pas eu la possibilité d'accéder aux filières de développement informatique. Parce que je rêvais depuis mon enfance d'être un développeur informatique, de faire du développement. J'étais accro des jeux vidéo aussi. D'accord. Je pensais toujours, bien sûr, à faire à de la spécialité pour être un acteur dans le domaine d'informatique.
4: Et pour concrétiser un peu cette passion aussi, au final. Pour que ça soit plus juste une passion, mais que ça soit aussi un métier par la suite.
1: Effectivement, effectivement. Dû que j'ai déposé mon dossier tardivement, j'étais obligé à changer de filière et à accepter la filière de commerce international.
4: D'accord.
1: Quelqu'un m'a dit, à l'époque, il m'a donné un conseil que je dois me contenter du filière que je peux faire, le commerce, et je peux la mélanger avec ma passion qui est l'informatique.
4: Ouais.
1: Et on ne sait pas ce que ça va donner au futur. Et en fait, aujourd'hui, le marketing digital, c'est un mélange entre
4: le
1: commerce, le marketing et l'informatique.
4: Donc c'était un bon conseil finalement.
1: Effectivement, ouais. Effectivement. C'est comme si j'étais en train de me préparer pour le futur que je suis en train de vivre aujourd'hui. Et depuis, j'ai pris au sérieux mon passage à l'ISTEA. Imaginez, j'assiste pas à un cours si j'ai pas lu au moins un livre sur le sujet. J'ai rencontré un professeur qui a beaucoup marqué ma vie, qui s'appelle Mustapha Kazeri, qui a cru en moi. Et qui m'a ouvert sa bibliothèque. Et vu que j'avais pas l'argent pour faire des photocopies des livres qu'il me prête, j'étais obligé à les lire rapidement et les rendre. Ma formation était très très très riche grâce à lui et grâce à d'autres professeurs à l'époque. Ma conclusion de ce chapitre de ma vie, c'est qu'il faut profiter de ce que la vie nous offre et de travailler très très fort pour changer notre destin.
4: C'est vrai, parce qu'on a les clés en main, finalement, Athmane. On a les clés en main, si on veut, on peut, finalement. C'est,

0: C'est aussi
1: Effectivement.
0: simple que ça, mais c'est vrai. Si on se donne les moyens, on peut y arriver. On peut faire ce qu'on aime.
1: Effectivement. Je suis convaincu que les difficultés qu'on passe dans notre vie, ça nous prépare pour quelque chose au futur. Et les difficultés que j'ai vécues, ça c'était juste une préparation au monde d'entrepreneuriat. Et en
0: Voilà.
1: fait, plein de difficultés comme ça.
0: C'était un stage pré-embauche, en quelque sorte, que la vie vous offrait.
1: Effectivement. Alors, le travail, j'ai commencé à travailler dès ma deuxième année, quand j'étais encore étudiant, j'ai commencé à travailler.
0: D'accord.
1: Mon premier projet, ça a été une formation que j'ai lancée pour mes collègues en informatique. J'ai profité de ma passion. J'étais très heureux parce que j'entreprenais quelque chose et ça a marché. Il y a plein de collègues qui s'est inscrit à ma formation. Je me suis mis d'accord avec un centre de formation qui m'a prêté à la salle
0: D'accord.
1: et les ordinateurs et j'ai commencé à enseigner. Ça n'a pas duré longtemps, malheureusement, parce que les collègues qui s'est inscrit, il s'est intimidé par d'autres collègues, d'accord? Parce que le fait qu'ils suivent des cours avec quelqu'un qui est un collègue avec eux dans la classe et du même niveau, des fois il est mal perçu.
0: Ça, c'est juste les égos, finalement. C'est une question d'égo.
1: Effectivement. Effectivement, effectivement. Là, j'ai commencé à goûter les fruits de l'entrepreneuriat et j'ai pensé directement à retenter un autre coup. J'ai postulé à plusieurs centres de formation au niveau de la ville, des petits centres de formation et des associations qui offrent des cours à l'époque en informatique et en gestion. Après un certain moment, j'ai reçu un appel téléphonique d'une association, une demi-journée seulement dans la semaine. Ça a été très convenable pour moi parce que j'étais encore étudiant. Et là, quand j'ai parti le voir, il m'a proposé un salaire de 500 dirhams, je me rappelle à l'époque. C'était très suffisant pour mes besoins en tant qu'étudiant. Surtout, je pensais à la photocopie et autre chose. Et il y avait une petite histoire derrière, c'est que ça a été un vendredi. Et juste avant, j'étais dans la prière de vendredi et j'ai prié Dieu, je lui dis, s'il vous plaît, Dieu, si je peux avoir juste un peu du job de demi-journée par la semaine à 500 dirhams. Il m'a appelé après 2h30,
0: Excellent.
1: après 1 heure ou 2 heures, il m'a donné la même offre en fait que j'ai prise. Et là, j'ai accepté
0: Incroyable.
1: directement. Ça a été le premier job. J'achetais les anciennes pièces d'ordinateur. En fait, j'ai créé mon propre cours, mon premier propre cours et j'ai pris ça au sérieux et ça a donné ses fruits et directement j'ai enchaîné avec la même association qui m'ont proposé un poste à Teza, notre ville. Donc Teza, c'est la ville natale de mon père.
0: D'accord.
1: Donc j'avais la maison de mon grand-père là-bas, donc je me suis dit que ça sera facile de m'installer et tout. Après une année d'enseignement à Teza, j'ai pas abandonné mon rêve en informatique, mon rêve de se lancer dans l'entrepreneuriat informatique. Donc j'ai commencé à travailler sur un logiciel. Je me rappelais tout, j'avais toujours en esprit le conseil que j'ai eu concernant le mélange entre le commerce et
0: Et
1: l'informatique.
0: l'informatique.
1: Effectivement, j'ai commencé à travailler sur un logiciel CRM. C'est un logiciel qui gère la relation client. C'est comme si je vais mettre toutes les pratiques qu'on fait en commerce dans un logiciel développé en informatique. J'ai commencé à travailler sur la conception.
0: D'accord.
1: J'ai rencontré pendant une petite vacance, je me rappelle très bien à la télé, qui était admis à pouvoir, mes parents, un développeur senior. Je lui ai parlé de mon projet.
0: D'accord.
1: Il m'a dit que, écoute, Hachman, je te connais depuis longtemps et mon gros défaut, c'est que quand tu veux travailler sur une chose, tu travailles seul. C'est-à-dire, tu penses à faire un logiciel, tu penses à faire la conception, la partie commerciale et même tu penses à faire le développement. Pourquoi qu'on ne travaille pas sur ça
0: Ouais, il
1: ensemble?
0: faut faire une petite équipe.
1: Voilà, j'ai une petite équipe, je suis développeur, j'ai avec moi deux autres développeurs. Pourquoi on travaille ça? Pourquoi que tu fais pas la conception, tu nous donnes ça et on développe et on sort au marché avec un logiciel du bon et du fort. Et j'ai passé plus que 6 mois en travaillant sur la conception,
0: D'accord.
1: en faisant des recherches. Je n'avais pas une grande expérience à l'époque, je travaillais dans aucune entreprise. Et quand j'ai terminé la conception, j'ai parti le voir, je lui ai dit, écoute, voilà la conception du logiciel, mais moi j'ai zéro expérience dans l'entreprise. Je ne sais pas comment ça se passe vraiment en gestion relation client. Alors ce que je sais, c'est ce que j'ai fait comme recherche dans les livres. Mais
0: Mais sur le
1: sincèrement,
0: terrain, concrètement, vous n'aviez pas forcément d'idée par rapport à ça.
1: effectivement, effectivement. Et je ne peux pas garantir que ça va marcher ou non. Par la suite, il m'a demandé de laisser ça à côté jusqu'à qu'on valide nos idées. Pourquoi pas travailler sur la prospection parce que là, il y a déjà beaucoup d'offres et eux, ils

0: c'est juste des développeurs.
1: Ouais.
0: Ils n'avaient pas quelqu'un qui prend en charge les clients. Pourquoi pas que je travaille avec eux sur la prospection? Je lui ai dit, écoute, pourquoi pas? Donc voilà, ça a été plus ou moins une offre d'emploi. J'ai terminé mon année à 16 heures en tant qu'enseignant. J'ai démissionné. Et au moment où j'ai démissionné, j'ai détecté dans l'association où j'étais un grand besoin en termes de développement de logiciels informatiques.
1: D'accord.
0: Alors, c'est que ils avaient plusieurs filières au Maroc.
1: Ouais.
0: C'était une association nationale qui prend des salles de formation dans des centres de proximité, ce qu'on appelle Dalmatine à l'époque.
1: Mm-hmm.
0: Du coup, ils avaient plus que 50 centres. Ils avaient un comptable qui doit passer sur un des 50 centres pour collecter les reçus et savoir que la situation financière de chaque étudiant est réglée dans tout le Maroc. Et ça prenait presque 50 jours.
1: Oui, c'est
0: pour le
1: énorme.
0: Faire.
1: Ouais.
0: J'ai proposé un logiciel avec... Je lui ai proposé pourquoi pas construire un logiciel, bien développer un logiciel avec le principe de rapprochement bancaire. Ça veut dire quand quelqu'un automatiquement injecte, quand un formateur injecte les paiements d'un étudiant. Le comptable, il doit importer seulement le relevé bancaire en Excel, directement sans sa banque, par mois, et il y aura un rapprochement qui se fait entre les versements et le reçu saisi par le formateur, et ça sera contrôlé dans 5 minutes.
1: Donc ça facilite un peu toute cette démarche qu'il devait faire avant pour se déplacer physiquement, voilà, poser des questions, faire une petite enquête, etc. Donc ça rapprochait un petit peu tout ça. C'était à ce moment que vous vous êtes lancé dans l'entrepreneuriat ? Avec ce projet?
0: Oui, ça a été mon première expérience en entrepreneur. C'est que ça a été en 2013. Et l'entrepreneur en 2013, c'est plus difficile.
1: Bien sûr. Ça fait quand même 10 ans maintenant, 11 ans. Donc les choses ont énormément évolué également dans ce sens, Ethmen Benani. Et on arrive justement à Digiton Maroc. À quel moment vous décidez de fonder Digiton Maroc? Donc après tout ce parcours qu'on vient de voir ensemble, voilà, avec les difficultés, les obstacles, les moments de joie que vous avez vécu tout au long avec votre équipe, etc. Mais comment vous avez pris la décision de fonder Digiton Maroc ?
0: Digiton Maroc, ça a été après 7 ans de salariat, d'accord ? Que par la suite, quand j'ai sorti de WL Maroc, j'ai parté à Rabat.
1: D'accord.
0: Je me suis installé pour 7 ans à Rabat.
1: Mm-hmm.
0: J'ai commencé, je me suis dit que je vais commencer par un centre d'appel comme beaucoup de gens fait au Maroc. Et j'ai commencé à Webel, si je me rappelle très bien. Et ça a été une expérience. J'avais de la chance parce que quand j'ai rentré à Webel, il y avait un projet qui s'appelle Sage.
1: Mm-hmm.
0: Donc Sage, c'est un grand opérateur en développement informatique, logiciel et en transformation digitale au monde.
1: Donc c'était votre univers quand même.
0: Effectivement, c'est le même univers. Et quand j'ai passé l'entretien, ils cherchaient des profils dans cet univers. Quand j'ai passé l'entretien, ils m'ont pris rapidement. Et bien sûr, j'avais beaucoup de difficultés au départ. Dû que j'ai sorti d'un monde d'entrepreneuriat, un monde où je dois m'adapter à beaucoup de choses. Le salariat, c'est le pointage, les horaires, c'est le process.
1: Il y a des avantages, il y a aussi des contraintes au final.
0: Effectivement. Donc après une bonne période, j'ai même après 2 ans de travail en tant que conseiller, rapidement j'ai monté en tant que manager. Et là, il y avait un petit souci, c'est qu'à Rabat, il n'y avait pas de poste vacant en fait pour les managers. Et j'ai demandé un changement. J'ai parté vers Fès en tant que manager et je travaillais 2 ans à Fès.
1: D'accord.
0: À un certain moment, je me suis senti que dû au temps que j'ai passé au salariat, j'ai commencé à perdre le flamme de l'entrepreneuriat, le flamme de réfléchir, le flamme
1: de lancer vos propres projets.
0: Effectivement. Ça a été ma femme qui m'a... Je suis marié entre-temps et j'ai une petite fille.
1: D'accord.
0: Et là, j'ai commencé à construire une petite famille. Là, ça devient plus lourd parce que...
1: Oui, il y a la responsabilité.
0: Voilà. Là, j'ai commencé à perdre espoir que je vais me relancer en tant qu'entrepreneur un jour. Parce que j'ai fait tout cela. J'ai rentré dans le salariat en quête de l'expérience qui manquait. Au moment que j'ai rentré, j'étais en train de marcher avec ma femme,

0: Mélodie m'a dit que je me suis beaucoup changé entre-temps. Peut-être que c'est à cause des devoirs que je vois et à cause de la famille et qu'il me libère. Si je veux me lancer en entrepreneuriat, qu'il sera avec moi, qu'il n'y aura pas de souci. Même si les entrées d'argent, peut-être, ils vont diminuer, même s'il y aura des difficultés, on va vivre ça ensemble. Pourquoi pas, il n'y a pas de souci. Donc là, quand j'ai entendu ça de elle directement,
1: Ça vous a rassuré.
0: ça m'a
1: Vous vous
0: rassuré.
1: êtes dit, ouf, je peux me relancer dans l'entrepreneuriat
0: C'est
1: et
0: sûr.
1: ça va pas me créer de
0: J'ai eu une
1: problème.
0: première opportunité.
1: Ouais.
0: Ça a été une grande école ici à Fès
1: D'accord.
0: qui s'est arrêtée et qui j'ai repris en fait l'école. J'ai repris l'école, bien sûr avec le matériel et tout. Je pensais lancer la formation, mais après j'ai travaillé dur pendant deux ou trois mois. Mais il y avait beaucoup de charges sur l'école, donc j'ai pas pu lancer. Mais ça a commencé quand même à faire bouger ma soif vers l'entrepreneuriat. Par la suite, j'ai eu une proposition de travail directement avec une agence de travail, de voyage, pardon. Et là, j'ai rentré dans le domaine marketing. J'ai rentré en tant que directeur marketing digital pour faire bouger, en fait, l'agence, faire le lancement, faire le kick-off, surtout dans la partie marketing digital. Ça m'a permis, en fait, de roder un peu, mes process, mes pratiques. Du coup, Digiton a été né après le Covid directement.
1: D'accord.
0: Parce que après mon expérience avec mes amis, on a travaillé en tant que des freelancers à l'époque, d'accord? Et par la suite, je me suis dit qu'il faut se formaliser, il faut commencer à faire une équipe, d'accord? Et pour donner une bonne qualité, parce que autant que des freelancers, c'est très difficile d'assurer la qualité,
1: C'est
0: d'accord?
1: vrai.
0: Il faut avoir une équipe dédiée. Et après la Covid directement, et après que je me suis inscrit dans un master aussi à l'ESCG de Fès, alors en marketing digital et ingénierie des affaires, j'ai terminé mes études dans la spécialité dont j'ai rêvé depuis le départ, et j'ai commencé à lancer, j'ai lancé Digiton en parallèle avec ma formation en tant qu'entreprise, d'accord, SARL, et j'ai commencé pour la première fois dans un coworking space. Et j'ai commencé d'avoir des projets directement et j'ai commencé le recrutement d'une équipe dédiée qui va supporter Digiton, qui est avec moi jusqu'à aujourd'hui. Alors, ensemble avec mon équipe, on a passé différents challenges, différents défis. On a relevé des différents challenges, différents défis. Sincèrement, on a commencé tout au départ on a offert au marché des packs. Des petits packs de digitalisation et par la suite, à fur et à mesure qu'on a commencé, on a accompagné plusieurs projets jusqu'à aujourd'hui, une centaine de projets à Fès, à
1: Excellent.
0: Casablanca et dans d'autres villes, et on a rodé notre process de travail d'une manière que aujourd'hui on dit à Digiton qu'on livre pas carrément un service comme des community management, des postes, mais on livre des solutions parce que chaque client qui vient nous voir, d'accord, il vient nous voir avec une problématique spécifique. S'il veut faire un site internet, c'est qu'il pense à résoudre une problématique. Et s'il veut faire du réseau social, c'est qu'il a quelque chose qui souhaite achever, qu'il souhaite accomplir. Alors aujourd'hui, on a une équipe des marketeurs qui s'assoit avec le client et qui écoute vraiment la problématique.
1: Il y a un accompagnement de A à Z en quelque sorte,
0: Effectivement, il y a
1: depuis
0: un
1: le début à
0: accompagnement.
1: sa concrétisation.
0: Tout au départ, quand j'ai commencé, bien sûr, le souci majeur que toute entreprise peut avoir, c'est surtout le financement.
1: Bien sûr,
0: Alors, nous, on a commencé on a commencé tout au départ avec un tout petit financement, un autofinancement, d'accord? Et quand les choses, bien sûr, ont marché, on avait quelqu'un, bien sûr. Alors, on avait quelqu'un qui a cru dans notre agence et ça a été notre professeur à l'ESCG, celui de et qui est rentré avec nous en tant qu'associé. Et avec son arrivée, on a commencé à formaliser notre offre, à structurer notre travail.
1: Excellent.
0: Il était une vraie valeur ajoutée avec nous dans l'agence.
1: C'est très important justement quand on se lance dans l'entrepreneuriat, Atman Bennani, de façon générale, de trouver justement ces mentors ou ces personnes qui croient en nous, en notre projet, et qui sont là pour nous aider. Alors, non seulement sur le plan financier, mais aussi sur le plan idée, accompagnement, que ce soit, voilà.

0: entourage, comme ça a été le cas avec votre épouse qui vous a soutenu, voilà, les mentors, les professeurs, etc. C'est hyper important. En tout cas, vous avez bien tracé votre chemin, Atman Bennani, petit à petit, avec l'effort, la niaque, l'ambition. On finit toujours par y arriver. Et si on devait, cette fois, vous souhaiter quelque chose pour la suite, ça serait quoi ? À vous, bien sûr. Un prochain objectif, quelque chose voilà, qu'on peut vous souhaiter pour la suite ou à l'avenir, que ce soit sur le court, moyen ou long terme.
1: À court, moyen, ce qu'on souhaite aujourd'hui, c'est vraiment qu'on soit aujourd'hui, on est, alhamdoulilah, on a pu construire une bonne réputation à fait. On travaille sur la construction de notre réputation au Maroc. On souhaite faire notre place dans les, parmi les grands joueurs de l'accompagnement au marketing digital et de tracer l'histoire de Maroc en termes de marketing digital ici au Maroc. Et pourquoi pas, à long terme, carrément de s'internationaliser et que notre offre trouvera son chemin dans des grands pays, des grands continents, Inch'Allah.
0: Inch'Allah, Atman Bennani, en tout cas, je suis sûre que vous allez y arriver avec cette ambition et cette niaque. Et c'est tout ce qu'on vous souhaite, en tout cas, pour la suite. Merci beaucoup d'avoir été mon invité aujourd'hui. C'était vraiment un plaisir d'écouter votre histoire, de discuter avec vous. Et puis, je vous souhaite beaucoup de belles choses pour l'avenir, Inch'Allah. Merci beaucoup.
1: Merci à vous aussi, Karim, avec grand plaisir.
0: Ciao, ciao.
1: Bon courage.
0: Merci. Ciao. Ciao. Merci d'avoir partagé vos histoires avec nous en toute intimité, des histoires qui marqueront certains et impacteront plusieurs. 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Restez ouverts et surtout, restez curieux.

0: Et bienvenue à toutes et à tous, si vous venez de nous rejoindre sur les ondes de médias pour ce nouveau numéro du Carrefour de l'information. Salma avec vous au micro et je suis évidemment ravie de vous accompagner sur nos ondes en ce dimanche 24 mai. Et au sommaire du jour, on démarra avec la chanson du week-end, ce sera suivi par l'invité de la rédaction qui est aujourd'hui Tarek Mitri, vice-premier ministre et président de la Commission des droits humains au Liban. On laissera place ensuite à notre chronique InnovAfrique consacrée aujourd'hui à Kitus, un assistant scolaire biométrique qui facilite le suivi des élèves. Nous laisserons place ensuite à notre chronique hors champ qui va nous parler d'un astéroïde de la taille d'un immeuble qui a frôlé la Terre. Une minute pour comprendre sera de son côté consacrée au Qatar Philharmonic Orchestra. Nous laisserons place ensuite à la Route des Arts qui va nous parler d'un chef d'orchestre invisible, l'Algorithme. Nous prendrons la direction de Tel Aviv pour notre chronique d'actualité et nous conclurons avec notre magazine Culture qui va nous parler de la Maison de la Palestine à Lisbonne. Et voilà pour le sommaire du jour. Dans quelques instants, notre premier point sur l'actualité. Mais avant ça, un coup d'œil sur la météo de demain. En Afrique de l'Ouest, temps orageux attendu à Abidjan où il fera 30 degrés. Il fera également 30 degrés à Lagos avec un temps orageux. 27 degrés à Dakar, 36 degrés à Bamako, 30 degrés à Conakry avec des averses le matin, encore 34 degrés à Ouagadougou où des averses sont également attendues dans la matinée. En Afrique centrale, il fera 34 degrés à Libreville avec des averses le matin. Des orages dispersés sont attendus à Yaoundé où il fera 28 degrés. Il fera 32 degrés à Douala avec des orages dispersés, 41 degrés à Djamena, 33 degrés à Bangui et 34 degrés à Kinshasa. Et en Afrique australe de l'Est, prévoir 20 degrés à Johannesburg, 26 degrés à Nairobi et 27 degrés à Addis Abeba.
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2: Bonjour à toutes, bonjour à tous. 3151, c'est le nombre de personnes mortes au Liban, tuées dans les attaques israéliennes depuis le 2 mars, selon le dernier bilan du ministère de la Santé libanaise. Ces attaques ont également fait plus de 9500 blessés. Et sur le terrain, les frappes continuent de s'abattre aujourd'hui au sud et à l'est du pays en particulier. Dans ce contexte, le chef du Hezbollah, Naïm Qassem, prend la parole aujourd'hui. Nous sommes face à un danger existentiel et remettre les armes revient à être exterminé. Il appelle également le gouvernement libanais a abandonné les négociations directes avec Tel Aviv. En face, Benjamin Netanyahou assure que Donald Trump lui a réaffirmé le droit d'Israël à se défendre contre les menaces sur tous les fronts, y compris le Liban. Le président américain et le premier ministre israélien se sont appelés aujourd'hui pour aborder notamment l'état d'avancement d'un accord avec l'Iran. Mais selon un haut responsable américain cité par Axios, ce texte n'est pas attendu aujourd'hui. Sur notre continent à présent, en Guinée, l'opposition appelle à boycotter les élections législatives et locales de dimanche prochain. Le collectif qui regroupe les principaux partis d'opposition et des organisations de la société civile dénonce un scrutin qui confisque la souveraineté populaire, je cite. Depuis la prise du pouvoir de Mamadi Doumbouya en 2021 par coup d'État, plusieurs partis politiques en effet ont été suspendus, les manifestations interdites et réprimées, et de nombreux dirigeants de l'opposition et de la société civile ont été arrêtés, condamnés ou poussés à l'exil. Le groupe interpelle également la communauté internationale à propos de la gravité de la situation actuelle, dit-il. En Côte d'Ivoire, le bilan humain de l'effondrement d'un immeuble à Abidjan grimpe à 8 morts. L'accident a eu lieu hier et un premier bilan évoquait au moins 4 victimes dans ce bâtiment en cours de construction dont les premiers étages étaient déjà habités. Au Maroc, les premières assises nationales du maritime se sont clôturées aujourd'hui après 2 jours de débats à Tanger. Sous le thème « Le Maroc, nation maritime émergente », cette première édition a permis de poser les bases d'une véritable feuille de route sur le secteur. Parmi les priorités se sont dégagées la volonté de bâtir un modèle articulé autour de la souveraineté logistique, de la compétitivité industrielle, de

0: intégration africaine, mais aussi de la transition énergétique. Le sport, pour finir, vous l'attendiez, c'est ce soir à 20h le match retour de la finale de la Ligue des champions africaines. L'AS FAR recevra les Mamelodi Sundowns au complexe Moulay Abdellah à Rabat. Le club marocain tentera de reprendre l'avantage sur les joueurs de Miguel Cardozo qui avait dominé la rencontre aller à Pretoria 1-0. C'est la fin de cette synthèse, merci de l'avoir suivi.
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Et démarrons tout de suite ce carrefour de l'information avec la chanson du week-end. Il y a un an, nous apprenions la disparition de la légende Tina Turner. Retour sur la carrière de l'une des plus grandes voix du rock en compagnie de Martin Gibert.

Le terme diva est souvent connoté, parfois utilisé à tort, mais dans ce cas de figure, on peut dire que la définition est plus que correcte. Ce n'est pas pour rien que Tina Turner est surnommée la reine du rock'n'roll. Allons droit au but, Tina Turner, c'est plus de 50 ans de carrière, 8 Grammy Awards et environ 150 millions d'albums vendus, sans inclure les singles. Et bien sûr, une voix inimitable, puissante et reconnaissable entre toutes.

Mais Tina Turner, c'est aussi cet enfant du Tennessee, né au milieu de la discrimination raciale, victime de racisme, d'abandon et de manipulation dès son plus jeune âge. À 10 ans, Anna Mae Bullock, de son vrai nom, se voit abandonnée par ses parents divorcés et confiée à sa grand-mère. Une enfance marquée par la pauvreté et le manque d'affection. Elle trouve refuge dans la musique gospel et c'est sur les scènes du Missouri qu'elle rencontre Ike Turner, son futur mari avec qui elle connaîtra ses premiers succès. Sur scène, le duo est explosif. Mais en coulisses, Ike est un homme drogué, tyrannique, violent physiquement et psychologiquement. Il force la chanteuse à travailler jour et nuit et la drogue à son insu. Un enfer dont elle parvient à s'échapper en partie en 1976.

Endettée, sans le sou et harcelée par son ex-mari, Tina Turner enchaîne les petits boulots comme femme de ménage ou serveuse. Après quelques succès au Royaume-Uni, elle revient en force en 1983 avec son album Private Dancer, porté par le tube What's Love Got To Do With It qu'on entend actuellement. Et en plus de la chanson, Tina Turner brille également derrière la caméra. Aux côtés de Mel Gibson, elle incarne Tata Entité, la dirigeante impitoyable de Battertown dans Mad Max 3. Elle sera également à l'origine du thème du film We Don't Need Another Hero. Mais le plus beau coup de force de Tina Turner dans le 7e art, c'est sûrement son tube GoldenEye, morceau éponyme du film James Bond du même nom.

Plus rien ne résiste à Tina Turner. Les éloges se succèdent, tout comme les collaborations. Bryan Adams, les Rolling Stones, Janis Joplin, Elton John et j'en passe. Ils veulent tous signer un tube avec la diva. Au summum de sa gloire, Tina décide de s'engager pour les autres et soutient ouvertement plusieurs associations. Amnesty International, UNICEF, WWF, Greenpeace, mais aussi la lutte contre le sida et les violences faites aux femmes. Bref, une heure ne suffirait pas à résumer la vie de Tina Turner, ni même son importance pour le monde de la musique. Je laisse donc le mot de la fin à Mick Jagger qui parle de la chanteuse. Tina m'a appris à bouger sur scène. Elle est la seule capable de rivaliser avec l'énergie des Rolling Stones.

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1: Et nous continuons tout de suite ce carrefour de l'information en compagnie de notre invité de la rédaction. Au Liban, la prolongation du cessez-le-feu avec Israël ne suffit pas à arrêter les frappes. Selon le ministre de la Santé libanais, en dépit des trêves depuis le début de la guerre le 2 mars, les opérations israéliennes dans le pays ont fait au moins 3123 morts. Des violences qui touchent principalement les civils, mais aussi les secouristes et les journalistes dans ce qui constitue des crimes de guerre présumés. Tarek Mitri, vice-premier ministre et président de la Commission des droits humains au Liban, travaille à les faire connaître. Amélie David, notre correspondante à Beyrouth, a pu le rencontrer.
2: Bonjour Tarek Mitri. Pour vous, aujourd'hui au Liban, est-ce qu'on peut parler de crimes de guerre présumés? Si oui, lesquels?
3: Généralement, le raisonnement juridique se fait de la manière suivante. C'est-à-dire, vous documentez un crime, vous essayez d'obtenir le plus grand nombre de témoignages et de preuves tangibles, photos, phosphores, éclats d'obus, enfin. Et puis vient le raisonnement juridique. En quoi cet acte de guerre est une violation du droit international humanitaire? Et puisqu'on est dans une période de documentation, alors on pourrait dire à la fin d'un rapport sur des quatre ici, il y a une phrase que les juristes utilisent, que ce crime pourrait être assimilé à un crime de guerre. On laisse à la partie qui devrait juger les crimes de guerre de décider si il s'agit d'un crime de guerre, mais on a tous les arguments qui vont dans ce sens.

On est groupe par catégorie. Il y a les violations de principe de distinction, bien entendu. Donc, Israël dit qu'elle s'attaque à des objectifs militaires.

0: d'attaquer la population civile. Parce que la population civile, parce qu'il y a tout un débat, il y a eu tout un débat lors de, en 97, lors de la discussion du protocole des accords de Genève, sur est-ce que la population civile, si elle est prise comme bouclier humain par les militaires, elle perd sa qualité de population civile. Et la réponse était non. Donc même s'il y a un objectif militaire au troisième étage, dans la chambre à coucher de je ne sais qui, dans un bâtiment, si vous détruisez tout le bâtiment, c'est-à-dire où vous êtes attaqué à un objectif civil et pas militaire, et vous avez violé le principe de base qui suit la distinction. Donc, on a ça. On a aussi ce que maintenant, une notion qui est de plus en plus utilisée, l'urbicide. Donc des villages entiers, même des villes comme Kujbel, qui sont entièrement détruites, pratiquement rasées. Donc il y a tout ça, on collecte les informations, on choisit certains cas, comme vous avez mentionné Amal Khalil, comme celui d'Amal Khalil. Enfin, mon équipe a travaillé sur un rapport de 25 pages, qui va dans les moindres petits détails, avec tous les témoignages et les preuves, en guillemets, qu'on a pu trouver pour étayer le récit. Voilà. Et finalement, montrer qu'elle a été tuée de manière délibérée et que cela est en violation du droit international et humanitaire.
1: Qu'est-ce que vous en faites de ces rapports justement et de ces preuves que vous cumulez?
0: Maintenant, il y a tout un débat. Je ne vais pas m'attarder sur ceux qui, pour des raisons politiques, les deux extrêmes, ne veulent pas de ce travail. Ils ne cessent de nous attaquer publiquement. Mais il y a eu un débat au Conseil des ministres. Les gens ne connaissent pas, mais y compris les ministres, ne connaissent pas comment ça fonctionne dans le monde onusien. Alors, il y a beaucoup de ministres qui, pour cause, qu'on dépose une plainte au Conseil de sécurité des Nations Unies, ce qui ne veut absolument rien dire. C'est un bout de papier qui va être gardé dans les archives pour cette sécurité. On l'a fait, mais ça n'a aucun. Tous ceux d'entre nous qui connaissent les Nations Unies, qui ont travaillé les gens, savent bien que. Donc, il y a appelons-le ainsi, le processus Genevois. Donc là, le Conseil des droits de l'homme, le haut commissaire pour les droits de l'homme, qui généralement, travaille sur ces questions. Il a des outils, des commissions d'enquête, il publie des rapports, bon, ça vaut ce que ça vaut. Il y a une équipe du bureau du haut commissaire qui visite le Liban, mais on les aura bientôt, j'espère. Et puis, il y a la réunion du Conseil des droits de l'homme, j'y vais en juin, pour faire un discours, et puis essayer d'obtenir plus tard, une résolution qui créerait une commission d'enquête. Vous savez, c'est des processus longs, c'est des processus qui ne portent pas de fruits visibles ou tangibles. L'impact est plus moral, politique que pratique. Maintenant, reste la question du recours à une instance judiciaire. Donc, les gens disent tout et n'importe quoi parce que la Cour internationale de justice ne se saisirait jamais d'une chose pareille. Elle arbitre les conflits entre les États. Il faut que les deux États acceptent de se référer devant la Cour. Et il faut qu'ils soient signataires de conventions. Israël n'est pas signataire.
1: Le Liban est signataire ou?
0: Bien sûr. Le
1: Le
0: Liban
1: Liban
0: est
1: est signataire,
0: signataire
1: oui.
0: de tout. Israël n'est pas signataire.
1: Donc on ne peut
0: Les
1: pas.
0: Africains du Sud ont réussi à l'avoir parce que Israël est signataire de la convention sur le génocide. C'est une des seules conventions qui ont été signées par Israël. Donc ça, ce n'est pas possible. Reste la Cour pénale internationale. Bon, le Liban et Israël, tous les deux, ne sont pas signataires du traité de Rome, du statut de Rome. Bon. Mais il y a une petite ouverture qui est celle de l'article 12 du statut de Rome, permet même à un pays non signataire d'avoir la compétence limitée dans le temps d'enquêter sur un crime commis sur le territoire national. Donc ça, c'est un

0: C'est une possibilité, mais en Conseil des ministres, il n'y a pas de... Parce qu'il faut qu'il y ait une décision gouvernementale pour faire la demande. Il y a des réticences pour des raisons différentes. Vous avez des cyniques qui disent ça va jamais aboutir. Regardez Gaza maintenant, même Karim Khan a annoncé des mandats d'arrêt, rien ne se passe, tout ça ne sert à rien. Il y a ceux qui vous disent... Mais vous allez antagoniser l'Amérique, vous savez, et nous sommes en négociation avec Israël sous l'égide des États-Unis, c'est pas le moment. Puis vous avez peut-être aussi ceux, je suppose, ils ne le disent pas d'une manière directe, mais on le comprend, Hezbollah, qui sait que dans les instances pareilles, il y a souvent une symétrie dans les actes d'accusation. Comme à Gaza, on avait accusé ces Noirs, et non seulement Netanyahu et Gallant. Donc, pour l'instant, ça peut changer. Hein. Pour l'instant, il n'y a pas de vraie chance de demander
1: Une enquête impartiale.
0: une enquête du tribunal pénal, de la cour pénale, parce qu'il faudrait reconnaître sa compétence. Et ça, c'est difficile à obtenir.
1: Qu'est-ce qui reste aujourd'hui pour faire justice aux familles qui perdent leurs proches? Il y a eu encore un massacre, il y a des funérailles qui se déroulent en ce moment.
0: Dans le monde où nous vivons, il y a eu deux, trois exceptions où les criminels de guerre ont été jugés. Enfin, sur la Bosnie, moi je travaillais sur la Bosnie. Sur la Bosnie, on avait complètement désespéré. Et c'est un peu par un coup de chance, 15 ans après l'inculpation, on a eu Milosevic, Mladic et Karadzic. La règle, c'est plutôt de ne jamais arriver à obtenir justice, malheureusement. Il est vrai et rare que les victimes puissent regarder les victimes du génocide au Rwanda. Puis, bon, il y a eu quelques jugements. Regardez la Syrie, enfin tout, à Gaza. Il faut pas aussi faut être réaliste sans être cynique. Donc continuer à se battre tout en sachant que il y a aussi l'idée de compensation. En 2006, je me rappelle, moi j'étais ministre des Affaires étrangères, à l'époque je connais tous les dessous de l'affaire. Nous avons déposé plainte auprès de l'Assemblée générale des Nations Unies sur la destruction environnementale, la pollution de la mer qui a été occasionnée par une opération militaire israélienne. On a eu une résolution de l'Assemblée générale à la quasi-unanimité. On a obtenu gain de cause en matière de compensation. On n'a pas reçu le sou. On a créé des outils de justice internationale, mais on est dans un monde de plus en plus insensible au droit international.
1: Merci Tariq Mitri. Je rappelle que vous êtes vice-premier ministre et président de la Commission des droits humains au Liban.

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1: Bonsoir à tous et toutes et bienvenue si vous nous rejoignez sur Média. À la une de l'actualité, ce soir au Maroc, les réactions s'enchaînent après l'annonce de la grâce royale des Sénégalais. Hier, le roi Mohamed VI a décidé de libérer ses 15 supporters condamnés pour infraction pendant la Coupe d'Afrique des Nations. Une décision vivement saluée par le président sénégalais mais aussi par l'ambassadrice sénégalaise au Maroc, vous l'entendrez. Et le ton monte en Turquie entre la police et le CHP. Aujourd'hui, le siège du principal parti d'opposition a été pris d'assaut par les forces de l'ordre. Depuis ce matin, le bâtiment était barricadé par ses partisans pour empêcher ses dirigeants d'être arrêtés. Correspondance à venir. Et plus que quelques minutes pour savoir si le Maroc décrochera son ticket pour la demi-finale. On parlera bien sûr football avec la Coupe d'Afrique des Nations U17. Les quarts de finale se jouent en ce moment même. Notre journaliste sportif fera le point. Et je le disais, on ouvre ce journal au Maroc. Le roi Mohamed VI a accordé sa grâce hier aux supporters sénégalais condamnés pour infraction après la dernière finale de la CAN en janvier. D'après le communiqué du cabinet royal diffusé ce samedi, le roi Mohamed VI a bien voulu témoigner par cette grâce des liens profonds d'amitié, de fraternité et de coopération liant Rabat et Dakar. Le souverain marocain a aussi présenté ses vœux sincères pour l'Aïd al-Adha. Dans la foulée, le président sénégalais Bassirou Diomaye Faye, lui, a transmis ses remerciements. Des remerciements auxquels se joint l'ambassadrice du Sénégal au Maroc, Seynabou Dial. Écoutez-la.
2: Je saisis l'occasion que vous m'offrez pour saluer le geste de haute portée que Sa Majesté le Roi a bien voulu poser cette veille de fête de l'Aïd el-Adha en accordant sa grâce royale à mes 15 compatriotes qui étaient détenus au Maroc, à Rabat, depuis janvier à la suite des incidents survenus lors de la CAN. Ce geste de haute portée qui, comme Sa Majesté a bien voulu le mentionner dans le communiqué, traduit la profondeur et l'excellence des relations fraternelles entre les deux pays. Il s'inscrit également dans la trajectoire de consolidation continue des relations fraternelles qui existent entre le Royaume du Maroc et la République du Sénégal. Donc c'est un geste qui nous inspire une profonde reconnaissance, un profond sentiment de gratitude envers l'autorité royale et envers l'autorité du Sénégal, Son Excellence le Président, qui a bien voulu solliciter son grand frère et ami, Sa Majesté le Roi.
1: Seynabou Dial, ambassadrice du Sénégal au Maroc, elle répondait au micro de Mehdi Jaziri. Et notez à ce sujet que les 15 supporters libérés ont été accueillis ce dimanche très tôt à l'aéroport international de Dakar. Ils ont été reçus par le chef d'État sénégalais dans une atmosphère décrite par la présidence de la République comme un moment d'émotion et de fraternité. À l'international, Benjamin Netanyahou assure que Donald Trump lui a réaffirmé le droit d'Israël à se défendre contre les menaces sur tous les fronts, y compris au Liban. De son côté, le chef du Hezbollah dit espérer un accord incluant le pays du Cèdre et appelle son gouvernement à abandonner les négociations directes avec Tel Aviv. Le président états-unien et le premier ministre israélien se sont appelés aujourd'hui. Ils ont abordé l'état d'avancement d'un texte en accord avec l'Iran, mais selon un haut responsable états-unien cité par Axios, ce texte n'est pas attendu aujourd'hui. Direction la Turquie, où la crise prend de l'ampleur au sein du principal parti d'opposition, le CHP, le Parti Républicain du Peuple. 4 jours après une décision de justice qui a révoqué sa direction, un tribunal a considéré que le congrès qui avait élu fin 2023 son dirigeant actuel, Özgür Özel, était entaché d'irrégularité. Il a donc nommé à sa place l'ancienne direction. Aujourd'hui, la police est intervenue au siège du parti à Ankara pour déloger Özgür Özel. Ce dernier continue de dénoncer une opération politique contre le parti vainqueur des municipales de 2024 et jure de poursuivre la lutte. Les précisions, c'est avec notre correspondante à Ankara, Anand Lower.
3: L'image est forte et choquante pour beaucoup de Turcs. Le siège du CHP, le principal parti d'opposition, parti fondé par Atatürk et fondateur de la République, investi de force par la police anti-émeute. À l'intérieur, des militants qui suffoquent sous les gaz lacrymogènes, un député en pleurs, le mobilier sans dessus-dessous, des portes, des vitres brisées, des cris, la confusion totale. Et au 12e étage, barricadé dans son bureau, le dirigeant déchu, Özgür Özel. C'est lui que les policiers sont venus chercher sur ordre des autorités, mais à la demande de son prédécesseur à la tête du parti, Kemal Kılıçdaroğlu, réinstitué par la justice. Özgür Özel a fini par quitter le siège du CHP sous les applaudissements.
4: Atatürk'ün partisini Je me révolte contre l'alliance de ceux qui veulent s'emparer du parti d'Atatürk et de ceux qui veulent livrer au pouvoir le parti d'Atatürk. À partir d'aujourd'hui, le CHP sera sur les routes, dans les rues, sur les places, en marche vers le pouvoir.
3: Kemal Kılıçdaroğlu est donc redevenu légalement le dirigeant du CHP, mais il est désavoué par une large majorité des députés, des maires et de la base du parti. Un parti désormais à deux têtes, car Özgür Özel, désigné samedi chef de son groupe parlementaire, n'a pas l'intention de reculer. Il réclame l'organisation d'un congrès du CHP sous 40 jours. À Ankara, dans le Loire Pomédien.
1: Et on ouvre maintenant une page de sport avec Mansef Zamrat. Bonsoir Mansef.
5: Eh bien bonsoir Anaïs, bonsoir à toutes et tous. Quel plaisir de vous retrouver.
1: Au Maroc, pour commencer, la Coupe d'Afrique des Nations se poursuit aujourd'hui avec les quarts de finale du tournoi. Objectif pour le pays, décrocher le ticket pour les demi-finales.
5: Et c'est bien parti, c'est sur la bonne voie. Le Maroc qui est à l'avantage d'un but à zéro sur le Cameroun. C'est la 75e minute de jeu du côté du complexe Mohamed VI de Marmoura. Le match est en cours. C'est Mohamed Zinbi qui a ouvert le score à la 17e minute de jeu, laissant les Lionceaux de la TAS sur la bonne voie pour la qualification, vous l'avez dit, en demi-finale. Dans l'autre quart de finale, le Sénégal a aussi l'avantage d'un but à zéro face au Mali, alors que les Lions de la Teranga sont réduits en infériorité numérique à 10 contre 11 après l'expulsion d'un joueur de Tior. C'est Tior qui a pris un carton rouge. Les autres rencontres sont attendues à partir de 20h. La Côte d'Ivoire face à l'Égypte. Ce sera donc à partir de 20h, toujours du côté du complexe Mohamed VI. Et puis la Tanzanie a validé son ticket pour les demi-finales. C'est la première sélection d'ailleurs à s'être qualifiée après sa victoire au tir au but face à l'Algérie sur le score de 4-3, 3-3 dans le temps réglementaire. Et évidemment, l'avantage lors de la séance de tir au but. N'oubliez pas qu'hier, lors de cette même compétition, le Mozambique a validé sa qualification pour le Mondial U17 qui se jouera au Qatar à la fin de cette année. Et l'Ouganda aussi a validé son ticket avec cette victoire face au Ghana. L'entraîneur des Lions de l'Atlas, Mohamed Ouahbi, tiendra une conférence de presse mardi 26 mai 2026 au complexe Mohamed VI de football. Cette conférence de presse qui débutera à 19h sera consacrée à la présentation de la liste finale des joueurs retenus pour disputer la Coupe du Monde 2026 de la FIFA, organisée conjointement par les États-Unis, le Canada et le Mexique, indique la Fédération Royale Marocaine de football dans un communiqué. Allons-nous y retrouver Soufiane Boufal? Lui est présent et il se prépare, a-t-il confié au micro de la Fédération Royale Marocaine de football.
6: Non, bien sûr, avant tout, ça me fait très très plaisir de revenir, de voir des gens que j'avais pas vus depuis très longtemps. Je suis content parce que voilà, j'ai beaucoup travaillé ces derniers temps pour être là. Donc ça fait plaisir. Maintenant, voilà, le stage vient de commencer. Alhamdoulilah, tout se passe bien. Il y a un très bon groupe, un très bon staff. Non, il y a un très très bon état d'esprit. Voilà, comme tu as dit, il y a beaucoup de jeunes joueurs qui font leur première ici. Donc moi, avec mon expérience et mon vécu en équipe nationale, j'essaye de les mettre le plus à l'aise possible. Voilà, le stage vient de commencer, mais pour l'instant, honnêtement, tout est OK. Le groupe vit bien, tout le monde s'intègre plutôt bien.
5: Et puis en attendant, les Lions de l'Atlas continuent leur préparation. En vue du match face au Burundi, ce sera le premier match pour les hommes de Mohamed Ouahbi. C'est à l'issue de cette rencontre qu'il annoncera sa liste définitive pour le Mondial.
1: Et ce soir, Mansef Rabat s'apprête à accueillir une rencontre de prestige, la Manche. Retour de la finale de Ligue des Champions africaine.
5: Et oui, et ça concerne les représentants marocains, l'AS FAR, et le représentant sud-africain, Mamelodi Sundowns. On a les images. Eh bien, les joueurs de l'AS FAR sont arrivés sur la pelouse pour la première reconnaissance. Les supporters sont présents lors du match aller disputé à Pretoria. Les militaires s'étaient inclinés sur le score d'un but à zéro. Objectif ce soir, rattraper l'histoire écrite en 1985, année de leur sacre historique, faisant de l'AS FAR le premier représentant marocain à remporter la Ligue des Champions. Pour cela, ils pourront compter sur leur 12e homme, les supporters bien sûr, Anaïs, qui sont nombreux, on l'a dit ce soir au stade Moulay Abdallah, Alexandre Santos en conférence de presse hier.
7: Le pressing de notre supporter sera un point très très important. Je m'habitue à dire que notre supporter sont le deuxième joueur. Et vraiment, on a besoin d'un vrai marathon. Et je crois beaucoup qu'il vient. Et c'est clair que le stade va être plein de supporters de l'ESFA qui vont vraiment aider à notre joueur se sentir plus motivé, plus capable de se surpasser et de se transformer en un match mémorable. J'espère vraiment que ce sera une victoire de notre équipe avec une grande force de notre supporter.
5: Voilà, le match est à suivre à partir de 20h. On l'a dit au stade Moulay Abdallah. Mamelodi Sundowns a remporté le titre en 2016 et finaliste lors de l'édition précédente, lors de laquelle elle s'était inclinée contre Pyramids. Le représentant marocain veut écrire l'histoire. Il pourra compter sur la présence de ses supporters, mais surtout sur le soutien de tous les Marocains.
1: Et puis on voyage un peu ce soir avec vous, Monsef. Place au football en Europe. Pas de victoire pour Pep Guardiola pour ce qui était sa dernière avec Manchester City.
5: Et oui, une triste dernière pour Pep Guardiola qui vient clôturer une décennie avec les Sky Blues. Défaite 2-1 sur sa pelouse contre Aston Villa en première ligue lors de cette 38e et dernière journée. Tottenham s'est maintenu en première ligue après sa victoire 1-0 lors de cette ultime journée. C'était contre Everton, un résultat qui envoie West Ham en deuxième division 14 ans après sa remontée dans l'élite. Les Spurs du nord de Londres terminent à la 17e place, la première non relégable, avec seulement 2 points d'avance sur West Ham, qui est donc 18e avec 39 points, qui est relégué malgré son large succès. 3-0 contre Leeds, c'était au même moment. Les autres résultats, en bref, Arsenal s'est imposé 2-1, Manchester United, qui confirme encore sa bonne dynamique avec Michael Carrick, victoire 3-0 contre Brighton. Les autres matchs, notamment en série à suivre ce soir, Torino face à la Juve, c'est à partir de 19h45. Et puis la Liga pour clôturer cette 38e journée. Villarreal qui reçoit sur sa pelouse à partir de 20h l'Atlético de Madrid.
1: Et balle jaune pour conclure, on parle du tennis et de Roland-Garros avec, après le forfait hier d'Arthur Fils, vous nous l'appreniez, le champ est libre pour Yannick Sinner.
5: Et oui, l'Italien fraîchement vainqueur du Master 1000 de Rome cherchera à confirmer ses excellentes performances qui lui ont permis aujourd'hui d'être le numéro 1 mondial après le forfait hier. Vous l'avez dit, du numéro 1 français Arthur Fils, et plutôt dans la semaine de l'Espagnol Carlos Alcaraz. La voix semble libre en effet, mais pas totalement pour Abdelrahim Mondial, notre consultant pour la petite balle jaune, qui fait le point sur le tournoi.
8: De toutes les façons, aujourd'hui, le grand favori côté masculin est bien évidemment Sinner. Et côté féminin, bien évidemment, Sabalenka. Mais côté femme, ça reste très ouvert parce que il y a 3, 4, 5 filles qui peuvent gagner le tournoi. Il y a Goff qui peut gagner le tournoi. Il y a Swiatek qui revient très, très bien. Il y a 5 filles qui peuvent gagner le tournoi. Alors que chez les messieurs, il y a qu'un seul joueur qui sort grand favori pour ce tableau 2026, c'est Sinner. Sur papier, oui, mais après, le tennis, le sport ne sont pas des sciences exactes. Encore plus sur terre battue, parce que sur terre battue, le joueur, il peut arriver, c'est des matchs en 5-7, c'est très très lent. On a vu comment il a eu beaucoup de peine pour gagner à Rome. Il a été à deux doigts. Heureusement que l'arbitre de chaise a été gentil avec lui, parce que normalement, il aurait perdu contre Medvedev. Sur papier, il a beaucoup plus de chances que tous les autres. Mais je ne le vois pas gagner cette année, hein.
5: On va suivre attentivement ce magnifique tournoi sur terre battue, l'historique Roland Garros. Un coureur est décédé dimanche suite à un malaise cardiaque lorsqu'il participait à la Pyrénienne, une épreuve de course à pied 10 km disputée au cœur du 20e arrondissement de Paris. On vient plutôt de l'apprendre, et c'est ce que rapportent les médias français citant la mairie. Un dossier à suivre.
1: Et merci pour ce tour très sportif de l'actualité, Monsef. Et c'est la fin de cette édition. Merci de l'avoir écouté et bonne soirée à tous et toutes.
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10: Et retour sur le continent pour la suite de ce carrefour de l'information avec notre chronique Innove Afrique. Et cette semaine, Pape Diouf reçoit Magat Sylla, ce Sénégalais qui enchaîne les inventions et qui est à la tête de Kitus, une start-up qui a lancé un assistant scolaire biométrique qui facilite le suivi des élèves et alerte les parents en temps réel par SMS.
11: L'Afrique, un continent d'opportunités, sa jeunesse bien plus qu'un trésor. Bonjour à tous et soyez les bienvenus dans ce nouveau numéro d'Innove Afrique. Il arrive souvent qu'un parent dépose son enfant à l'école et qu'en fin de journée, qu'on lui dise que son fils ou sa fille n'a pas fait cours aujourd'hui. Je sais, cela peut être frustrant, mais rassurez-vous, aujourd'hui, il y a une solution qui peut vous alerter en cas d'absence notée. Il s'agit de Kitus, une plateforme intelligente de pointage biométrique scolaire. Elle est munie d'un système de notification parentale et d'alerte par SMS en temps réel. Elle a été conçue par le Sénégalais Magat Sylla qui enchaîne les inventions. Entrepreneur en série, il a été pendant longtemps consultant au sein du programme des Nations Unies pour le développement. Magat Sylla est en direct de Dakar avec nous. Magat, bonjour et merci d'avoir accepté notre invitation.
12: Bonjour cher, merci. Tout l'honneur a été pour nous.
11: Alors, Magat, après une carrière, je le disais, dans les télécommunications, vous avez décidé de mettre, on va dire, vos compétences au service de vos concitoyens, mais aussi de l'Afrique en général. En témoigne notamment le lancement de Kitus. Avant de parler des fonctionnalités techniques de la plateforme, évoquons d'abord les raisons du lancement d'une telle plateforme. Pourquoi avez-vous consacré des heures, jours et nuits de recherche pour lancer une telle solution ?
12: Merci beaucoup, cher. Tout à fait. Alors, d'abord, il faut noter que on est parti d'un constat. Donc, une innovation, elle est d'abord une réponse technique par rapport à une problématique technique en fonction de l'état de l'art, voyez-vous. Donc, c'est un vécu qu'on a eu dans notre quartier. Là où nous habitons, il y avait beaucoup de ressemblants. D'ailleurs, c'est pratiquement dans tous les quartiers de Dakar en 2021, dans notre cher pays, le Sénégal. Et quand nos enfants partaient à l'école, on ne savait pas qu'ils étaient bien arrivés ou pas. Vous vous imaginez, pour un parent, c'est une casse-tête, c'est une douleur. Mm-hmm. C'est là où on a pensé plateforme, qui est une posture, si vous voulez, de leadership, de changement. Comment prendre l'information depuis l'école et de l'acheminer aux parents en utilisant un procédé, d'accord, qui va non seulement mettre en avant la technologie de la biométrie à travers également une application mobile. Aujourd'hui, on a mis en place une assistance sociale scolaire basée sur la donnée biométrique, munie d'un système de notification parentale en temps réel. Nous enrôlons aujourd'hui plus de 3700 élèves.
11: Vous enrôlez des milliers d'élèves au Sénégal, vous le disiez. Alors, le manque de suivi automatisé, c'est une cause majeure de la baisse du taux de présence des élèves à l'école. Aujourd'hui, techniquement, comment fonctionne Quitus ? Comment Quitus permet-elle de savoir si l'élève est en classe ou pas ?
12: Tout à fait. D'ailleurs, même, j'en profite pour vous décrire un peu le taux de dépétition scolaire chez nous au Sénégal, qui s'élève à plus de 60% au niveau du primaire et 42% au niveau du secondaire. Vous imaginez, cette solution vient à son heure, parce qu'elle va plutôt réduire drastiquement le décrochage scolaire. Comment ça marche? Et c'est très simple. Aujourd'hui, quand l'apprenant arrive à l'école, il pose son doigt sur le dispositif, l'empreinte, le lecteur de l'empreinte digitale, en utilisant soit la carte RFID, ou bien son doigt, ou bien la reconnaissance faciale. Et automatiquement, dans la seconde qui suit, cher, vous avez une notification qui arrive chez le parent avec son application mobile pour lui donner l'heure exacte d'arrivée de son enfant à l'école.
11: Donc, si je suis votre raisonnement, aujourd'hui, avec cette plateforme, les parents ont la possibilité de savoir en temps réel si leurs enfants ont été à l'école ou pas. Alors, au-delà de cette fonctionnalité consacrée au pointage biométrique, quels sont les autres services offerts par la plateforme?
12: Alors, voilà, vous l'avez mentionné tantôt. Aujourd'hui, notre mission, c'est vraiment de renforcer les liens de confiance entre l'école et la famille. Parce que la plupart des parents, comme moi, veulent situer la responsabilité au niveau de l'école, alors que ça devrait être une co-construction au profit de qui? Au profit de

0: L'apprenant. Et aujourd'hui, l'enfant peut arriver à l'école et ne pas entrer en classe. Et nous avons une fonctionnalité extraordinaire qui est une fonctionnalité majeure. Et l'appel automatisé aujourd'hui, comme adresse, existe avec nos solutions. Le professeur qui a l'application mobile peut savoir exactement si l'élève qui a pointé à l'entrée est réellement en classe. Parce qu'il peut arriver que l'apprenant soit à l'école, mais pas en classe. Et aujourd'hui, notre application est capable de notifier le parent par rapport à sa présence du cours de mathématiques ou de français, par
1: D'accord.
0: exemple. Vous imaginez que vous allez convenir avec nous aussi que 30 heures en moyenne par année sont perdues pour faire l'appel à classe. D'où notre
1: Justement,
0: solution qui va.
1: Maguette, qu'est-ce qui a réellement changé depuis que ces plus de 3 000 élèves ont commencé à utiliser Quitus? Est-ce que le taux d'absentéisme a baissé? Les parents ont-ils remarqué une différence dans le comportement scolaire de leurs enfants ou pas? Dites-nous très rapidement, il ne nous reste que quelques secondes.
0: Tout à fait. On a aujourd'hui un taux de satisfaction des parents de plus de 98%. Vous imaginez, c'est les parents même qui deviennent des prescripteurs de cette solution. Parce que aujourd'hui, notre solution va non seulement révolutionner le secteur de l'éducation, mais va mettre en relation justement ces différents acteurs au profit de l'enfant qui a besoin d'être encadré, suivi, parce que tout simplement, c'est l'avenir d'un enfant qui en dépend. Voilà.
1: Magatsila, merci. Merci pour toutes ces précisions. Merci d'avoir répondu à nos questions. Le Sénégal est fier de vous, l'Afrique aussi. Merci.
0: Merci beaucoup, cher. Merci.
1: Voilà qui referme ce numéro d'InnovAfrique. Merci de l'avoir suivi. Un grand merci aux équipes techniques et rédactionnelles ayant contribué à sa réalisation. Où que vous soyez, prenez soin de vous et allez jusqu'au bout de vos rêves. N'abandonnez jamais.

0: Et retrouvons pour la suite de ce carrefour de l'information notre nouveau rendez-vous sportif, l'Afrique au Mondial. À l'approche du Mondial, en effet, Média vous embarque au cœur de l'événement le plus attendu de la planète foot. Avec l'Afrique au Mondial, retrouvez chaque jour un éclairage sur les sélections africaines engagées jusqu'au lancement de la compétition en compagnie de Mansef Zamrat.
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2: Depuis leurs débuts internationaux en 1978, trois ans après l'indépendance du pays, les Tobaroacha Zouiv, les requins bleus en portugais, n'ont cessé de progresser, passant du statut de petite nation à celui de force montante du football africain. Avant ce rendez-vous de 2026, le parcours du Cap-Vert en Coupe du Monde se résumait à des tentatives sans résultat, mais de plus en plus proches du but. Engagée pour la première fois dans les éliminatoires lors de l'édition 2002, la sélection a connu des désillusions cruelles. En 2014, ils avaient remporté leur groupe avant d'être disqualifiés pour avoir aligné un joueur suspendu contre la Tunisie. En 2022, leur rêve s'était brisé lors de l'ultime journée des qualifications après un nul face au Nigeria. Sous la houlette du sélectionneur Bouvista, en poste depuis 2020, le Cap-Vert a enfin forcé le destin. Les requins bleus ont terminé en tête d'un groupe de qualification difficile, devançant des nations majeures comme le Cameroun. Le billet historique a été officiellement validé le 13 octobre 2025 à Praia, lors d'une victoire nette 3-0 face à l'Eswatini. Avec cette qualification, le Cap-Vert devient le plus petit pays de l'histoire, on parle de la superficie, à disputer un mondial. Emmené par son capitaine et meilleur buteur Ryan Mendes, ainsi que par l'expérimenté gardien Vozinha, la sélection se prépare désormais à affronter des géants dans le groupe H. Le programme s'annonce corsé avec des duels contre l'Espagne dès le 15 juin à Atlanta, l'Uruguay et l'Arabie Saoudite. Malgré leur statut d'outsider, les Cap-Verdiens comptent sur leur intelligence tactique et leur solidarité pour créer la surprise lors de cette aventure américaine.

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1: Restez avec nous sur les ondes de Midi 1 dans quelques instants, le journal de 19h, mais avant cela, la météo. En Afrique de l'Ouest, temps orageux attendu à Abidjan où il fera 30 degrés. Il fera également 30 degrés à Lagos avec un temps orageux. 27 degrés à Dakar, 36 degrés à Bamako, 30 degrés à Conakry avec des averses le matin, encore 34 degrés à Ouagadougou où des averses sont également attendues dans la matinée. En Afrique centrale, il fera 34 degrés à Libreville avec des averses le matin. Des orages dispersés sont attendus à Yaoundé où il fera 28 degrés. Il fera 32 degrés à Douala avec des orages dispersés, 41 degrés à Djamena, 33 degrés à Bangui et 34 degrés à Kinshasa. Et en Afrique australe et de l'Est, prévoir 20 degrés à Johannesburg, 26 degrés à Nairobi et 27 degrés à Addis Abeba.
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3: Bonsoir à tous et toutes et bienvenue si vous nous rejoignez sur Midi 1. À la une de l'actualité, ce soir au Maroc, les réactions s'enchaînent après l'annonce de la grâce royale des Sénégalais. Hier, le roi Mohamed VI a décidé de libérer ses 15 supporters condamnés pour infraction pendant la Coupe d'Afrique des Nations. Une décision vivement saluée par le président sénégalais mais aussi par l'ambassadrice sénégalaise au Maroc, vous l'entendrez. Et le ton monte en Turquie entre la police et le CHP. Aujourd'hui, le siège du principal parti d'opposition a été pris d'assaut par les forces de l'ordre. Depuis ce matin, le bâtiment était barricadé par ses partisans pour empêcher ses dirigeants d'être arrêtés. Correspondance à venir. Et je le disais, on ouvre ce journal au Maroc. Le roi Mohamed VI a accordé sa grâce hier aux supporters sénégalais condamnés pour infraction après la dernière finale de la CAN en janvier. D'après le communiqué du cabinet royal diffusé ce samedi, le roi Mohamed VI a bien voulu témoigner par cette grâce des liens profonds d'amitié, de fraternité et de coopération liant Rabat et Dakar. Le souverain marocain a aussi présenté ses vœux sincères pour l'Aïd al-Adha. Dans la foulée, le président sénégalais Bassirou Diomaye Faye, lui, a transmis ses remerciements. Des remerciements auxquels se joint l'ambassadrice du Sénégal au Maroc, Seynabou Dial. Écoutez-la.
4: Je saisis l'occasion que vous m'offrez pour saluer le geste de haute portée que Sa Majesté le Roi a bien voulu poser cette veille de fête de l'Aïd el-Adha en accordant sa grâce royale à mes 15 compatriotes qui étaient détenus au Maroc, à Rabat, depuis janvier à la suite des incidents survenus lors de la CAN. Ce geste de haute portée qui, comme Sa Majesté a bien voulu le mentionner dans le communiqué, traduit la profondeur et l'excellence des relations fraternelles entre les deux pays. Il s'inscrit également dans la trajectoire de consolidation continue des relations fraternelles qui existent entre le Royaume du Maroc et la République du Sénégal. Donc c'est un geste qui nous inspire une profonde reconnaissance, un profond sentiment de gratitude envers l'autorité royale et envers l'autorité du Sénégal, Son Excellence le Président, qui a bien voulu solliciter son grand frère et ami, Sa Majesté le Roi.
3: Seynabou Dial, ambassadrice du Sénégal au Maroc, elle répondait au micro de Mehdi Jaziri et notait à ce sujet que les 15 supporters libérés ont été accueillis ce dimanche très tôt à l'aéroport international de Dakar. Ils ont été reçus par le chef d'État sénégalais dans une atmosphère décrite par la présidence de la République comme un moment d'émotion et de fraternité. À l'international, Benjamin Netanyahou assure que Donald Trump lui a réaffirmé le droit d'Israël à se défendre contre les menaces sur tous les fronts, y compris au Liban. De son côté, le chef du Hezbollah dit espérer un accord incluant le pays du Cèdre et appelle son gouvernement à abandonner les négociations directes avec Tel Aviv. Le président états-unien et le premier ministre israélien se sont appelés aujourd'hui. Ils ont abordé l'état d'avancement d'un texte en accord avec l'Iran, mais selon un haut responsable états-unien cité par Axios, ce texte n'est pas attendu aujourd'hui. Direction la Turquie, où la crise prend de l'ampleur au sein du principal parti d'opposition, le CHP, le Parti Républicain du Peuple. 4 jours après une décision de justice qui a révoqué sa direction, un tribunal a considéré que le congrès, qui avait élu fin 2023 son dirigeant actuel, Özgür Özel, était entaché d'irrégularités. Il a donc nommé à sa place l'ancienne direction. Aujourd'hui, la police est intervenue au siège du parti à Ankara pour déloger Özgür Özel. Ce dernier continue de dénoncer une opération politique contre le parti vainqueur des municipales de 2024 et jure de poursuivre la lutte. Les précisions, c'est avec notre correspondante à Ankara, Anand Lauer.
5: L'image est forte et choquante pour beaucoup de Turcs. Le siège du CHP, le principal parti d'opposition, parti fondé par Atatürk et fondateur de la République, investi de force par la police anti-émeute. À l'intérieur, des militants qui suffoquent sous les gaz lacrymogènes, un député en pleurs, le mobilier sans dessus-dessous, des portes, des vitres brisées, des cris, la confusion totale. Et au 12e étage, barricadé dans son bureau, le dirigeant déchu, Özgür Özel. C'est lui que les policiers sont venus chercher sur ordre des autorités, mais à la demande de son prédécesseur à la tête du parti, Kemal Kılıçdaroğlu, réinstitué par la justice. Özgür Özel a fini par quitter le siège du CHP sous les applaudissements.
6: Je me révolte contre l'alliance de ceux qui veulent s'emparer du parti d'Atatürk et de ceux qui veulent livrer au pouvoir le parti d'Atatürk. À partir d'aujourd'hui, le CHP sera sur les routes, dans les rues, sur les places, en marche vers le pouvoir.
5: Kemal Kılıçdaroğlu est donc redevenu légalement le dirigeant du CHP, mais il est désavoué par une large majorité des députés, des maires et de la base du parti. Un parti désormais à deux têtes, car Özgür Özel, désigné samedi chef de son groupe parlementaire, n'a pas l'intention de reculer. Il réclame l'organisation d'un congrès du CHP sous 40 jours. À Ankara, dans le Loire Pomédien.
3: C'est la fin de cette édition. Merci de l'avoir écouté et bonne soirée à tous et toutes.
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1: Et comme tous les dimanches, il est temps pour nous de laisser place à notre chronique hors champ consacrée à l'actualité passée sous les radars. Et cette semaine, nous parlons d'un astéroïde de la taille d'un immeuble qui a frôlé la Terre en compagnie de Rachid Mbarki.
7: Pendant que nous dormions paisiblement dans la nuit de lundi à mardi dernier, un visiteur venu des profondeurs de l'espace est passé tout près de la Terre. 2026 JH2, c'est le nom de code de cet astéroïde de la taille d'un immeuble, découvert quelques jours avant qu'il ne frôle notre planète à environ 91 000 km. Alors dit comme ça, 91 000 km, ça peut paraître énorme. Pourtant, à l'échelle de l'univers, c'est extrêmement proche. Pour comparaison, la Lune se trouve à 384 000 km de nous. Cela signifie que cet astéroïde était 4 fois plus près que notre satellite naturel. Les astronomes avait dit qu'il n'y avait aucun risque de collision avec la Terre. Mais cet événement rappelle à quel point notre planète évolue dans un environnement spatial en perpétuel mouvement. Chaque année, des milliers d'objets traversent le voisinage terrestre. La plupart sont minuscules et se consument dans l'atmosphère, ce que l'on appelle les étoiles filantes, mais d'autres, plus imposants, sont surveillés de très près par les agences spatiales. Ce qui est fascinant, c'est la rapidité avec laquelle cet astéroïde a été repéré alors qu'il était encore très éloigné de la Terre. Il faut dire que des télescopes automatisés scrutent le ciel jour et nuit pour identifier la moindre trajectoire inhabituelle. Des télescopes qui nous permettent de mieux comprendre notre environnement cosmique pour mieux protéger la Terre. Il y a 4 ans, en 2022, peu de gens s'en souviennent, la NASA avait réussi pour la première fois à dévier la trajectoire d'un astéroïde. Mais dans la nuit de lundi à mardi dernier, un simple bloc rocheux vieux de quelques milliards d'années est passé silencieusement au-dessus de nos têtes. Un bloc porteur d'un message vertigineux. Il nous a dit à quel point nous sommes petits

dans l'immensité de l'univers. Peut-être aussi un rappel précieux. Malgré nos crises, nos divisions et nos frontières, nous partageons la même planète, suspendue dans le vide spatial.

0: Et on va prendre maintenant la direction du Qatar avec une minute pour comprendre. Le 23 mai dernier, l'opéra de Qatara à Doha a accueilli un concert du Qatar Philharmonic Orchestra. La soirée était dirigée par Austin Chanou avec la présence du flûtiste Alexander Haskin. Au programme du Tchaïkovski, Mozart ou encore Béla Bartok, trois noms connus du grand répertoire classique. Ce concert présenté au cœur d'un des grands lieux de la culture du Qatar rappelle l'ambition de Doha, faire de la musique classique un espace de rencontre entre le public local, les artistes internationaux et les grandes traditions musicales du monde. Pierre Boussel nous en dit plus dans Une minute pour comprendre.
1: Alors ce Qatar Philharmonic Orchestra, bien évidemment c'est un événement important dans le pays, c'est un outil culturel. Depuis sa création, il accompagne la volonté des Qataris de construire une scène artistique qui soit dynamique. Il permet au public de Doha d'entendre les grandes œuvres du répertoire international, participer aussi à l'image d'un pays qui investit dans les musées, les festivals, les salles de spectacle et les institutions culturelles. En fait, c'est une dynamique qui n'est pas propre

au Qatar, dans le monde arabe, les orchestres philharmoniques, c'est quelque chose que l'on voit même au Maroc, hein, occupent une place assez singulière, assez particulière. Ils sont souvent plus récents qu'en Europe, mais ils répondent à la même ambition, inscrire la musique dite savante dans la vie publique. L'Égypte a longtemps été un centre important avec le Caire et son opéra, le Liban, la Syrie, la Tunisie, l'Algérie et nous disons donc le Maroc, hein, qui est tout à fait important avec son orchestre philharmonique. Chacun de ces pays a développé ses propres traditions orchestrales et aussi ses traditions de réécriture des grands textes classiques. On se souvient de Mozart l'Égyptien qui a vraiment été un événement historique musical majeur parce que cela a démontré au public européen que l'œuvre de Mozart pouvait être transposée sur des gammes dites orientales, hein, donc non sur des gammes mineures ou majeures telles qu'elles existent en Occident, mais qu'on pouvait les transposer sur une écriture orientale et que cela sonne, entre guillemets, on parle comme ça dans le monde de la musique, que cela sonne formidablement bien. Donc voilà, c'est toujours l'occasion de se dire que ce que Beethoven a écrit, Mozart ou encore Tchaïkovski, eh bien que toutes ces œuvres peuvent exister aussi dans le monde arabe et que ces orchestres philharmoniques, le Qatar mais pas seulement, hein, se réapproprient et à leur manière vont sublimer ces œuvres qui font partie du patrimoine mondial de la musique dans le monde.

0: Et on prend maintenant la direction de la Route des Arts en compagnie de Ilham Brada. Et si vos goûts musicaux n'étaient pas aussi libres que vous le pensez? Chaque jour, des millions de chansons défilent dans nos écouteurs, choisies par un chef d'orchestre invisible, l'algorithme. Il connaît nos habitudes, nos émotions, parfois mieux que nous-mêmes. Dans la Route des Arts, on ouvre la caverne de l'algorithme et on regarde ce qui se cache derrière ces playlists, entre guillemets, faites pour vous.
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Enfin, pas exactement vos pensées, plutôt vos clics, vos likes, le nombre de secondes que vous passez sur une chanson avant de passer à autre chose. Parce que soyons honnêtes, on n'est pas si mystérieux que cela. Vous aimez la pop mélancolique du dimanche soir ? L'algorithme sait. Vous écoutez du rap en faisant la vaisselle et du jazz en faisant semblant de travailler ? L'algorithme sait aussi. Vous avez écouté All By Myself de Céline Dion 3 fois de suite un soir de rupture ? L'algorithme sait. Et il ne vous jugera jamais. C'est d'ailleurs pour cela qu'on l'aime.

Mais voilà que le compte devient un peu moins joli. Notre génie bienveillant, notre ami l'algorithme, il a un petit secret. Quand il vous dit « voici votre liste personnalisée rien que pour vous, unique au monde », il ment. Enfin, un tout petit peu. Parce que sur 100 millions de chansons disponibles sur Spotify, savez-vous combien concentre 99% des écoutes ? 20 millions. 20% du catalogue. Les mêmes. Toujours les mêmes.

comme des Alibaba bien sages, on reste à gauche. On écoute ce qu'on nous dit d'écouter. On croit découvrir, mais au fait, on suit le chemin balisé.

derrière l'algorithme, il y a 40 voleurs. Bon, pas exactement 40. Disons trois grandes maisons de disques. Universal, Sony, Warner. Qui ont très bien compris comment glisser leurs artistes en tête de vos recommandations. Ce n'est pas de la magie, c'est du business. Très bien habillé en magie. Alors que fait-on? On peut pleurer, on peut crier au scandale, ou on peut faire quelque chose de beaucoup plus radical. On peut chercher soi-même. Je sais, c'est révolutionnaire. Alors aujourd'hui, faites-vous un cadeau un peu étrange dans un monde où tout est censé être instantané. Perdez-vous. Cliquez sur une chanson inconnue, puis une autre. Laissez tomber pour une fois le recommandé pour vous. Parce que les plus belles découvertes musicales ne sont peut-être pas celles qu'un algorithme a prises. Ce sont celles qu'on trouve par accident, à 2h du matin, entre un vieux morceau oublié, une voix venue d'ailleurs, et cette sensation rare d'avoir découvert quelque chose qui n'appartient qu'à nous. Et ça, aucun algorithme ne sait encore vraiment le fabriquer.

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1: Bonsoir à toutes et tous et bienvenue si vous nous rejoignez sur Média, la une de l'actualité. Ce soir, les heures passent, les déclarations s'enchaînent, mais toujours pas d'accord entre l'Iran et les États-Unis. Israël est quant à lui mis de côté par Washington dans les négociations. Le texte qui pourrait être adopté respecte-t-il les objectifs de Benjamin Netanyahou ? Élément de réponse à venir. La Russie cherche-t-elle à réaffirmer sa puissance ? Une nouvelle nuit d'horreur en Ukraine s'est déroulée de samedi à dimanche. Moscou a tiré des missiles balistiques Oreshnik sur Kiev et sa région. 4 personnes sont mortes et une centaine sont blessées. Un expert fera le point. Au Maroc et au Sénégal, les réactions continuent. Le roi Mohamed VI a gracié les supporters sénégalais condamnés pour infraction pendant la Coupe d'Afrique des Nations. Ils sont désormais libérés. Une décision vivement saluée par les Sénégalais, notamment par la Fédération sénégalaise de football, vous l'entendrez. Et vous l'avez sûrement remarqué, une vague de chaleur touche certains pays en ces moments. En France, les températures peuvent atteindre 36 degrés. Des phénomènes météorologiques de plus en plus précoces et intenses. Nous serons à Paris en fin d'édition. On ouvre ce journal avec l'actualité en Iran. Toujours pas d'accord entre Téhéran et Washington. Le président états-unien dit ne pas vouloir se précipiter dans ce futur accord irano-états-unien. Celui qui reste sur la touche, c'est Israël. Dimanche après-midi, Benjamin Netanyahou s'est entretenu avec Donald Trump. Le premier ministre à Tel Aviv assure que Washington a réaffirmé que tout accord final avec l'Iran devrait éliminer entièrement la menace nucléaire. Le risque pour Israël en cas d'accord, c'est de voir le soutien des États-Unis diminuer, comme l'explique Firouzeh Nehravandi. Elle est spécialiste de l'Iran, on l'écoute.
2: Israël n'est pas du tout content de ce deal qui se profile de la même manière que déjà en 2015, Israël était contre les accords sur le nucléaire qui ont été signés avant l'arrivée de Trump. Israël a un objectif clair, c'est que le nucléaire iranien soit détruit ou en tout cas tellement abîmé que le pays puisse être sécurisé pendant des années. Et donc, ce n'est pas probablement les assurances qui sont données par Trump qui peuvent rassurer Netanyahou ou les autorités d'Israël, d'autant plus qu'une promesse des Iraniens ne vaut pas nécessairement une certitude. Ils peuvent très bien promettre monts et merveilles et continuer leur politique d'enrichissement. Donc là, la relation Israël-États-Unis, les objectifs ne sont pas du tout les mêmes.
1: Firouzeh Nehravandi, professeur émérite à l'Université de Bruxelles, spécialiste de l'Iran.

0: Elle répondait aux questions de Constantin Jallot. Et dans ce contexte, toujours autre annonce aujourd'hui, le Premier ministre israélien a affirmé que Donald Trump lui a assuré du droit d'Israël à se défendre contre les menaces sur tous les fronts, y compris au Liban. Hier, Téhéran disait ne pas laisser tomber le Hezbollah libanais, affirmé exiger une trêve des combats en Iran ainsi qu'au pays du Cèdre, où Israël viole le cessez-le-feu quasi quotidiennement. Aujourd'hui, le chef du Hezbollah dit espérer un accord incluant le Liban et appelle son gouvernement à abandonner les négociations directes avec Tel Aviv. Pendant ce temps, au Liban, justement, deux morts aujourd'hui, dont un secouriste. Le bilan des attaques d'hier, lui aussi, s'alourdit. Au moins 11 personnes ont été tuées dans la frappe israélienne sur le sud du pays, une énième violation du cessez-le-feu en vigueur. Et à Gaza également, Tel Aviv poursuit son offensive. Ce matin, un raid aérien israélien a tué trois membres d'une même famille, dont un enfant de 6 mois, selon les informations d'Al Jazeera. Selon les secouristes, une dizaine de civils ont été blessés lors de l'attaque. Et depuis la mise en place du cessez-le-feu en octobre, les attaques quasi quotidiennes de l'armée de Benjamin Netanyahou ont fait près de 900 morts, selon les autorités sanitaires de l'enclave. Une autre guerre toujours à la une, celle en Ukraine. La nuit dernière, des bombardements russes intenses ont frappé Kiev et sa région. Les autorités locales font état de 4 morts et plus d'une centaine de blessés. La frappe est massive, 600 drones, 90 missiles de différents types. Moscou a eu recours notamment à son missile balistique hypersonique Oreshnik de portée intermédiaire, a indiqué de son côté le président ukrainien. Utiliser une telle arme avec sa dimension nucléaire, c'est une manière, selon le reporter de guerre Cyril Amourski, pour le Kremlin d'envoyer un message de menace.
1: Aujourd'hui, le message de la part du Kremlin, c'est nous sommes encore en capacité de continuer cette guerre, nous sommes en capacité d'utiliser des nouveaux armements. Le problème pour le Kremlin, c'est que l'Oreshnik n'a rien d'impressionnant. Les éléments les plus jusqu'au-boutistes du camp pro-guerre en Russie ont d'ailleurs critiqué l'usage de cette arme et ont critiqué cette arme tout court en disant qu'elle est inefficace, qu'elle n'arrive pas à obtenir les objectifs soi-disant présentés par cette arme et que finalement si aujourd'hui la Russie n'utilise pas d'ogives nucléaires, bon évidemment il y a une question d'escalade mais tout simplement elle n'est pas en capacité de le faire aujourd'hui étant donné que cette arme est imprévisible et n'est pas suffisamment bonne pour être sûre que ces ogives en fait arrivent à destination. Les Russes eux-mêmes ne sont pas certains des capacités de leur arme et de son efficacité.
0: Voilà l'analyse de Cyril Amourski, reporter de guerre spécialisé sur le conflit en Ukraine. Il répondait aux questions de Constantin Jallot. Et notez que dans ces frappes, le bureau de l'Organisation mondiale de la santé a été endommagé. C'est à la une sur notre continent. Les réactions se poursuivent après l'annonce de la grâce royale des supporters. Le roi Mohamed VI a accordé sa grâce hier aux Sénégalais condamnés pour infraction après la dernière finale de la CAN. D'après le communiqué du cabinet royal diffusé ce samedi, une décision du souverain pour des considérations humaines à l'approche d'Aïd El Adha, dont se réjouit le premier vice-président de la Fédération sénégalaise de football, Abdoulaye Seydou Sow.
2: Je suis animé par un sentiment de soulagement. Nous sommes, c'est à l'instar de toutes les Sénégalaises et de tous les Sénégalais, nous sommes tous soulagés, contents que ces 15 détenus soient aujourd'hui remis à leur cami. Et je crois aussi que ça honore les relations entre le Maroc et le Sénégal. Nous avons tout fait pour que ces relations-là, au-delà de la confrontation sportive, ne soient pas détériorées par des actes de ce genre. Il ne nous reste maintenant qu'à rendre grâce à Dieu, remercier le roi, remercier aussi le président de la République du Sénégal qui a dû faire une action diplomatique souterraine, remercier pour ceux qui, de près ou de loin, sont intervenus, notamment le président de la Fédération sénégale de football, qui a ménagé un peu un effort pour qu'on en soit à cette tierce. Dire aussi que cet acte du Maroc renforce l'unité africaine. Nous devons partir à la Coupe du Monde unie et je crois que cela passe aussi à ce que l'Afrique du Sud reste maintenant que nous sommes devant le tribunal arbitral du sport et le tribunal arbitral du sport fera ce qui est juste.
0: Voilà un message d'union d'Abdoulaye Seydou Sow, premier vice-président de la Fédération sénégalaise de football. Il était au micro de notre correspondante à Dakar, Fatou Ndiaye. Et notez toujours à ce sujet que les 15 supporters libérés ont été accueillis ce dimanche très tôt à l'aéroport international de Dakar. Ils ont été reçus par le chef d'État dans une atmosphère décrite par la présidence de la République sénégalaise comme un moment d'émotion et de fraternité. On reste au Maroc avec un point météo. La vague de chaleur ne vous a pas échappé. Elle est arrivée hier et continue de faire grimper le thermomètre. Plusieurs provinces du royaume sont touchées jusqu'à mercredi. Pensez à bien vous hydrater car le mercure peut monter jusqu'à 45 degrés. Et la France qui suffoque, elle aussi. Depuis jeudi, le pays enregistre des températures records pour la saison. Jamais le pays n'avait

0: connu une vague de chaleur aussi intense pour un mois de mai. Météo France met en garde contre un dôme de chaleur qui s'annonce durable. Les précisions de notre correspondante à Paris, Fanny Baye.
1: 32,5 degrés en Charente-Maritime, 32,1 en Vendée, 29,4 en Ille-et-Vilaine. Plusieurs stations de Météo France ont enregistré des températures records ces derniers jours pour un mois de mai. Un épisode de chaleur précoce et intense qui s'annonce durable, dit l'Institut, et qui devrait atteindre son paroxysme entre dimanche et mercredi, avec les journées les plus chaudes attendues lundi et mardi. Météo France estime que les températures pourraient dépasser les normales de saison de 10 à 15 degrés dans plusieurs régions, avec un pic attendu au-delà de 35 degrés dans le sud-ouest. En cause, le dôme de chaleur qui s'est formé au-dessus du pays et qui agit comme un couvercle. Cet air chaud, il provient du Maroc et il transite ensuite par la péninsule ibérique avant de se retrouver piégé sous les hautes pressions d'un puissant anticyclone. À cause du dérèglement climatique, ces vagues de chaleur sont amenées à devenir de plus en plus fréquentes, intenses et précoces. À Paris, Fanny Baye pour Média.
0: Et ailleurs dans le monde, c'est un coup de massue pour les droits reproductifs au Kenya. Le mois dernier, la cour d'appel de Manindia a rendu une décision qui remet en question la légalité de l'avortement dans le pays. Un sujet épineux dans un Kenya très chrétien et très influencé par les groupes pro-vie venus des États-Unis. Alicia Miami.
2: Le point de départ de cette décision remonte à 2019, lorsque Pac, une jeune femme de 16 ans, se présente à l'hôpital. Salim Mohamed, le médecin qui la traite pour des douleurs abdominales, diagnostique une fausse couche et lui prescrit donc le traitement nécessaire pour éviter toute complication. Trois jours plus tard, l'adolescente et son médecin sont arrêtés pour avoir subi et pratiqué un avortement. Innocenté en première instance, Pac et son médecin sont donc au cœur de cette décision d'appel qui se base sur une dissension de taille entre le code pénal et la constitution kényane. Le premier, hérité du droit colonial, criminalise l'avortement. La seconde, adoptée en 2010, autorise le recours à cette pratique si la santé ou la vie de la mère sont en danger. Un flou juridique qui fait qu'aujourd'hui, Pac et son médecin encourent respectivement 7 et 14 ans de prison. Leur avenir est celui de toutes les femmes et filles kényanes et désormais entre les mains de la Cour suprême et du Parlement qui étudie un projet de modification du code pénal. En attendant que la justice tranche, des milliers de femmes continueront d'avoir recours à des avortements en dehors de tout cadre médical. Selon le Center for Reproductive Rights cité par Le Monde, elles sont au moins 2600 chaque année à mourir des suites d'un avortement illégal au Kenya.
0: Voilà les précisions d'Alicia Miami. Et on reste sur le continent pour finir. Retour au Maroc pour clôturer cette édition avec un mot de football, bien sûr. Grande rencontre en ce moment, même sur la pelouse de Rabat. La finale de la Ligue des champions africaines voit s'affronter l'AS FAR marocaine et les Sundowns sud-africains. S'ils veulent la victoire, les militaires devront rattraper leur retard d'un but et prendre l'avantage 2-0. C'est la fin de cette édition. Merci de l'avoir écouté et très bonne soirée sur Média 1.
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0: Prenons maintenant la direction de Tel Aviv pour la suite de ce carrefour de l'information avec notre chronique d'actualité. La provocation d'Itamar Ben-Gvir, ministre israélien de la sécurité intérieure contre les militants de la dernière flottille pour Gaza, a suscité indignation et condamnation à travers le monde, mais aussi scandale et embarras en Israël. Et le chef du parti d'extrême droite Puissance Juive devrait déclencher d'autres incidents alors que le pays entre en campagne électorale, comme le raconte Pascal Zonshai, notre correspondante en Israël.
1: Les images jeudi des militants de la flottille ligotés et agenouillés ont fait le tour du monde. Et il ne s'agit pas d'images volées, mais d'une mise en scène voulue et organisée par le ministre israélien de la Sécurité nationale. Depuis son entrée dans l'actuel gouvernement fin 2022, Itamar Ben-Gvir n'en est pas à son coup d'essai. Chaque fois qu'il peut capter l'attention des médias par ses rodomontades, c'est un point de plus gagné auprès de sa base électorale. Le leader du parti ultranationaliste n'aime rien tant que se faire filmer dans des démonstrations de force, entouré de ses officiers de police pour montrer qu'il lutte contre la criminalité dans le secteur arabe israélien, qui connaît pourtant depuis 3 ans un taux d'homicide exponentiel, ou bien sur l'esplanade des mosquées pour encourager à la prière juive que la police est pourtant censée interdire pour cause de statu quo religieux instauré par les rabbins depuis 1967. Et Ben-Gvir ne manque pas une occasion de faire des déclarations susceptibles de déclencher des incidents diplomatiques ou d'attiser les conflits, comme lorsqu'il a affirmé il y a quelques jours qu'il fallait établir des colonies de peuplement juives au sud Liban. En fait, le ministre d'extrême droite continue à fonctionner à la provocation, comme il le fait depuis plus de 30 ans, quand il traquait le premier ministre Yitzhak Rabin jusqu'à son assassinat en 1995. Et il y a encore à peine 5 ans, Benjamin Netanyahou affirmait qu'il ne le ferait jamais entrer dans son gouvernement, ni dans sa coalition, jusqu'aux dernières élections de 2022 où le parti de Ben-Gvir obtenait 6 mandats au Parlement et sans qui le patron du Likoud n'aurait pas pu trouver de majorité. Le leader d'extrême droite sait que le Premier ministre aura encore besoin de son parti, déjà crédité de 9 sièges dans les intentions de vote. Le piège de Ben-Gvir se referme sur Netanyahou qui ne peut ni faire avec lui, ni sans lui. En Israël, Pascal Zonshine pour Média 1.

0: Nous arrivons bientôt à la fin de ce carrefour de l'information, mais avant ça, un dernier détour par le Portugal avec notre magazine Culture. 500 Palestiniens vivent aujourd'hui au Portugal. Pour lutter contre l'isolement et les difficultés de l'exil, plusieurs femmes de la diaspora ont eu l'idée de lancer la Maison de la Palestine à Lisbonne début avril. Un espace pour se rencontrer, mais aussi vivre la culture palestinienne comme un gage de résistance. C'est un reportage de Kenza Soares El Sayed à Lisbonne.
1: On entre dans la Casa da Palestina par une petite cour, abritée par des vignes et décorée de carrelages portugais. À l'intérieur, tapis et lampes orientales habillent un restaurant, une bibliothèque et une salle de spectacle. Cet espace culturel a vu le jour dans le quartier lisboète d'Alcântara, un mot qui signifie « pont » en arabe. Un symbole fort pour Carolina Pereira, cofondatrice du lieu.
2: C'est exactement ce qu'on veut faire ici, créer un pont entre les cultures. Ce lieu est très ancien et il est particulièrement connu pour avoir été une maison de fado. Et c'était aussi un symbole très important pour nous. La première fois qu'on est rentré, je me suis sentie dans une maison portugaise à cause des carrelages, des tissus. Et ma collègue Dima, qui est entrée, elle s'est aussi sentie dans une maison palestinienne, exactement pour les mêmes raisons.
1: Lancée par des membres de la diaspora ainsi que des soutiens portugais, le lieu a pour but de fédérer les militants de la cause palestinienne.
2: C'était très important pour nous d'avoir un espace physique pour réunir la communauté, mais aussi pour l'activisme politique. Nous avons ressenti que la mobilisation digitale et dans la rue ne suffisait plus et qu'on avait besoin d'un espace pour se réunir et continuer ce travail. Le fait aussi qu'il existe un espace culturel dédié à la Palestine, avec des livres, de la nourriture, de la musique, des artistes, prouve aussi l'existence d'une culture et d'une identité.
1: Ce soir-là, les visiteurs sont venus assister au show d'Allah Shahada, un humoriste palestinien. La pièce, intitulée « Le cheval de Jénine », est un récit autobiographique sur son enfance en territoire occupé. Le comédien y raconte.

0: ses joies, ses peines, mais surtout sa fascination pour cette œuvre d'art, un cheval sculpté avec des débris du camp de réfugiés et près duquel il va passer tout son temps.
1: On se retrouvait près de lui, on buvait notre café, on y mangeait nos falafels épicés, on s'aimait près de lui, on pensait aux uns et aux autres, nous partageons nos histoires, secrets et rêves pendant que le cheval nous écoutait.
0: La pièce est aussi un hommage au Freedom Theater, un projet qui visait à former les jeunes du camp de réfugiés de Jenin à l'art de la scène. Le lieu a souffert des bombardements de l'armée israélienne. Le spectacle continue de faire vivre la mémoire de ces villes palestiniennes. Emel, originaire de Nazareth, raconte les souvenirs qui lui sont revenus.
2: J'étais un peu nostalgique en regardant ça. Et ça montre vraiment à quel point cet endroit est réel et à quel point nous avons une connexion avec ce lieu très étrange dont nous sommes originaires. Mais tout m'est revenu. Les moments tristes, mais aussi heureux. Les mariages, les coups de feu, les bombes, tout paraissait très familier.
0: Elle est venue accompagnée de son amie portugaise, Joanne, curieuse elle aussi de découvrir le lieu.
3: Tout ce qui se passe à Lisbonne en rapport avec la Palestine, j'aime bien y aller et découvrir. Ces espaces sont bons pour ça, pour nous rapprocher et aussi pour faire quelque chose qui est parfois un peu difficile, à savoir humaniser cette cause.
0: Rendre plus humaine la cause du peuple palestinien, c'est aussi pour ça qu'Alaa Shehada a choisi la comédie, une façon, selon lui, de lutter contre les stéréotypes associés au conflit.
1: La façon dont nous sommes perçus par la communauté internationale est toujours une seule et même image. Ou tu es un pauvre Palestinien victime, ou tu es un héros, ou tu es un terroriste. Et nous sommes tout ce qui se trouve entre tout ça. Et le rire est une façon très puissante de connecter les humains entre eux. Pour moi, c'est aussi une thérapie. Quand je joue sur scène, bien sûr, après je suis fatigué, mais au fond de moi, je suis moi-même. Je ne cherche pas à me conformer au moindre stéréotype, ni à plaire à qui que ce soit.
0: Comme à quasi tous les événements depuis son lancement, la Casa Palestina affiche presque complète ce soir-là. Et si la culture n'est pas juste un moyen de résistance, c'est aussi une forme de thérapie collective. Kenza Suarez El Sayed, Lisbonne, Média.

0: Nous arrivons déjà à la fin de ce carrefour de l'information. Merci encore de nous avoir suivis sur les ondes de Médias. Dans quelques instants, notre prochain point sur l'actualité. Mais avant cela, jetons un dernier coup d'œil sur la météo de demain. En Afrique de l'Ouest, temps orageux attendu à Abidjan où il fera 30 degrés. Il fera également 30 degrés à Lagos avec un temps orageux. 27 degrés à Dakar, 36 degrés à Bamako. 30 degrés à Conakry avec des averses le matin, ou encore 34 degrés à Ouagadougou où des averses sont également attendues dans la matinée. En Afrique centrale, il fera 34 degrés à Libreville avec des averses le matin. Des orages dispersés sont attendus à Yaoundé où il fera 28 degrés. Il fera 32 degrés à Douala avec des orages dispersés, 41 degrés à Djamena, 33 degrés à Bangui et 34 degrés à Kinshasa. Et en Afrique australe et de l'Est, prévoir 20 degrés à Johannesburg, 26 degrés à Nairobi et 27 degrés à Addis Abeba.
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2: Bonsoir à toutes et tous et bienvenue si vous nous rejoignez sur Média, à la une de l'actualité. Ce soir, les heures passent, les déclarations s'enchaînent, mais toujours pas d'accord entre l'Iran et les États-Unis. Israël est quant à lui mis de côté par Washington dans les négociations. Le texte qui pourrait être adopté respecte-t-il les objectifs de Benjamin Netanyahou? Élément de réponse à venir. La Russie cherche-t-elle à réaffirmer sa puissance? Une nouvelle nuit d'horreur en Ukraine s'est déroulée de samedi à dimanche. Moscou a tiré des missiles balistiques Oreshnik sur Kiev et sa région. 4 personnes sont mortes et une centaine sont blessées. Un expert fera le point. Au Maroc et au Sénégal, les réactions continuent. Le roi Mohamed VI a gracié les supporters sénégalais condamnés pour infraction pendant la Coupe d'Afrique des Nations. Ils sont désormais libérés. Une décision vivement saluée par les Sénégalais, notamment par la Fédération sénégalaise de football, vous l'entendrez. Et vous l'avez sûrement remarqué, une vague de chaleur touche certains pays en ces moments. En France, les températures peuvent atteindre 36 degrés. Des phénomènes météorologiques de plus en plus précoces et intenses. Nous serons à Paris en fin d'édition. On ouvre ce journal avec l'actualité en Iran. Toujours pas d'accord entre Téhéran et Washington. Le président états-unien dit ne pas vouloir se précipiter dans ce futur accord irano-états-unien. Celui qui reste sur la touche, c'est Israël. Dimanche après-midi, Benjamin Netanyahou s'est entretenu avec Donald Trump. Le premier ministre à Tel Aviv assure que Washington a réaffirmé que tout accord final avec l'Iran devrait éliminer entièrement la menace nucléaire. Le risque pour Israël en cas d'accord, c'est de voir le soutien des États-Unis diminuer, comme l'explique Firouzeh Nehravandi. Elle est spécialiste de l'Iran, on l'écoute.
3: Israël n'est pas du tout content de ce deal qui se profile de la même manière que déjà en 2015, Israël était contre les accords sur le nucléaire qui ont été signés avant l'arrivée de Trump. Israël a un objectif clair, c'est que le nucléaire iranien soit détruit ou en tout cas tellement abîmé que le pays puisse être sécurisé pendant des années. Et donc, ce n'est pas probablement les assurances qui sont données par Trump qui peuvent rassurer Netanyahou ou les autorités d'Israël, d'autant plus qu'une promesse des Iraniens ne vaut pas nécessairement une certitude. Ils peuvent très bien promettre monts et merveilles et continuer leur politique d'enrichissement. Donc là, la relation Israël-États-Unis, les objectifs ne sont pas du tout les mêmes.
2: Firouzeh Nehravandi, professeure émérite à l'Université de Bruxelles, spécialiste de l'Iran. Elle répondait aux questions de Constantin Jallot. Et dans ce contexte, toujours autre annonce aujourd'hui. Le Premier ministre israélien a affirmé que Donald Trump lui a assuré du droit d'Israël à se défendre contre les menaces sur tous les fronts, y compris au Liban. Hier, Téhéran disait ne pas laisser tomber le Hezbollah libanais et affirmait exiger une trêve des combats en Iran ainsi qu'au pays du Cèdre, où Israël viole le cessez-le-feu quasi quotidiennement. Aujourd'hui, le chef du Hezbollah dit espérer un accord inclus.

0: incluant le Liban, et appelle son gouvernement à abandonner les négociations directes avec Tel Aviv. Pendant ce temps, au Liban, justement, deux morts aujourd'hui, dont un secouriste. Le bilan des attaques d'hier, lui aussi, s'alourdit. Au moins 11 personnes ont été tuées dans la frappe israélienne sur le sud du pays, une énième violation du cessez-le-feu en vigueur. Et à Gaza également, Tel Aviv poursuit son offensive. Ce matin, un raid aérien israélien a tué trois membres d'une même famille, dont un enfant de 6 mois, selon les informations d'Al Jazeera. Selon les secouristes, une dizaine de civils ont été blessés lors de l'attaque. Mais depuis la mise en place du cessez-le-feu en octobre, les attaques quasi quotidiennes de l'armée de Benjamin Netanyahou ont fait près de 900 morts, selon les autorités sanitaires de l'enclave. Une autre guerre toujours à la une, celle en Ukraine. La nuit dernière, des bombardements russes intenses ont frappé Kiev et sa région. Les autorités locales font état de 4 morts et plus d'une centaine de blessés. La frappe est massive, 600 drones, 90 missiles de différents types. Moscou a eu recours notamment à son missile balistique hypersonique Oreshnik de portée intermédiaire, a indiqué de son côté le président ukrainien. Utiliser une telle arme avec sa dimension nucléaire, c'est une manière, selon le reporter de guerre Cyril Amourski, pour le Kremlin d'envoyer un message de menace.
1: Aujourd'hui, le message de la part du Kremlin, c'est nous sommes encore en capacité de continuer cette guerre, nous sommes en capacité d'utiliser des nouveaux armements. Le problème pour le Kremlin, c'est que l'Oreshnik n'a rien d'impressionnant. Les éléments les plus jusqu'au-boutistes du camp pro-guerre en Russie ont d'ailleurs critiqué l'usage de cette arme et ont critiqué cette arme tout court en disant qu'elle est inefficace, qu'elle n'arrive pas à obtenir les objectifs soi-disant présentés par cette arme. Et que finalement, si aujourd'hui la Russie n'utilise pas d'ogives nucléaires, bon, évidemment, il y a une question d'escalade, mais tout simplement, elle n'est pas en capacité de le faire aujourd'hui, étant donné que cette arme est imprévisible et n'est pas suffisamment bonne pour être sûr que ces ogives, en fait, arrivent à destination. Les Russes eux-mêmes ne sont pas certains des capacités de leur arme et de son efficacité.
0: Voilà l'analyse de Cyril Amourski, reporter de guerre spécialisé sur le conflit en Ukraine. Il répondait aux questions de Constantin Jallot. Et notez que dans ses frappes, le bureau de l'Organisation mondiale de la santé a été endommagé. C'est à la une sur notre continent. Les réactions se poursuivent après l'annonce de la grâce royale des supporters. Le roi Mohamed VI a accordé sa grâce hier au Sénégalais, condamné pour infraction après la dernière finale de la CAN. D'après le communiqué du cabinet royal diffusé ce samedi, une décision du souverain pour des considérations humaines à l'approche d'Aïd El Adha, dont se réjouit le premier vice-président de la Fédération sénégalaise de football, Abdoulaye Seydou Sow.
2: Je suis animé par un sentiment de soulagement. Nous sommes, à l'instar de toutes les Sénégalaises et de tous les Sénégalais, nous sommes tous soulagés, contents que ces 15 détenus soient aujourd'hui remis à leur cornie. Et je crois aussi que ça honore les relations entre le Maroc et le Sénégal. Nous avons tout fait pour que ces relations-là, au-delà de la confrontation sportive, ne soient pas détériorées par des actes de ce genre. Et il ne nous reste maintenant qu'à rendre grâce à Dieu, remercier le roi, remercier aussi le président de la République du Sénégal qui a dû faire une action diplomatique souterraine. Remercier pour ceux qui, de près ou de loin, sont intervenus, notamment le président de la Fédération sénégale de football, qui a ménagé un peu un effort pour qu'on en soit à cette situation. Dire aussi que cet acte du Maroc renforce l'unité africaine. Nous devons partir à la Coupe du Monde unie et je crois que cela participe aussi à ce que l'Afrique se dit. Il reste maintenant que nous sommes devant le tribunal arbitral du sport et le tribunal arbitral du sport fera ce qui est juste.
0: Voilà un message d'union d'Abdoulaye Seydou Sow, premier vice-président de la Fédération sénégalaise de football. Il était au micro de notre correspondante à Dakar, Fatou Ndiaye. Et notez toujours à ce sujet que les 15 supporters libérés ont été accueillis ce dimanche très tôt à l'aéroport international de Dakar. Ils ont été reçus par le chef d'État dans une atmosphère décrite par la présidence de la République sénégalaise comme un moment d'émotion et de fraternité. On reste au Maroc avec un point météo. La vague de chaleur ne vous a pas échappé. Elle est arrivée hier et continue de faire grimper le thermomètre. Plusieurs provinces du royaume sont touchées jusqu'à mercredi. Pensez à bien vous hydrater car le mercure peut monter jusqu'à 45 degrés. Et la France qui suffoque, elle aussi. Depuis jeudi, le pays enregistre des températures records pour la saison. Jamais le pays n'avait connu une vague de chaleur aussi intense pour un mois de mai. Météo France met en garde contre un dôme de chaleur qui s'annonce durable. Les précisions de notre correspondante à Paris, Fanny Baye.
3: 32,5 degrés en Charente-Maritime, 32,1 en Vendée, 29,4 en Ille-et-Vilaine. Plusieurs stations de Météo France ont enregistré des températures records ces derniers jours pour un mois de mai. Un épisode de chaleur précoce et intense qui s'annonce durable, dit l'Institut.

0: et qui devrait atteindre son paroxysme entre dimanche et mercredi, avec les journées les plus chaudes attendues lundi et mardi. Météo France estime que les températures pourraient dépasser les normales de saison de 10 à 15 degrés dans plusieurs régions, avec un pic attendu au-delà de 35 degrés dans le sud-ouest. En cause, le dôme de chaleur qui s'est formé au-dessus du pays et qui agit comme un couvercle. Cet air chaud, il provient du Maroc et il transite ensuite par la péninsule ibérique avant de se retrouver piégé sous les hautes pression d'un puissant anticyclone. À cause du dérèglement climatique, ces vagues de chaleur sont amenées à devenir de plus en plus fréquentes, intenses et précoces. À Paris, Fanny Bay pour Médias.
1: Et ailleurs dans le monde, c'est un coup de massue pour les droits reproductifs au Kenya. Le mois dernier, la cour d'appel de Manindi a rendu une décision qui remet en question la légalité de l'avortement dans le pays. Un sujet épineux dans un Kenya très chrétien et très influencé par les groupes pro-vie venus des États-Unis. Alicia Miami.
2: Le point de départ de cette décision remonte à 2019, lorsque Pâques, une jeune femme de 16 ans, se présente à l'hôpital. Salim Mohamed, le médecin qui la traite pour des douleurs abdominales, diagnostique une fausse couche et lui prescrit donc le traitement nécessaire pour éviter toute complication. Trois jours plus tard, l'adolescente et son médecin sont arrêtés pour avoir subi et pratiqué un avortement. Innocenté en première instance, Pak et son médecin sont donc au cœur de cette décision d'appel qui se base sur une dissension de taille entre le code pénal et la constitution kényane. Le premier, hérité du droit colonial, criminalise l'avortement. La seconde, adoptée en 2010, autorise le recours à cette pratique si la santé ou la vie de la mère sont en danger. Un flou juridique qui fait qu'aujourd'hui, Pak et son médecin encourent respectivement 7 et 14 ans de prison. Leur avenir est celui de toutes les femmes et filles kényanes et désormais entre les mains de la Cour suprême et du Parlement qui étudie un projet de modification du code pénal. En attendant que la justice tranche, des milliers de femmes continueront d'avoir recours à des avortements en dehors de tout cadre médical. Selon le Center for Reproductive Rights cité par Le Monde, elles sont au moins 2600 chaque année à mourir des suites d'un avortement illégal au Kenya.
1: Voilà les précisions d'Alicia Miami. Et on reste sur le continent pour finir. Retour au Maroc pour clôturer cette édition avec un mot de football, bien sûr. Grande rencontre en ce moment, même sur la pelouse de Rabat. La finale de la Ligue des champions africaines voit s'affronter l'AS FAR marocaine et les Sundowns sud-africains. S'ils veulent la victoire, les militaires devront rattraper leur retard d'un but et prendre l'avantage 2-0. C'est la fin de cette édition. Merci de l'avoir écouté et très bonne soirée sur Medi 1.
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1: Bonsoir à tous et toutes, avec vous Anaïs Laviel à la une. Ce dimanche, un accord qui se fait attendre entre Washington et Téhéran. Des hauts responsables américains ont annoncé que ça ne serait pas pour aujourd'hui. En parallèle, le Premier ministre israélien, écarté des discussions, s'est exprimé. D'après lui, Donald Trump lui aurait réaffirmé le droit d'Israël à se défendre sur tous les fronts, ainsi qu'au Liban. Ce à quoi le chef du Hezbollah a réagi. Il a exhorté ce dimanche son gouvernement à cesser les négociations directes avec Tel Aviv. Et dans le pays du Cèdre, sur le terrain, le ministère de la Santé fait état de 2 personnes tuées aujourd'hui. Parmi elles, un secouriste. Près de 10 personnes ont également été blessées dans cette frappe israélienne qui a visé le district de Nabatieh. Le ministère dénonce une série d'attaques visant le secteur de la santé et des urgences du pays. Dans la région toujours, les Kurdes ont élu leurs représentants au Parlement aujourd'hui. Dans les régions de Syrie, à majorité kurde, le processus électoral commencé en octobre s'est poursuivi, ce plusieurs mois après la conclusion d'un accord pour l'intégration des Kurdes dans les institutions de Damas, une intégration rendue possible depuis la chute de Bachar el-Assad, mais critiquée comme un processus antidémocratique. Non loin, en Turquie, le chef de l'opposition a été délogé par la police cet après-midi. Il était barricadé dans le siège de son parti, le CHP, depuis ce matin. Ses partisans tentaient d'empêcher l'arrestation d'Özgür Özel. Ce soir, le chef de file s'est exprimé auprès de l'AFP. Je cite « Ils ont pris d'assaut notre siège avec des gaz lacrymogènes, nous ont frappé à coups de matraque, ont dévasté le bâtiment du parti et nous ont jetés dans la rue ». Fin de citation. L'actualité en Europe, c'est aussi cette nuit d'horreur dans la région de Kiev. L'Ukraine a été la cible de frappes massives cette nuit. Des missiles et des drones russes, dont un de portée intermédiaire Oreshnik. Pour l'heure, le bilan se porte à au moins 4 morts et des dizaines de blessés. Ce dimanche, Rome, Paris, Berlin et le chef de la diplomatie européenne ont condamné fermement cette attaque de grande ampleur. Le président Recep direction le Sénégal, où le président de l'Assemblée nationale plutôt annonce sa démission ce soir. El Malik Ndiaye quitte ses fonctions 2 jours après le limogeage du Premier ministre Ousmane Sonko par le président. Une décision de Bassirou Diomaye Faye qui plonge le pays dans l'incertitude politique, alors que dans quelques jours, le PASTEF, le parti d'Ousmane Sonko, prévoit un congrès le 6 juin. Et on reste sur le continent avec un mot de football pour finir. Grande rencontre en ce moment même sur la pelouse de Rabat. La finale de la Ligue des champions africaines voit s'affronter la SFAR marocaine et les Sundowns sud-africains. S'ils veulent la victoire, les militaires devront rattraper leur retard d'un but et prendre l'avantage 2-0. Et puis un mot des U17 marocains qui, eux, ont battu les Camerounais ce soir 1-0. Les Lionceaux de l'Atlas gagnent donc leur ticket pour la demi-finale de la Coupe d'Afrique des Nations U17. C'est la fin de ce flash. Merci de l'avoir écouté. Et bonne soirée sur Média 1.
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4: السلام عليكم ورحمة الله تعالى وبركاته et bienvenue. Le grand poète soufi Mawlana Jalaluddin al-Rumi s'écrit « Là où il y a de l'amour, il y a de la douleur. Ouvre tes bras et accueille-les toutes les deux. Ne cherche pas l'amour sans l'épreuve, car cette quête même change en pur amour. L'amour véritable implique des épreuves et des souffrances, mais celles-ci sont nécessaires pour atteindre une forme d'amour pur et profond. Les amoureux ne se rencontrent pas quelque part. Ils sont l'un dans l'autre depuis toujours. Parce que l'amour n'est pas une simple rencontre extérieure. Il est une reconnaissance de ce qui existe déjà au plus profond de nous. La blessure est l'endroit par où la lumière entre en toi. Laisse-toi silencieusement attirer par l'étrange puissance de ce que tu aimes. Cela ne t'égarera pas. Ce qui veut dire que l'amour et la souffrance sont liés. Et c'est souvent à travers nos blessures que nous grandissons et trouvons la lumière. Mawlana Jalaluddin Rumi dit « Meurs avant de mourir. Meurs à ce monde et ouvre tes ailes dans le ciel de l'amour. Quitte cette prison du corps et de l'ego et deviens libre comme un oiseau dans le ver. » L'amour véritable demande un abandon de l'ego et une transformation profonde. Pour l'émission d'aujourd'hui, Inch'Allah, c'est comme hier, des chants soufis d'amour divin. Merci de rester avec nous. Rendez-vous vendredi prochain, Inch'Allah. Joyeuse fête de Eid al-Adha, Inch'Allah. Le mercredi, beaucoup de bonheur, de tranquillité, de paix pour le monde entier. Salam alaikum wa rahmatullahi wa barakatuh.

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1: Bonsoir à tous et toutes, avec vous Anaïs Laviel à la une. Ce dimanche, un accord qui se fait attendre entre Washington et Téhéran. Des hauts responsables américains ont annoncé que ça ne serait pas pour aujourd'hui. En parallèle, le Premier ministre israélien, écarté des discussions, s'est exprimé. D'après lui, Donald Trump lui aurait réaffirmé le droit d'Israël à se défendre sur tous les fronts, ainsi qu'au Liban. Ce à quoi le chef du Hezbollah a réagi. Il a exhorté ce dimanche son gouvernement à cesser les négociations directes avec Tel Aviv. Et dans le pays du Cèdre, sur le terrain, le ministère de la Santé fait état de 2 personnes tuées aujourd'hui. Parmi elles, un secouriste. Près de 10 personnes ont également été blessées dans cette frappe israélienne qui a visé le district de Nabatieh. Le ministère dénonce une série d'attaques visant le secteur de la santé et des urgences du pays. Dans la région toujours, les Kurdes ont élu leurs représentants au Parlement aujourd'hui. Dans les régions de Syrie, à majorité kurde, le processus électoral commencé en octobre s'est poursuivi, ce plusieurs mois après la conclusion d'un accord pour l'intégration des Kurdes dans les institutions de Damas, une intégration rendue possible depuis la chute de Bachar el-Assad, mais critiquée comme un processus antidémocratique. Non loin, en Turquie, le chef de l'opposition a été délogé par la police cet après-midi. Il était barricadé dans le siège de son parti, le CHP. Depuis ce matin, ses partisans tentaient d'empêcher l'arrestation d'Özgür Özel. Ce soir, le chef de file s'est exprimé auprès de l'AFP. Je cite, « Ils ont pris d'assaut notre siège avec des gaz lacrymogènes, nous ont frappé à coups de matraque, ont dévasté le bâtiment du parti et nous ont jeté dans la rue. » Fin de citation. L'actualité en Europe, c'est aussi cette nuit d'horreur dans la région de Kiev. L'Ukraine a été la cible de frappes massives cette nuit, des missiles et des drones russes, dont un de portée intermédiaire Oreshnik. Pour l'heure, le bilan se porte à au moins 4 morts et des dizaines de blessés. Ce dimanche, Rome, Paris, Berlin et le chef de la diplomatie européenne ont condamné fermement cette attaque de grande ampleur. Le président Recep Tayyip direction le Sénégal, où le président de l'Assemblée nationale plutôt annonce sa démission ce soir. El Malik Ndiaye quitte ses fonctions 2 jours après le limogeage du Premier ministre Ousmane Sonko par le président. Une décision de Bassirou Diomaye Faye qui plonge le pays dans l'incertitude politique, alors que dans quelques jours, le PASTEF, le parti d'Ousmane Sonko, prévoit un congrès le 6 juin. C'est la fin de ce flash. Merci de l'avoir écouté et bonne soirée sur Médien.
2: Mesdames et messieurs, bienvenue dans Croissance Verte, votre rendez-vous hebdomadaire dédié aux solutions durables et aux initiatives qui façonnent le monde de demain. Aujourd'hui, cap sur le Sénégal, où la nature et l'engagement citoyen se croisent pour préserver l'équilibre fragile de nos écosystèmes. Dans ce numéro, nous vous emmenons d'abord à la rencontre des tortues marines, véritables gardiennes des herbiers sous-marins, dont la disparition progressive menace tout un écosystème côtier. Face à ce danger, des écologistes se mobilisent sans relâche, bien évidemment, pour leur survie. Et puis, nous irons au cœur des écoles sénégalaises où une nouvelle génération s'éveille à l'environnement. Entre sensibilisation et action concrète, l'écoactivisme s'invite dans les salles de classe pour former les citoyens de demain. Aujourd'hui, donc, nous serons avec comme invité M. Abdoukarim Sall. Il est le président de l'association Agir, par ailleurs aussi président des aires marines protégées de Joal et du Sénégal. Monsieur

0: Tussal, merci de répondre à cette invitation.
1: Merci beaucoup aussi à vous de m'avoir invité à cette émission.
0: Alors sans plus tarder, Monsieur Sall, nous allons camper le débat. Et pour ça, les tortues marines, gardiennes des herbiers marins, régulent l'équilibre des écosystèmes côtiers, mais leur disparition progressive, due à la négligence humaine et au braconnage, menace cet équilibre fragile d'ailleurs. Au Sénégal, des écologistes œuvrent au quotidien pour leur préservation. Fatou Cissé et Cher Ndao nous en disent plus.
2: Souvent appelés les jardiniers de l'océan, les tortues marines régulent l'équilibre écologique côtier en maintenant les écosystèmes en bonne santé. Au Sénégal, on assiste à la disparition imminente de certaines espèces. Adjo Al-Fajout, situé à plus d'une centaine de kilomètres de Dakar, ces reptiles sont encore chassés pour leur viande. Le président du comité de gestion de cette aire marine protégée dénonce le braconnage qui reste un défi majeur pour la protection.

0: en général, qui gagnent le bintoni. 99%.
1: Aujourd'hui, les pêcheurs sénégalais commencent à comprendre la menace qui pèse sur les tortues de mer. Ici à Joal, 90% des pêcheurs savent comment sauver les tortues une fois prises entre les filets. Ils les remettent tout simplement dans l'eau. D'autres, par contre, dès qu'ils en attrapent, ils n'hésitent pas à les tuer, à les dépecer pour les vendre à moindre prix. Ça fait longtemps qu'on traque les braconniers, mais on peine toujours à les prendre sur le fait.
2: Ces pêcheurs patrouillent souvent vers les côtes pour libérer les animaux piégés et protéger les nids de tortues. Aujourd'hui, ce sont eux-mêmes qui éduquent les riverains de Joal Fajout.
1: Durant les périodes de ponte, à partir du mois de juin, avec notre équipe, nous parcourons les berges pour dénicher les œufs de tortue. Il suffit de suivre les traces. Et là, dès que nous trouvons des œufs, nous les encerclons avec de la grille afin de les protéger des prédateurs tels que le varan ou encore des chiens sauvages. Et puis nous les laissons là pendant 40 jours pour ensuite les mettre dans des couveuses pour éclosion. Cette opération peut prendre 3 mois et c'est le comité d'air marine protégé qui nous encadre.
3: Nous nettoyons souvent la plage car nous sommes conscients des dangers que peuvent provoquer les sachets plastiques sur les tortues et surtout l'écosystème marin. Vous savez, à la différence de la tortue verte qui se nourrit d'herbiers marins, la tortue lutte, elle se nourrit spécialement de méduses. Et celles-ci peuvent parfois ressembler aux sachets plastiques. Les tortues les absorbent par accident et c'est très nocif pour eux. Les pêcheurs sont en grande partie responsables car ce sont eux qui utilisent les sachets d'eau et les jettent en mer. On a beau les sensibiliser, mais malheureusement, ils continuent.
2: Et puis, il y a Thomas, un acteur incontournable pour la préservation et la protection des tortues marines dans le pays. Biologiste et écologiste, il dirige l'African Chelonian Institute, un institut de recherche et de protection de ces animaux qu'il chérit particulièrement.
4: C'est un animal qui broute, comme un peu les vaches le font dans un pré. Et elle broute à l'intérieur de l'océan, évidemment, dans des zones de faible profondeur, les herbiers. Les herbiers ont besoin de ces, en quelque sorte de cet apport mécanique qui enlève les plantules qui sont arrivées à la fin du cycle et tout ça, et ça permet de régénérer les herbiers. Les herbiers, c'est l'écosystème qui permet de piéger le carbone que nous produisons en excès.
2: Sur les côtes sénégalaises, la tortue kawan, la tortue verte et la tortue lutte sont les plus menacées.
4: Il y a une tortue qu'on appelle la plus grande des tortues marines, la tortue lutte, qui est menacée, mais dont les plages de ponte se trouvent au Gabon. On le voit de temps en temps au Sénégal, mais elle passe ici pour quitter la Guyane française et descendre au Gabon. Donc si au Sénégal, il y a des pêcheries qui ne respectent pas les tortues, un problème arrive, c'est qu'elles sont capturées dans les filets et meurent dans les filets des pêcheries industrielles. Elles sont rejetées à la mer. Et c'est ce que nous observons sur la grande côte du Sénégal. Nous avons un programme de suivi de cette zone-là.
2: Depuis plus de 3 décennies, il sensibilise des populations à la préservation de ces animaux. Il anime des programmes scolaires et mène des campagnes médiatiques de sensibilisation. Il a même initié des journées nationales de la tortue marine, célébrées chaque année. Misant sur la jeunesse, Thomas forme la relève pour assurer la continuité de cette mission.
4: Moi, mon espoir, c'est que les campagnes de sensibilisation, qu'elles puissent fonctionner, la prise de conscience. La prise de conscience pourra faire la différence. Un groupe de personnes fasse bien, c'est bien, mais ce n'est pas suffisant. Il faut que, comme je le dis, je le répète, pour qu'elles marchent, la conservation de ces espèces-là doit être populaire.
2: Le gouvernement sénégalais, pour sa part, soutient activement cette lutte via des aires protégées, à l'instar de celle de Joal Fajout. Ce, par l'instauration de quotas de pêche et de chasse renforcées, ce qui encourage ainsi les efforts locaux. La lutte pour sauver les tortues marines au Sénégal n'est pas encore gagnée, mais ces écologistes, eux, nourrissent un espoir.
4: Nous avons un programme éducatif très développé, auquel nous consacrons beaucoup de nos ressources et de notre temps pour que s'il y a un changement qui peut être envisagé, il ne sera que par la jeune génération qui doit comprendre l'utilité aussi, entre autres, de protéger notre patrimoine.

0: naturel.
1: Moi, je reçois beaucoup de vidéos des pêcheurs qui relâchent des tortues en plein mer, qui me montrent que la sensibilisation a marché. Quand tu vas poser la question à tous les élèves sur les tortues, ils vont te dire les lois, les règlements de toutes ces tortues, et eux-mêmes, ils sensibilisent leurs parents. Moi, quand j'étais jeune, dans les rues de Choual et de Fadjout, il y avait des tas de viande de tortues. C'était un peu légalisé, en quelque sorte. On le vendait n'importe. Grâce à notre sensibilisation, les gens savent maintenant l'importance de ces tortues.
2: Aujourd'hui, au Sénégal, une génération avertie émerge, prête à protéger ses sentinelles marines pour préserver leur environnement.
3: Préserver l'environnement et aussi préserver ces tortues marines, justement, nous allons en parler avec notre invité, M. Sall. M. Sall, vous venez de suivre avec nous cet élément dont, bien évidemment, vous avez participé. Justement, en quoi les tortues marines jouent-elles aujourd'hui un rôle clé dans cette dynamique, bien évidemment, de la protection de l'environnement ?
4: Merci beaucoup. Merci par rapport à cette question. Effectivement, les tortues marines jouent un rôle très important par rapport à l'équilibre de l'écosystème marin. Parce que si on parle des herbiers marins, que ce soit les deux espèces, que ce soit les cimodocées ou aloudoula, c'est les herbiers marins jouent un rôle de nourriture et de porte et de grossissement pour les poissons. Et cet herbier marin est le premier maillon de cette chaîne par rapport à la zone où se trouvent les tortues. Donc les tortues jouent un rôle très important parce que c'est eux qui nettoient ces fonds marins. C'est eux qui nettoient ces herbiers marins. Donc, s'il n'y a pas de tortue, il n'y a pas d'herbiers marins. S'il n'y a pas d'herbiers marins, il n'y a pas de zone de nourriture et de nourrissement pour les poissons. Donc, si on parle de poissons, indéniablement, on va parler de tortue. Donc, ces tortues jouent un rôle très important, surtout par rapport à ces herbiers marins.
3: Par rapport à ce rôle important, d'ailleurs, quelles sont aujourd'hui les principales menaces qui pèsent sur ces espèces au Sénégal ?
4: Oui, les menaces, c'est au niveau du Sénégal, on a presque 1%. Par exemple, tu prends les tortues vertes, taux moyen de ponte, c'est environ 100 œufs. On parle de 150, 200 œufs, mais moyennement, c'est 100 œufs. Et sur les 100, il y a 1% qui ont la chance de survivre par rapport aux prédateurs, par rapport aux zones de ponte, par rapport au grossissement de ces tortues marines et par rapport aux pêches accidentelles, par rapport aussi à des gens mal intentionnés qui font cette pêche. Par rapport surtout aux bateaux industriels, donc par rapport aussi à certaines carangues comme le carangue, c'est un poisson qui mange les petits bébés tortues. Donc, toute cette menace fait qu'il y a 1% de taux de réussite par rapport à 100 œufs de ponte par rapport à ces tortues. Donc, c'est pourquoi l'espèce est totalement protégée. Et à un moment même, il était en voie de disparition, surtout quand on parle de poissons. Donc, ces tortues sont très menacées, même sur le plan culturel. En Afrique, plus particulièrement au Sénégal, il y a un vertu par rapport à ces tortues sur le plan culturel. Donc, toutes ces choses, que ce soit culturelles, sociales, économiques, fait que ces tortues sont menacées au niveau du Sénégal.
3: Et concrètement, quelle action de terrain menez-vous donc pour protéger les tortues et leurs habitats ?
4: La sensibilisation. Là, on n'arrête pas, c'est avant, pendant, après. C'est une continuité. Il y a une nouvelle génération qui est là, qui sont conscients. Qui savent que ces tortues-là sont importantes. Si tu prends l'exemple du Sénégal, là où j'habite moi à Joal, les un tiers du poisson du Sénégal sont pêchés chez moi. Et pourquoi il y a beaucoup de poissons ? Parce qu'il y a beaucoup d'herbiers. Pourquoi il y a beaucoup d'herbiers ? Parce qu'il y a beaucoup de tortues qui protègent ces herbiers. Donc on continue à sensibiliser, à montrer l'importance de cet animal. S'il disparaît, qu'est-ce qui va se passer ? On fait le tour des écoles primaires comme secondaires. À toutes les écoles de la sous-région ont été sensibilisées. On fait au moins 2 à 3 séances par an dans toutes les écoles pour leur parler de l'importance de cet animal qui est très précieux par rapport au milieu marin.
3: Et très rapidement, très rapidement d'ailleurs, par rapport à cette même dynamique, comment impliquer d'ailleurs davantage les communautés locales dans leur préservation ?
4: Écoutez, moi je suis un pêcheur, hein. C'est un pêcheur qui vous parle, qui a été sensibilisé. Qui comprend maintenant l'importance de ces tortues. Je ne suis pas un scientifique, je suis un pêcheur. Donc, je suis né pêcheur. Maintenant, il y a même un système de sensibilisation où on parle de pêcheur qui parle aux pêcheurs. Ça veut dire quoi ? Ça veut dire que les pêcheurs ont compris maintenant l'importance de cet animal. Ce n'est pas seulement les élèves ou les étudiants, mais même les populations qui sont autour de ce milieu marin sont aussi sensibilisées à travers l'importance de ces tortues.
3: Et justement, l'importance de ces tortues, l'importance aussi de la préservation de l'environnement. Vous allez rester avec nous, Monsieur Sall, et nous allons toujours rester au Sénégal, où de plus en plus d'acteurs engagés pour l'environnement impliquent et s'impliquent aussi à travers les enfants dans des initiatives écologiques. À travers ces projets d'ailleurs, ils cherchent à éveiller très tôt leur conscience environnementale et à former une génération plus responsable face aux défis. Nos reporters nous parlent de l'éco-activisme à l'école.
0: À Norfoire, un quartier de la capitale sénégalaise, cette école primaire attire l'attention des passants. Les murs extérieurs du bâtiment sont peints avec une peinture écologique. Des fresques murales aux tons de vert, de jaune et de bleu rappellent la nature. À l'entrée de l'établissement, le calme est plat, sauf les échos des voix qui résonnent dans l'une des salles de classe. Il s'agit du club environnement de l'établissement.
5: Bonjour,
6: merci.
0: Dans cette salle de classe, l'écologie n'est pas qu'une matière, c'est un engagement quotidien. Ce jour, ces élèves âgés entre 8 et 14 ans participent à un atelier d'éco-activisme. Ici, l'éco-activisme ne se limite pas à des discours. Il s'apprend, se pratique et s'intègre au quotidien des élèves. Parmi leurs activités, des ateliers de compostage, des débats sur la justice climatique, des projets solidaires, la création de potagers scolaires, entre autres. Les jeunes deviennent de véritables acteurs du changement climatique grâce à l'encadrement des enseignants et des associations comme Jeunes volontaires pour l'environnement du Sénégal, JVE.
7: J'ai appris à semer, à arroser. Et j'ai appris que les fruits que nous mangeons viennent de la nature. Et aujourd'hui, on est là pour récolter les salades, les tomates, oseille, gombo et tout ça.
8: On leur a installé un jardin à travers lequel ils apprennent à cultiver bio et manger sain dans le cadre de la sensibilisation sur la bonne alimentation. Grâce à ces produits, ils le vendent au niveau des enseignants ou bien des parents d'élèves des élèves. Et la recette revient par exemple à aider les élèves qui n'ont pas les moyens pour s'acheter.

0: mettre à leur disposition des outils adaptés qui leur permettent de poursuivre ces apprentissages dans leur quotidien. C'est justement le combat de El Hadji Moussa Dial, créateur de manuels de sensibilisation à l'environnement. Le militant nous reçoit dans sa maison à Zakmbao, un quartier périphérique de Dakar, où il expose ce jour ses ouvrages pédagogiques à travers lesquels il transforme l'échange écologique en ressources accessibles à tous.
1: ReCycle, c'est un projet qui vise à sensibiliser les jeunes et les enfants dans des thématiques éco-responsables et durables, puisque souvent on a tendance à dire que quand on parle de développement durable, on envisage un avenir certain. Mais si toutefois les enfants qui sont cet avenir-là ne sont pas outillés ni formés, on ne peut pas avoir une certitude sur cet avenir.
0: Depuis la création du projet en 2017, ReCycle est intervenu dans plusieurs régions du Sénégal à travers des activités ludiques et programmes de sensibilisation.
1: Nous avons développé des outils de sensibilisation qui répondent à leurs besoins de divertissement et en même temps d'apprendre des choses pour pouvoir agir pour la planète, comme une fresque des déchets, une fresque éco-responsable, et aussi des plateaux de jeux ludiques et des ouvrages de contes qui permettent de pouvoir toucher différentes thématiques comme la gestion des déchets, la préservation de l'environnement, la préservation aussi des espèces qui sont en voie d'extinction, et aussi de pouvoir créer une synergie avec ces jeunes-là et de leur donner la confiance en soi pour qu'ils puissent s'affirmer et devenir des leaders.
0: Retour à l'école Sato Ezaku où les volontaires de l'environnement poursuivent leurs activités. Le moment de sensibilisation aux gestes éco-responsables se déroule dans cet espace où les images parlent plus que les mots. Selon plusieurs études, sensibiliser tôt aux questions environnementales favorise des comportements durables à l'âge adulte. Les jeunes volontaires de l'environnement se réjouissent du travail accompli.
2: Des fois, tu peux trouver même un enfant au milieu de la cour en train même de prendre cette déchet ou bien pour les mettre dans les poubelles. Aussi, au niveau même, je peux dire au niveau du plaidoyer. Parce qu'il y a des enfants même qui sont capables maintenant de faire des plaidoyers au niveau des autorités, que ce soit locales ou bien internationales, pour pouvoir parler aussi de leurs préoccupations, pour pouvoir parler aussi de la protection de l'environnement.
0: Au Sénégal également, des femmes engagées dans le développement local se mobilisent pour sensibiliser les plus jeunes aux enjeux environnementaux. Ceci à travers des projets souvent portés par des associations féminines qui placent l'éducation et la protection de l'environnement au cœur de leurs actions. C'est le cas de l'Association nationale des marraines de l'environnement. Les femmes travaillent depuis plusieurs années à améliorer les conditions de vie des femmes et des enfants, tout en promouvant des pratiques respectueuses de l'environnement.
3: Notre programme sur les effets du changement climatique implique les plus jeunes, en général ceux qui sont dans les écoles primaires. Nous leur offrons des activités de sensibilisation, des causeries sur les enjeux climatiques. Nous travaillons aussi à la création de jardins potagers pour apprendre aux enfants les techniques du microjardinage, pour leur donner les outils nécessaires afin de les reproduire chez eux pour aider leurs parents à l'autonomisation alimentaire. Il y a aussi un autre programme qui leur permet de faire du feu de bois grâce au TIFA que l'on retrouve dans la plupart des écoles de la banlieue. Notre principal objectif est de former les plus jeunes tout en espérant semer les graines d'un avenir plus responsable.
0: Aujourd'hui, au Sénégal, volontaires de l'environnement, femmes communautaires et militants écologiques s'aiment bien plus que des gestes écologiques. Ils éveillent une conscience. En initiant les enfants dès le plus jeune âge à l'écoactivisme, ils préparent une génération plus attentive à son environnement et capable demain de devenir à son tour actrice du changement. Mais certains spécialistes appellent

0: à trouver un équilibre pour éviter l'éco-anxiété.
1: Et la préservation de l'environnement commence dès à présent, dès le bas âge. Monsieur Abdelkarim Sall, vous venez donc de suivre avec nous ce magnifique reportage, les enfants qui s'adonnent à l'éco-activisme. Justement, tout à l'heure, dans vos propos, vous parliez aujourd'hui aussi de la nécessité de sensibiliser au niveau de l'école. Pourquoi est-il également aujourd'hui nécessaire de sensibiliser les enfants aux enjeux environnementaux dès le plus jeune âge plutôt ?
2: Oh oui, moi je pense que c'est la seule solution. Les enfants, c'est l'avenir de demain. Il faut les préparer. Il faut qu'ils sachent vraiment sur... Moi, je suis très fier et très content de voir que tout ce que l'on fait à Joal, il y a d'autres qui le font au niveau du Sénégal. Et on souhaite que ça se passe au niveau mondial pour que vraiment nos jeunes, nos enfants, nos petits-enfants puissent être sensibilisés et savoir vraiment sur le plan environnemental l'importance. Parce que le monde est menacé. Hein. Donc, si rien n'est fait... ce serait une catastrophe. Donc, prendre les enfants à bas âge, de les former et de les encadrer, moi, je pense que c'est une très, très, très, très bonne chose. Et il faut encourager vraiment ces environnementalistes, en tout cas ces activistes, tout le travail qu'ils sont en train de faire.
1: Et pensez-vous également que cette sensibilisation au niveau des écoles peut avoir un impact assez important?
2: Ah oui, oui. Parce que quand tu sensibilises, par exemple, moi, je suis majeur, quand tu sensibilises les enfants à l'école, eux, ils vont venir sensibiliser leurs parents. Donc, c'est une continuité. Déjà, si l'enfant est sensibilisé, il est là pour demain, pour pouvoir vraiment maîtriser son sujet à partir de maintenant. Mais aussi, tu lui donnes l'occasion de sensibiliser aussi ses parents qui ne savaient pas l'importance de l'environnement, l'importance des tortues marines, que ce soit les tortues, les algues ou autres. Donc, ces enfants auront le temps à la maison de sensibiliser leurs parents.
1: Et pensez-vous qu'il y aurait des activités concrètes, à votre avis, vous qui êtes déjà dans la protection des tortues marines, pensez-vous aujourd'hui dans le domaine de l'environnement qu'il pourrait y avoir des activités pour plus sensibiliser et plus mettre en exergue cette initiative auprès des écoles?
2: Oui, moi je pense que nos États, en tout cas nos États doivent vraiment travailler sur ça, parce que déjà nous, au Sénégal, déjà il y a beaucoup de pêcheurs, quand ils font des captures accidentelles, ils m'envoient des vidéos. Pour montrer que oui, nous, on est sensibilisés, on est en train de relâcher les tortues. Déjà, ça, c'est une très, très, très bonne chose. Maintenant, avant, les gens pensaient que les tortues, c'est comme des poissons, c'est comme des animaux à manger. Donc, eux aussi, ils les consommaient. Maintenant, tout le monde a compris maintenant que c'est une espèce menacée, une espèce très importante, une espèce à protéger. Et du fait de cette sensibilisation, on a vu le résultat de cette sensibilisation. Et on compte vraiment faire continuer cette sensibilisation, que ce soit sur les tortues, mais aussi sur d'autres espèces. Il y a aussi les dauphins, les lamantins. Il y a beaucoup d'espèces qui sont au niveau de la mer et qui sont très menacées. Au niveau de l'environnement aussi, quand je vois les élèves dans les écoles cultiver des tomates, et ça c'est déjà une bonne, très bonne signe. Oui, il y a le développement qui est là et je pense que les populations sont prêtes à se développer à travers ça.
1: Des océans aux salles de classe, une même urgence, préserver donc aujourd'hui pour mieux vivre demain, entre protection de la biodiversité et éducation des plus jeunes. Les initiatives se multiplient et dessinent un avenir plus responsable. Voilà donc aujourd'hui la thématique que nous voulions aborder. Merci encore à vous, monsieur Abdelkarim Sall. Je précise que vous êtes donc président de Agir, mais également président de Air Marine de Joal et aussi du Sénégal. Joal aussi, comme on le dit, la nature y représente cette culture sénégalaise et africaine. Mesdames et messieurs, voilà qui met fin à ce numéro. Merci de l'avoir suivi. Rendez-vous et pris la semaine prochaine pour un nouveau regard sur la planète.

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1: Bonsoir à toutes et tous, avec vous Stéphanie Parot. Le Hezbollah cherche à plonger le Liban dans le chaos. L'accusation du chef de la diplomatie états-unienne ce soir, c'est une réponse aux déclarations du chef du Hezbollah plus tôt dans la journée. Naïm Qassem avait appelé le peuple à renverser le gouvernement et de résister de toutes ses forces à un autre projet israélo-états-unien, un projet qui vise à s'attaquer à la banque du mouvement chiite. Dans le même temps, deux Libanais sont morts aujourd'hui dans des frappes israéliennes. Une des deux victimes est un secouriste. Un bilan publié par le ministère libanais de la Santé. Les bombardements menés par Tel Aviv sur le Liban sont des violations au cessez-le-feu en vigueur depuis mars. L'accord entre Téhéran et Washington sera-t-il pour ce soir ? Pas sûr. Aujourd'hui, l'Iran affirme que les États-Unis ont reculé sur des points négociés essentiels, un changement de ton par rapport à hier où la Maison-Blanche annonçait des avancées positives. Autre guerre sur un autre continent, en Ukraine, les bombardements continuent. L'OMS a annoncé que son bureau à Kiev avait été endommagé par des frappes russes la nuit dernière. Aucun blessé n'est à déplorer. L'OMS a appelé à cesser les attaques contre les civils. Tunisie, Télécom envoie un message critique du pouvoir. Le texte fait état d'un net recul des libertés et de la crise économique. L'opérateur public tunisien affirme avoir été piraté dans la nuit de samedi à dimanche. Depuis plusieurs années, des ONG tunisiennes et internationales dénoncent un recul des droits et libertés en Tunisie. Au Sénégal, le président de l'Assemblée nationale a démissionné, une décision prise deux jours après le renvoi du Premier ministre du pays par le président. Dans un message, le président de l'Assemblée explique son choix. Cette décision est guidée par sa conception des institutions, de la responsabilité publique et de l'intérêt supérieur de la nation. Et puis la finale de la Ligue des champions africaines se poursuit. L'AS FAR joue contre Mamelodi. Le match retour a eu lieu au Maroc. Pour l'instant, le score est de 1 partout. À l'aller, l'équipe d'Afrique du Sud avait gagné le match 1-0. C'est la fin de ce flash. 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
3: Rarement un crime a tenu en haleine la population d'une ville et même d'un pays entier, comme l'affaire Grasse à Cologne, en Allemagne. Mais les circonstances qui ont précédé l'arrestation du coupable justifient cette passion. C'est à cause d'elle que Jacques-Antoine a décidé d'ouvrir devant nous ce dossier extraordinaire. Vous allez y trouver l'énigme typique du bon roman policier, la circonstance inexplicable et qui demeure inexpliqué tant qu'on n'a pas trouvé la solution. Voilà les faits. La riche veuve d'un bijoutier de Cologne, Gertrude Grasse, maigre, cheveux gris, un peu garçonne, avait perdu son mari en 1922. En 1934, elle vivait toujours, âgée de 67 ans, dans sa maison, jalousement close, qu'on appelait le Château Maudit, au numéro 1 du Jardin Botanique. Elle possédait une grosse fortune, une autre maison et surtout des terrains. Sa propriété était entourée de 4850 m² de jardin. Son fils unique s'était follement amouraché d'une écuyère de cirque et voulait l'épouser. Sa mère s'y opposa et menaça de le déshériter. Il se suicida le soir de Noël avec un pistolet dans sa chambre en 1925. Comme vous le voyez, c'était une drôle de famille. Madame Grasse avait toujours été assez singulière, mais cette mort la désarçonna tout à fait. Tout en étant très riche, elle était excessivement avare. Elle aimait certains animaux, curieusement de vieux canards et des poules traînés dans la cour jusqu'à ce qu'ils crèvent de vieillesse. Un cheval âgé de 30 ans vivait à l'écurie. Elle avait fait naturaliser des poules et des canards qu'elle gardait dans l'appartement. Comme vous le voyez, drôle d'ambiance. Elle se laissa terriblement aller et ne se soignait plus du tout. Comme elle n'entretenait pas sa maison depuis des années, Celle-ci était en fort mauvais état. Le toit étant défectueux, le plafond du premier étage s'était écroulé. Les pièces étaient dans un état indescriptible. Madame Grasse n'occupait plus que 3 pièces. Toutes les autres étaient pleines de gravats, de saleté. La propriété était entourée d'une clôture impénétrable et pour accéder à la maison, il fallait franchir 3 portails solides et elle avait fait fixer à l'entrée un panneau qui disait « Il faut s'annoncer par écrit ». Comme vous le voyez, drôle de décor. Puis, elle connut un ouvrier agricole, Hugo. Au début de cette relation, elle se plaignit de ses nombreuses visites, mais peu à peu, Hugo se rendit indispensable car il s'occupait de ses affaires et gagna la confiance de cette femme plus âgée de 25 ans. Résultat, depuis 1926, donc 1 an après la mort de son fils, ils vivaient ensemble. Gertrude ne le payait pas, et Hugo laissait entendre, à droite et à gauche, qu'ils étaient mariés. Mais la veuve Grasse ne consentait pas au mariage avec cet homme qui ne possédait pas un radis. Pour finir, vous le voyez, chers amis, drôle de situation. Hugo isola Madame Grasse de plus en plus du monde et elle n'eut plus aucune relation avec sa nombreuse parenté. Le 6 avril 1927, Madame Grasse avait fait un testament en faveur de l'ordre de l'adoration perpétuelle à la condition d'ériger un home pour enfants sur son terrain. Le 10 avril 1932, Madame Grasse et Hugo firent chacun un testament en léguant tout leur avoir aux survivants. On peut considérer le testament de Hugo comme une plaisanterie puisqu'il léguait son avoir et ses terrains à Gertrude alors qu'il ne possédait rien du tout. C'est le 7 septembre 1934 qu'on vit Madame Grasse pour la dernière fois chez elle. Le 17 novembre, donc 6 semaines plus tard, des inspecteurs de police se présentèrent à la porte de la maison car ils avaient été avertis de la disparition de la veuve. Mais la porte, qui va s'ouvrir devant eux, débouche sur un véritable cauchemar.

Donc, le 17 novembre 1934, deux policiers, Walter Friedrich et Johann Burger, sonnent à la porte du château maudit. Il fait froid, un brouillard humide pénètre jusqu'à l'os. Aussi n'est-il pas agréable d'attendre devant cette porte où ils doivent cependant sonner une deuxième fois. Si toutefois ils sonnent, car lorsqu'ils tirent sur la poignée qui devrait actionner quelque part une cloche, ils n'entendent strictement rien. Enfin des pas. Un bruit de chaîne, le déclic d'un verrou. L'homme qui paraît est de taille moyenne, noueux, la peau épaisse, la barbe dure, les sourcils embroussaillés, le cheveu rare. On dirait un berger descendu de ses montagnes, revêtu d'un costume de citadin trop fragile qui semble prêt à craquer aux articulations. Il regarde les deux policiers d'un œil vif et perçant. « Bonjour, monsieur. Madame Gertrude Grasse est ici. Pourquoi ?»« Ben, je voudrais lui parler. Madame Grasse est malade, elle ne veut recevoir personne. Mais je n'ai que deux mots à lui dire. Je ne la fatiguerai pas. J'en ai pour une minute. » »« Même une minute, c'est pas possible. » Je suis l'inspecteur Friedrich. Est-ce que je peux entrer? Si vous voulez, mais je vous répète que vous ne pourrez pas la voir. Elle est trop malade. L'homme s'efface et laisse entrer dans le hall de la maison Friedrich et son collègue. Friedrich, c'est le jeune flic sérieux, scientifique, ex-boy scout, pour qui la vie, la morale, le devoir et l'ambition se résument en un mot. La loi. Il regarde autour de lui avec un certain étonnement. Un peu partout, des animaux empaillés, plus ou moins mangés par les vers, des tapis anciens et de prix, côtoient des carpettes affreuses, et sur les murs, de très belles toiles, des filles d'horribles chromos.

0: Mais si tout est vieux, tout est propre. Même impression dans le salon où il pénètre. Vous êtes Monsieur Hugo ? Demande l'inspecteur Friedrich. Hugo répond d'un signe de tête affirmatif, mais n'offre pas aux deux policiers de s'asseoir. Manifestement, il ne tient pas à les voir s'éterniser à la maison. Monsieur, reprend Friedrich, nous ne voulons pas vous déranger. Nous voulons simplement voir Madame Grasse. Pourquoi ? Ah, vous devez savoir que beaucoup de personnes s'étonnent qu'on n'ait plus aperçu Madame Grasse depuis près de 10 semaines. La famille, puisque vous opposez une fin de non-recevoir à toutes ces demandes, a prié la police de s'assurer que Madame Grasse était ici, en bonne santé. Elle est ici. Mais elle n'est pas en bonne santé, puisqu'elle est malade. Vous avez fait venir un médecin ?
1: Bien sûr que non. C'est un genre de maladie qu'elle a souvent.
0: Et quel genre de maladie ?
1: Oh, je crois que ça se tient dans les os.
0: Par moments, elle ne peut plus marcher.
1: Mais cela ne devrait pas l'empêcher de nous recevoir.
0: Hugo semble hésiter, puis finalement... Bon, venez. Et Hugo les précède à travers le hall, monte devant eux l'escalier grinçant, et parvenu sur le palier du premier étage, il ouvre une fenêtre, puis les volets pour faire entrer un peu de lumière. Elle est là. Ne la réveillez pas si vous pouvez. Friedrich et son collègue s'avancent alors vers la porte à deux battants qu'Hugo entr'ouvre pour eux. Dans l'ombre d'une très grande chambre bourrée de vieux fauteuils, de petites tables, de lampes rococo, ruisselantes de brocart usés, de dentelles défraîchies, on aperçoit un lit sur lequel une forme est allongée. Comme les deux inspecteurs font un geste vers la porte, vous n'avez peut-être pas besoin d'entrer tous les deux. Le regard des policiers se croise. Soit, dit Friedrich qui entre seul. Une terrible impression de malaise saisit le brave policier qui s'enfonce dans le mystère de cette chambre. Lui pour qui tout est net, clair dans la vie, les bons, les méchants, le noir et le blanc, l'envers et l'endroit, le jour et la nuit, il lui paraît brusquement qu'il pénètre dans un monde inconnu où l'oxygène est rare, la lumière glauque et les bruits étouffés, un peu comme le plongeur descend lentement au fond de la mer. D'ailleurs, en approchant du lit, le corps allongé lui paraît aussi étranger au genre humain qu'un poisson. Il se penche sur un visage de vieille femme grisâtre, auréolé de cheveux fanés, qui le regarde avec les yeux protubérants d'un céphalopode. La respiration est faible et rapide. Vous êtes... Madame Grasse ? Oui. En réalité, ce n'est pas elle qui a répondu, c'est Hugo. Mais les yeux d'un battement de paupières ont accompagné la réponse. Friedrich se relève et murmure. Vous devriez tout de même la montrer à un docteur. Quelques instants plus tard, les deux policiers quittent la maison car légalement, leur mission ne les autorise à rien d'autre qu'à constater que Madame Grasse était présente et vivante. Pourtant, Friedrich répète sur le perron, vous devriez la montrer à un docteur. Contents d'être débarrassés de cette corvée, les deux hommes s'en vont d'un pas gaillard dans le brouillard glacé. Elle a l'air très malade, demande Johann. Mot très affaibli, répond Friedrich. Il faut dire que je n'ai pas bien vu. Il faisait noir comme dans un four, et entre les draps et les cheveux, je n'ai vu que les yeux. Ils font encore quelques pas, et Johann s'arrête net. Qu'est-ce qu'il y a, demande Friedrich. Et quelle couleur les cheveux?
2: Gris.
0: Pourquoi? C'est pas sa couleur?
2: Si, si.
0: Ils font encore quelques pas.
2: Johann s'arrête encore.
0: Comment ils étaient, ses cheveux?
2: autour de la tête.
0: Long?
2: Assez.
0: Comment?
2: Comme ça?
0: Et Friedrich monte la longueur de son avant-bras. Pendant une heure, les deux policiers vont interroger les voisins, téléphoner à la famille. Madame Grasse a-t-elle des cheveux longs ou courts? Il semble à tous qu'il est certain qu'elle les portait courts, car sa silhouette était assez connue pour que ce détail ait frappé. Mais, en 10 semaines, des cheveux, ça pousse. Ils vont voir un perruquier qui leur montre des cheveux courts et ce que pourraient devenir les mêmes cheveux 2 mois et demi.

puis plus tard. En imaginant les extrêmes, la différence devrait être de 2 à 6 cm. En aucun cas, cela ne pourrait conduire à une chevelure longue susceptible de s'étaler sur l'oreiller. Furieux et vexé, Friedrich décide de retourner au château maudit le lendemain à la première heure.

0: Le lendemain donc, à la première heure, dans le même brouillard glacé que la veille, les deux mêmes inspecteurs, Walter Friedrich et Johann Burger, sonnent devant la même porte qui s'ouvre de la même façon sur le même Hugo qui paraît cette fois plus surpris que la veille. C'est encore vous, qu'est-ce que vous voulez ? Cher monsieur, veuillez nous excuser de cette nouvelle visite, mais je voudrais revoir Madame Grasse. C'est impossible. Hier, je l'ai entrevue dans l'obscurité, je connais mal son visage et... Hugo l'interrompt. Vous ne pouvez pas la voir. Elle est partie. Pas besoin de vous dire, chers amis, que les deux policiers se regardent médusés. Comment est-il possible que cette femme, hier si malade, soit partie aujourd'hui ? Cet homme se paye leur tête. Ils font évidemment part de leur étonnement à Hugo et sans ménagement cette fois. Celui-ci reconnaît que ça paraît invraisemblable, tellement invraisemblable que s'il avait dû fabriquer un mensonge, il en aurait trouvé un autre. Et il raconte les circonstances de son départ. Après la visite des policiers, elle s'est sentie mieux, puis au début de l'après-midi, elle s'est levée, elle a fait sa toilette et elle s'est habillée. C'est du moins ce que suppose Hugo, car il l'a vu apparaître vers 4 heures de l'après-midi, une petite valise à la main. « Mais c'est Slam Friedrich, depuis un an, elle marche en s'appuyant sur des cannes. Oh, vous savez, c'était une toute petite, petite, petite valise. Où elle est-elle ? Elle n'a pas voulu me le dire. » Les policiers n'en croient pas leurs oreilles. Impossible d'imaginer qu'une femme qui marche avec des cannes soit partie comme ça, brusquement, en voyage. Mais Hugo déclare qu'il a été lui chercher un taxi. Vous reconnaîtriez ce taxi ?
1: Peut-être. Vous vous moquez de nous, monsieur.
0: Hugo, c'est évident, se moque d'eux. Ses yeux plissés regardent Friedrich d'un air sarcastique. Tandis que Johann Burger fait rechercher dans toute la ville le taxi qui aurait conduit la vieille Madame Grasse à la gare, Friedrich entreprend de visiter la maison de fond en comble. Dans les chambres, rien. Dans le salon, la salle à manger, rien. Dans l'office, dans la cuisine, rien. Dans la cave, dans le grenier, dans la buanderie, rien. Dans les multiples huches, coffres, armoires qui les meublent, rien. Dans les placards, rien non plus. Le lendemain, tous les taxis de la ville ont été interrogés. Aucun ne se souvient avoir chargé une cliente devant le château maudit. Mais Hugo embrouille l'affaire en disant « Et si c'est lui qui l'a estourbé ? Y a pas de danger qu'il s'en vante ?» Évidemment, c'est une hypothèse que la police n'a pas le droit de négliger, mais qu'elle va pouvoir abandonner bien vite, car en examinant de plus près les vêtements et la lingerie, Friedrich finit par découvrir quelques traces de sang, grandes comme la main, notamment sur une robe et une chemise d'homme, sur des morceaux de drap et sur une descente de lit. Ça doit être du sang de son fils, lorsqu'il s'est suicidé, suggère Hugo. C'est alors qu'un coup de théâtre va rendre l'affaire encore plus étrange et compliquée qu'elle ne l'était déjà. Lorsqu'on fait analyser ces taches de sang, on s'aperçoit qu'il ne s'agit pas du sang du fils de Madame Grasse, mais bien du sang de cette dernière, seulement voilà. Il est bien antérieur à la visite des deux inspecteurs. Ce sang aurait été répandu au plus tôt il y a un mois, et probablement deux. Alors, trois nouvelles hypothèses se présentent. Ou bien, c'est le cadavre de Madame Grasse que Friedrich aurait vu dans le lit. Mais c'est tout à fait exclu, car la femme qui l'a vu respirait et ses yeux bougeaient. Et après deux mois, le cadavre n'aurait pas présenté cet aspect. Ou bien la femme qui l'a vue avait été blessée par Hugo, qui n'a pas osé l'avouer. Ou bien la femme qui l'a vue n'était pas Madame Grasse, ce qui expliquerait la longueur anormale des cheveux. Mais chacune de ces trois hypothèses pose le même problème. Qu'est devenue Madame Grasse, ou ce qu'il en reste ? Toute la presse, et même la presse étrangère, publie des photos, des communiqués de recherche. L'enquête établit qu'il n'y avait aucune raison tangible pour que Madame Grasse se soit suicidée. Elle n'avait pas d'ennemis. Ne se disputait jamais avec personne. Par contre, les derniers temps, les relations entre Hugo et Gertrude s'étaient modifiées. Elle avait l'intention de le renvoyer. Il devait craindre qu'elle modifiât son testament. Devant témoin, elle avait dit un jour « C'est dommage que je sois tombée entre les mains de ce sale paysan. » Hugo avait à payer une dette de 300 Deutschmark pour un procès début septembre, mais Madame Grasse ne la paya pas. Et lui, qui n'avait pas un pfennig, réussit à trouver l'argent. D'ailleurs, après investigation, Friedrich apprend que le train de vie de Hugo avait complètement changé depuis la disparition de Madame Grasse. Entre le 7 septembre et le 17 novembre 1934, Hugo avait prélevé trois fois 5000 Deutschmark sur trois comptes de banques différents. Il menait une vie de débauche dans les boîtes de nuit, où il invitait des call girls et distribuait de l'argent aux filles de bar. Il emmena même ces personnes en fin de nuit à la maison de Madame Grasse. Aucune d'entre elles n'a jamais aperçu cette dernière. Curieusement, c'est le propre témoignage de Friedrich qui empêcha que l'on arrête Hugo. En effet, Puisque Friedrich avait vu Madame Grâce 2 mois après qu'on ait signalé sa disparition, il était difficile de l'accuser officiellement de meurtre. Il en est ainsi jusqu'au jour où Friedrich découvre que, quelque temps avant sa première perquisition, Hugo cherchait une femme de ménage. Un commerçant le fit savoir à une vieille domestique sans travail. La police déniche la vieille femme, et Friedrich, quelques heures plus tard, se trouve en face du visage aux longs cheveux gris et aux yeux protubérants de céphalopode qu'il avait tant frappé. La vieille femme, un peu, disons, demeurée, ne fait aucun mystère de ce qui s'est passé. Elle s'était présentée ce matin-là au château maudit, et Hugo l'a mise tout de suite à l'essai. À peine une heure plus tard, on sonnait à la porte. Hugo, jetant un coup d'œil par la fenêtre, lui demanda de l'accompagner. Avec une audace proche de l'inconscience, il la fit s'allonger dans le lit en lui disant de ne rien dire quoi qu'il arrive. Elle, avec une naïveté tout aussi déconcertante, accepta. C'est tout à fait par hasard si elle a battu les paupières lorsque le policier lui demanda si elle était Madame Grâce, car elle ne s'en souvient pas. Ah, je sais ce que vous pensez, chers amis. Bon, eh bien voilà, cette affaire est terminée. Eh bien pas du tout, car voici la version d'Hugo. Madame Grâce est bien partie en voyage, ainsi qu'il l'a raconté, mais 2 mois plus tôt. Exactement le 26 octobre 1934. Hugo savait qu'on le soupçonnait, puisqu'il n'avait pu donner aucune explication sur ce départ. Aussi, lorsqu'il a vu 2 hommes sonner à sa porte, il s'est douté qu'il s'agissait de policiers. Et pour qu'on lui fiche la paix, une bonne fois pour toutes, il a, en un clin d'œil, imaginé ce stratagème stupide. Il s'agit d'un geste spontané, irréfléchi, et qu'il regrette aujourd'hui. Néanmoins, cet aveu permet à l'inspecteur Friedrich de faire arrêter Hugo sous l'inculpation d'outrage à magistrat et incitation à faux témoignage. Hugo, cependant, ne s'en montre pas très affecté, convaincu qu'on ne pourra jamais le condamner comme meurtrier aussi longtemps que l'on n'aura pas retrouvé le cadavre de Madame Grâce, et plus l'instruction avance, plus il devient cynique et souriant. Car en effet, il reste un mystère et de taille qu'est devenu le cadavre de Madame Grâce s'il y a cadavre. Pendant 20 mois, sa recherche va tenir la police en haleine. On retourne tout le terrain avoisinant la maison, on sonde les murs tous les 10 cm, on met les cheminées à bas. Les cendres de l'âtre dans les poêles, la cuisinière, sont soigneusement analysées, ainsi que les ordures, les poussières, la terre de la cave, etc. On va jusqu'à imaginer qu'Hugo a découpé le cadavre, brûlé les morceaux et pilé dans un mortier ce qui restait des os calcinés. Pourtant, le cadavre de Madame Grâce reste introuvable. Malgré tout, Friedrich réussit à faire comparaître Hugo aux assises, où il paraît subitement s'effondrer, pleurant, comme s'il était accablé par le remords. Bien que la défense suggère que Madame Grâce aurait pu se rendre en Hollande, dans un couvent, où elle avait laissé entendre qu'elle aimerait finir ses jours dans l'anonymat, Hugo sera condamné à 15 ans de réclusion criminelle, le jugement étant motivé ainsi. Madame Grâce a dû être assassinée par un acte de violence avec préméditation. Le cadavre de Madame Grâce n'a jamais été retrouvé et la façon dont Hugo la tua et fit disparaître ses restes demeure un secret à jamais perdu, puisqu'il est mort en prison en 1945. Aujourd'hui encore, on parle à Cologne de cette affaire Grâce qui inspira des romans policiers et un film intitulé « Crime sans cadavre ».

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1: Bonsoir à toutes et tous, avec vous Stéphanie Parot. Le roi Mohamed VI a accordé sa grâce hier aux supporters sénégalais condamnés pour des infractions lors de la dernière finale de la CAN. D'après le communiqué du cabinet royal diffusé ce samedi, le roi Mohamed VI a bien voulu témoigner par cette grâce des liens profonds d'amitié, de fraternité et de la coopération liant Rabat à Dakar. Le souverain marocain a aussi présenté ses vœux sincères pour l'Aïd El Adha. Dans la foulée, le président sénégalais Bassirou Diomaye Faye lui a transmis ses remerciements. Les supporters sénégalais ont aussi réagi à cette annonce. Écoutez-les au micro de Fatou Ndiaye.
2: Nous sommes très heureux d'apprendre la libération de nos 15 supporters. En fait, la libération de nos 15 djambars est un moment intense, mélangé de joie, de stress lié au choc, le choc de leur arrestation. Mais aujourd'hui, c'est un retour à la vie normale pour eux, pour leur famille, pour tout le peuple sénégalais quand même, parce que c'était un combat national, c'était des djambars qui étaient partis représenter dignement le Sénégal. Mais aussi nous adressons nos remerciements à Sa Majesté pour cette décision importante, empreinte d'humanité, de clémence, parce que le Sénégal et le Maroc entretiennent une fraternité de plusieurs décennies. Donc on ne pouvait pas attendre ou avoir un résultat meilleur que ça.
3: C'est une très bonne nouvelle pour tout le Sénégal, surtout pour les familles des ex-prisonniers. C'est vraiment dommage, ça ne devait pas se passer ainsi, connaissant les liens qui lient entre le Sénégal et le Maroc.
4: Ce qui lie ces deux pays, c'est plus fort que le sport.
1: Et notez à ce sujet que les 15 supporters libérés ont été accueillis ce dimanche très tôt à l'aéroport international de Dakar. Ils ont été reçus par le chef d'État dans une atmosphère décrite par le président de la République comme un moment d'émotion et de fraternité. Au Sénégal, toujours, le président de l'Assemblée nationale a démissionné. Une décision prise deux jours après le renvoi du premier ministre du pays par le président. Dans un message, le président de l'Assemblée explique son choix. Cette décision est guidée par sa conception des institutions, de la responsabilité publique et de l'intérêt supérieur de la nation. Romuald Ouadani, officiellement président du Bénin, le chef d'État, a été investi aujourd'hui. Il a prêté serment devant la Cour constitutionnelle. Une cérémonie qui s'est déroulée avec de nombreux invités politiques et des délégations étrangères, dont les représentants des trois pays de l'Alliance des États du Sahel. Rodolphe Karl nous en dit plus.
5: L'ex-argentier national et dauphin du président Patrice Talon est enfin bien installé à la tête du pays. Après 10 années passées dans l'ancien gouvernement, Romuald Ouadani mesure l'ampleur de la mission qu'il attend désormais. Comme il a réaffirmé dans son discours d'investiture d'une dizaine de minutes, la lutte contre le terrorisme qui endeuille plusieurs localités du Nord Bénin sera l'une de ses principales priorités.
6: Notre région vit une période de tension grave avec le terrorisme, mais je peux vous rassurer. Le Bénin ne cédera ni à la peur, ni au relâchement. À nos voisins de la sous-région, ma conviction est que nous sommes condamnés à travailler ensemble.
5: La main tendue du président Ouadani ne laisse pas indifférent les autorités de Niamey. En signe d'ouverture, le premier ministre nigérien Lamine Zen a pris part à la cérémonie d'investiture du nouveau président béninois. À l'interne, Romuald Ouadani promet de faire bénéficier aux Béninois des fruits de la croissance économique qui tourne autour de 7% depuis quelques années.
6: Nous savons tous qu'une croissance nationale n'a de sens que lorsqu'elle devient visible dans la vie ordinaire des populations. Le développement du Bénin doit se vivre dans chaque composante de la cité et dans chaque territoire de la République.
5: Romuald Ouadani, pur produit du président sortant Patrice Talon, a promis d'inscrire sa gouvernance dans la continuité tout en corrigeant ce qui n'a pas été bien fait dans les 10 dernières années. En attendant, les Béninois ont le regard tourné vers le palais de la Marina, espérant voir très prochainement le visage du tout premier gouvernement de l'ère Ouadani. Rudolf Karl à Cotonou pour Medi 1.
1: Et au Kenya, le mois dernier, la cour d'appel de Maladi a rendu une décision qui remet en question la légalité de l'avortement dans le pays. Un sujet épineux dans un Kenya très chrétien et très influencé par les groupes pro-vie venus des États-Unis. Alicia Miami.
7: Le point de départ de cette décision remonte à 2019, lorsque Pak, une jeune femme de 16 ans, se présente à l'hôpital. Salim Mohamed, le médecin qui la traite pour des douleurs abdominales, diagnostique une fausse couche et lui prescrit donc le traitement nécessaire pour éviter toute complication. Trois jours plus tard, l'adolescente et son médecin sont arrêtés pour avoir subi et pratiqué un avortement. Innocenté en première instance, Pak et son médecin sont donc au cœur de cette décision d'appel qui se base sur une dissension de taille entre le code pénal et la constitution kényane. Le premier, hérité du droit colonial, criminalise l'avortement. La seconde, adoptée en 2010, autorise le recours à cette pratique si la santé ou la vie de la mère sont en danger. Un flou juridique qui fait qu'aujourd'hui, Pak et son médecin encourent respectivement 7 et 14 ans de prison. Leur avenir est celui de toutes les femmes et filles kényanes et désormais entre les mains de la Cour suprême et du Parlement qui étudie un projet de modification du code pénal. En attendant que la justice tranche, des milliers de femmes continueront d'avoir recours à des avortements en dehors de tout cadre médical. Selon le Center for Reproductive Rights cité par Le Monde, elles sont au moins 2600 chaque année à mourir des suites d'un avortement illégal au Kenya.
1: Et puis la finale de la Ligue des champions africains s'est terminée. Mamelodi a gagné. Le match retour avait lieu au Maroc. Le score s'est terminé avec un partout. À l'aller, l'équipe d'Afrique du Sud avait gagné 1-0. C'est la fin de ce flash. Belle soirée à l'écoute de Média.
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10: Je vous retrouve avec beaucoup de plaisir sur Médian dans ce nouveau numéro d'Hebdo Santé pour le décryptage de l'actualité du secteur de la santé sur le continent. Et le sujet qui focalise les attentions, c'est bien sûr la Journée mondiale du climat qui nous donne l'occasion de parler de la menace réelle que constitue le changement climatique et comment en limiter les effets. Des experts de la question avec moi sur ce plateau pour tout nous dire. Docteur Yoruba Fidèle, bonjour docteur.
11: Bonjour.
10: Alors vous êtes climatologue et spécialiste des questions de changement climatique, maître de conférence à l'université Félix Houphouët-Boigny d'Abidjan, Cocody, titulaire d'un doctorat unique en physique de l'atmosphère, option climat tropical et environnement, que vous avez obtenu bien sûr à l'université, toujours à l'université Félix Houphouët-Boigny en 2012.
11: C'est ça.
10: Et vous êtes actuellement membre de la Société ivoirienne de physique et de la Société ouest-africaine de physique, également vice-président de l'université Alassane Ouattara, c'est à Boaké.
11: C'est ça.
10: Voilà, et chargé de la recherche, de l'innovation technologique et des relations extérieures depuis mai 2023. Et ajoutons à cela que vous êtes chercheur associé à la station géophysique de l'AMTO.
11: C'est ça.
10: C'est bien dit, non?
11: C'est ça.
10: Et puis également conseiller technique du programme thématique de recherche des changements climatiques PTR. Je pense qu'on est un peu plus complet hein, sur ce CV assez éloquent du docteur Yoruba Fidèle. Soyez donc les bienvenus, c'est un honneur de vous avoir avec nous. Également avec nous sur ce plateau, docteur Mondesi Thierry Koroba, qu'on retrouve avec beaucoup de plaisir.
12: Merci.
10: Bonjour. Bienvenue docteur.
12: Merci à vous.
10: Alors vous êtes géographe de l'environnement et santé,
12: oui.
10: Chef du réseau des chercheurs africains sur la thématique des changements climatiques et santé du programme thématique de recherche dans le cas des changements climatiques du CAVES.
12: Amen.
10: Voilà, donc vous êtes pratiquement dans la même société. Hein.
12: Oui, c'est ça.
10: Vous êtes créateur du Forum africain, on va le dire, sur le climat. Donc la première édition a eu lieu récemment à Abidjan, en Côte d'Ivoire. En tout cas, merci à vous, messieurs, d'avoir accepté de participer à cette émission pour parler de ce sujet assez crucial. Alors on va commencer par nous poser la question, à partir de quel moment l'on a commencé véritablement à s'inquiéter hein, du changement climatique, docteur okay. Mondesi.
12: Ben, merci beaucoup à vous de nous donner la parole. La conscience humaine sur le phénomène des changements climatiques, eh bien, l'étude ou la perception des changements climatiques n'est pas une affaire. Ce n'est pas forcément aujourd'hui que ça a commencé.
10: Ça ne date pas de maintenant.
12: Voilà, ça ne date pas de maintenant. Il y a eu plusieurs personnes
11: temps des scientifiques. C'est vrai que la science n'était pas encore très élaborée à l'époque, mais il y a déjà en 37 avant Jésus-Christ, il y a eu Pline qui était un grec qui avait déjà constaté que l'impact de l'homme pouvait modifier l'ambiance climatique. Déjà, dans l'Antiquité, des personnes avaient déjà évoqué, avaient déjà attiré l'attention. Et puis ensuite, il y a eu Christophe Colomb qui a constaté que lorsque on coupe les gros arbres, eh bien, il y a des modifications au niveau du rythme des pluies. Ne serait-ce que ça.
13: On constate.
11: Constate, voilà. Et donc, en 1660, en France, on a débuté les premiers enregistrements météorologique, c'est-à-dire tous les aspects de la météo, c'est-à-dire la pluie, enfin les précipitations de façon générale, l'hygrométrie, l'hygrométrie c'est la saturation de l'eau dans l'air. Il y a la température, il y a également les vents, donc c'est à partir de 1660 que cela a commencé, mais petit à petit, il y a eu un événement qui s'est passé dans les années 1850, il y a eu l'explosion d'un volcan, et qui a modifié le climat. Donc, déjà, ça a alerté tout le monde.
13: D'accord.
11: C'est-à-dire que pendant des années, on n'a pas eu cette ambiance climatique qui revenait. Donc, les gens se sont dit, mais attention, c'est-à-dire que le climat, c'est un système. S'il y a un élément qui est cassé, ça peut transformer la vie de l'homme.
13: Donc, c'était un cycle, c'était et à partir de cet événement,
11: les gens ça a modifié tout. Donc, déjà, Eunice Fouté, une chercheuse américaine va découvrir l'existence du phénomène de réchauffement climatique. Voilà. Et il y a également il y a Humboldt qui est un Allemand, voilà, qui est le célèbre naturaliste et géographe Alexander von Humboldt, qui a également essayé d'étudier justement au Venezuela l'impact de l'orpaillage, parce que le Venezuela c'est un scandale géologique.
13: D'accord.
11: Et il a vu l'impact du fermage et de l'orpaillage sur la végétation qui est en train de disparaître, et ça a modifié sensiblement le rythme des pluies dans cette zone-là. Okay. Donc lui également, il a vraiment été l'un des précurseurs de la recherche sur les impacts de l'activité humaine anthropique sur les modifications climatiques, et déjà ça a alerté tout le monde. Mais très récemment, ce qui a été vraiment spectaculaire, c'est les deux la NASA aux États-Unis et puis les services de renseignement russes, je crois que c'est le KGB,
13: bien sûr,
11: qui ont fait des observations, parce que l'un regardait chez l'autre et donc ils ont vu qu'ils avaient une certaine...
13: Il y avait des similitudes.
11: Des similitudes, chacun observait les pôles, ils ont vu que progressivement, il y a des modifications qui se font au niveau des pôles, et ils ont constaté un réchauffement planétaire. Donc, c'est les deux entités en opposition lors de la guerre froide, qui ont utilisé ce qu'on appelle les capteurs, c'est-à-dire les satellites, et ils ont commencé à observer dans chaque pôle, puisque les États-Unis, il y a un secteur qui est un peu polaire, la Russie est essentiellement polaire, donc en 90, il y a celui qui a perdu les élections, Al Gore, voilà, c'est lui qui a créé une commission internationale pour permettre aux chercheurs à la fois russes et américains de mettre leurs compétences ensemble et de pouvoir observer l'évolution de la température mondiale. Et c'est là qu'on a vu véritablement que depuis les années 1920 jusqu'à aujourd'hui, il y a un réchauffement de plus de 4 degrés qui a été constaté, et ça a alerté tout le monde.
13: Voilà.
11: Donc c'est juste ce bref historique que je voulais faire. Et chaque pays a développé des capteurs, c'est-à-dire des satellites, qui travaillent dans le proche infrarouge et l'infrarouge, et qui ont permis véritablement la révolution des observations de la Terre au niveau météorologique et climatique.
13: Docteur Yoruba,
14: oui.
13: Alors vraiment c'est assez édifiant, c'est historique là, et aujourd'hui on en est à parler de réchauffement climatique, de changement climatique et de ses effets. Est-ce que ça a véritablement un impact sur, j'allais dire, l'humanité?
14: Docteur Mondesi l'a dit, effectivement, le réchauffement a commencé depuis l'ère industrielle, entre 1769 et qui a continué jusqu'à 1846. Donc, fin du 18e siècle,

0: depuis début du 19e siècle. C'est parti d'abord par l'invention même de la machine à vapeur par Watt, qui était un physicien, et la volonté de vouloir se développer des pays que nous connaissons actuellement qui sont industrialisés a conduit à des observations à la fin où on a constaté que la température prenait des trajectoires qui n'étaient pas normales. Et les effets, c'était au niveau des précipitations. Donc en Afrique, nous avons senti ces effets-là. Il y a eu un dérèglement climatique, des sécheresses, il y a eu des inondations et il y a eu des tempêtes. Donc les impacts sont visibles au niveau de l'Afrique. Et nous les sentons par l'émergence des famines que nous avons constatées depuis 1988 jusqu'à 1990. Donc l'élévation de la température a véritablement un effet sur le climat. Et nous en Afrique, nous le ressentons.
1: Et ce n'est plus le même cycle, comme l'a dit Dr Mondésir. Hein. Les choses vont en s'aggravant.
0: Effectivement. Nous avons vu, les trajectoires sont assez difficiles. Comme lorsque nous observons la trajectoire de l'évolution de la température et nous faisons des projections, mais d'ici 100 ans, nous n'allons plus pouvoir vivre dans le monde.
1: C'est une menace réelle.
0: La menace est réelle parce que nous constatons, les médecins peuvent le confirmer, nous constatons l'émergence de nouvelles maladies à cause de la chaleur. Et nous avons des problèmes de santé. Et nous constatons, comme je l'ai dit, les sécheresses au niveau du Sahel. Ces pays-là connaissent de grandes périodes de sécheresse. Même les pays qui sont censés être au niveau du littoral, qui reçoivent un peu de l'eau, de l'humidité de l'océan, commencent aussi à sentir l'effet de la sécheresse. Et on a un dérèglement climatique. Les précipitations qui venaient, quand vous demandez à nos parents qui sont dans les régions rurales, ils vous diront que par le passé, il pleuvait à partir de avril jusqu'à juin, il pleuvait. Et maintenant, ils constatent que ce n'est plus le même tempo. Il ne pleut plus en avril, mais la pluie peut venir autour de juin. Et le problème, c'est que cette pluviométrie qui faisait pratiquement peut-être 4 mois à 5 mois ne fait plus maintenant 5 mois, mais plutôt 2 mois, quelquefois 3 mois. Et quelquefois même, la précipitation vient avant la période indiquée.
1: Voilà. Alors, ces changements climatiques, j'allais dire, sont exacerbés par l'action même de l'homme, des industriels. J'ai envie de vous demander, est-ce que l'opinion publique est consciente de cette menace-là?
2: Ben, je pense que l'opinion publique est consciente de cette menace parce que, à l'échelle de l'histoire humaine, quelqu'un qui n'est pas forcément climatologue se rend compte que les témoignages des arrière-grands-parents corroborent ce que nous disons aujourd'hui. Parce que pour qu'il y ait un événement climatique très grave, parce que l'histoire humaine retient des événements qui datent de très très longtemps. Mais aujourd'hui, l'histoire humaine, les gens d'aujourd'hui peuvent remarquer des désastres écologiques ou des désastres climatiques. Hein. En moins de 10 ans, ils ont déjà connu au moins 3 fois des sécheresses de longue durée. Ça, par exemple, ce sont des choses qui ne se constataient pas avant.
3: Tout à fait.
2: Hein, il y a peut-être 200 ans ou bien il y a peut-être 150 années. Donc quand vous écoutez les gens du village, on a compté sur la pluie cette année-là, mais la pluie n'est pas venue. Et au moment où on s'y attend le moins, parce que pour prendre l'agriculture comme exemple, l'agriculture est réglée de façon cyclique.
1: Tout à fait.
2: Le cycle ivoirien, c'est quoi? C'est, par exemple, si vous êtes dans la zone du climat attiéen, avant le 7e degré, le 7e parallèle, vous avez par exemple une pluviométrie qui vient à partir du 15 mars. À partir du 15 mars, c'est la grande saison des pluies. Le 15 juillet, c'est la petite saison sèche qui commence. Le 15 septembre, on commence la petite saison des pluies. Et puis le 15 novembre, c'est la fin. Mais vous voyez qu'avant-hier, il a plu.
1: Bien sûr.
2: Voilà. Donc, et puis, ce n'est même pas des pluies de peut-être quelques petites pluies. Non, non.
1: C'est
2: une très forte pluie.
1: Et puis, il fait très chaud.
2: Et il fait très chaud à des moments. Et avant, ce qu'on appelait les calmes tropicaux. Les calmes tropicaux, c'est la petite saison, c'est-à-dire la petite ambiance entre la fin de la saison sèche, la fin de l'harmattan et le début des pluies. Ça peut prendre peut-être une semaine ou deux semaines où il n'y a pas de vent du tout.
1: Bien sûr.
2: Mais ce calme tropical-là, il commence à

0: perdurer. C'est-à-dire que là où il n'y a pas d'ambiance, c'est-à-dire il n'y a pas de vent, vous êtes assis sous un arbre, mais il fait chaud. Hein? Pendant la canne, vous avez vu ce qui s'est passé.
1: D'accord.
0: Les gens étaient obligés de boire de l'eau pour se ré... pour se réhydrater. Voilà. Mm-hmm. Donc, ça, c'est des événements qu'on n'a jamais vus. Et l'année

0: permettait au moment où la végétation était présente, au moment où le cycle de l'eau était normal, hein, c'est des choses qui n'existaient pas.
1: Bien sûr.
0: Et au village, on va te dire, quand il y avait exceptionnellement une sécheresse, on partait prendre l'eau à la source. C'est pour ça que nos grands-parents adorent cette source-là.
1: Bien sûr.
0: Parce que vous voyez, parce que c'était vraiment exceptionnel. Mais aujourd'hui, les sécheresses s'enchaînent, hein, les coups de chaleur s'enchaînent à des vitesses pas possibles.
1: Voilà. Dr Yoruba, alors vous l'avez dit, si rien n'est fait, les effets sont visibles aujourd'hui, si rien n'est fait, d'ici, je dirais, avant même qu'on atteigne même les ODD, ce sera vraiment catastrophique. Alors qu'est-ce qu'il faut faire pour limiter ces effets de changement climatique?
0: Bon, là, vous...
1: On sait que vous y travaillez, hein, vous qui êtes physicien, vous qui... Mais je n'allais pas dire que vous qui travaillez dans l'atmosphère.
0: Bon, effectivement, en tant que chercheurs, nous travaillons et nos résultats, nous les mettons à la connaissance du public. Il reste maintenant aux politiques de se servir de nos résultats pour prendre des décisions durables. Bon, effectivement, par rapport aux solutions qu'il faut apporter, nous devons changer nos habitudes. C'est-à-dire, nous devons abandonner les énergies fossiles, parce que les énergies fossiles sont responsables des émissions.
1: C'est quoi vous appelez l'énergie fossile?
0: Par exemple, le pétrole et autres, voilà, effectivement. Donc, il faut que nous abandonnions ces énergies-là pour aller vers de nouvelles énergies qu'on appelle les énergies renouvelables, c'est-à-dire les énergies éoliennes et les énergies solaires. Nous avons suffisamment de soleil en Afrique, donc nous pouvons exploiter cette capacité énergétique-là.
1: Ah, d'accord. Voilà.
0: Et ensuite, il faut prendre des décisions courageuses et durables.
1: D'accord.
0: En interdisant, et là, le gouvernement ivoirien a bien fait d'interdire l'importation des véhicules de plus de 5 ans. Parce que ces véhicules-là consomment, émettent suffisamment de CO2.
1: D'accord.
0: Donc, le gouvernement a bien fait de prendre cette mesure. Et nous pensons que cette mesure va contribuer à une réduction des émissions de CO2. Ensuite, il faut faire du reboisement, parce que notre forêt, et ça, ce n'est plus d'actualité. Le gouvernement a bien établi l'état des lieux entre 1960 de nos jours. Notre forêt, notre potentiel forestier a drastiquement diminué.
1: Considérablement. Voilà,
0: considérable. Alors que la végétation a pour rôle d'absorber le CO2 dans la journée et puis d'en remettre la nuit. Donc, si notre forêt, notre couvert forestier est reconstruit, nous sommes sûrs que les émissions de CO2, le CO2 peut être absorbé par la végétation.
1: D'accord.
0: Donc il y a ça. Ensuite, ce qu'il faut faire, il faut encourager les coopérations internationales. Parce que la lutte contre le changement climatique ne peut pas être l'affaire d'un seul État.
2: Très bien.
0: Nous vivons dans une enveloppe globale où un effet qui se produit à des milliers de kilomètres, ou bien un événement, ou bien une émission qui se produit à des milliers de kilomètres, peut avoir des effets néfastes à près de 12 000 kilomètres. Donc c'est pour dire que nous sommes interconnectés par les choses, par les vents qui passent d'un continent à un autre et qui en reviennent. Donc nous sommes interconnectés. Donc il faut encourager la coopération internationale afin que toutes les politiques qui visent à réduire les effets des gaz à effet de serre sur le climat puisse être adopté, donc une co-construction de ces politiques climatiques. Mm-hmm. Il faut que nous allons vers une co-construction des politiques climatiques, c'est-à-dire que les États doivent se mettre ensemble, et je crois que c'est là l'objectif des COP, des différents COP qui se succèdent.
1: D'accord.
0: Il faut que les États se réunissent afin de voir quelle est la vision politique qu'il faut apporter. Mm-hmm. Où est-ce que les émissions sont plus fortes et dans quel domaine? Et quelles sont les solutions qu'il faut apporter? Et quelle est la méthode? Comment on peut aider ceux qui ont la capacité de réduire leurs émissions? Comment les amener à réduire les émissions? Et comment aider ceux qui subissent l'effet drastique de ces émissions? Parce que il est de notoriété que l'Afrique subit les effets du changement climatique.
1: Le plein fouet.
0: Effectivement. Par sa capacité, par son incapacité à pouvoir, son économie qui n'est pas stable, parce que notre économie, elle est tributaire de l'agriculture. Or, l'agriculture elle-même dépend des précipitations. Donc, les changements climatiques qui vont dérégler le régime

0: pluviométrique, ça dit quoi? On n'aura plus les saisons qui viennent au moment où ces saisons pluviométriques venaient par le passé.
1: Justement, docteur.
0: Et nos parents,
1: ça va être modifié.
0: Effectivement, nos parents connaissent les effets. Mais ce qu'ils ne connaissent pas, c'est comment y remédier et quels sont les effets, les éléments qui conduisent à cet état de fait. Alors que nous, dans nos recherches que nous faisons, nous leur disons que l'élévation de la température que nous observons est due aux gaz à effet de serre, mais ces gaz à effet de serre sont produits par la combustion. Les feux de brousse que nous mettons partout pour des objectifs comme la chasse et la culture et autres nuisent à la réduction des émissions.
1: Donc ces populations peuvent également participer à la résolution de
0: problèmes. Effectivement, en changeant les pratiques agricoles, en adoptant les pratiques écologiques.
1: Bien sûr.
0: Concernant, ils ne sont pas obligés de détruire la forêt pour faire de la culture.
1: Mm-hmm.
0: Voilà, donc nous leur conseillons de ne pas détruire la forêt parce que la forêt est vraiment un puits de carbone.
1: D'accord.
0: Voilà. Donc la forêt, comme j'ai dit dans mon intervention au début, que la forêt absorbe du CO2. Donc ça contribue à réduire les émissions.
1: D'accord.
0: Et ensuite, il faut changer les pratiques, agricoles, et il faut aussi adopter des nouvelles technologies qui durables. Voilà.
1: Docteur Mondésir, quelque chose à ajouter au sujet donc.
2: Oui, effectivement,
1: des solutions durables.
2: Oui, je veux revenir d'abord sur l'ambiance climatique mondiale.
1: D'accord.
2: Comme il a dit, lorsque un événement se passe en Chine, si la Chine est le premier pollueur, le premier émetteur de gaz à effet de serre, ok, d'accord, vous ne pouvez pas faire une politique au niveau africain si vous n'impliquez pas la Chine qui est un pollueur. Lorsque les États-Unis refusent d'appliquer des conventions sur la limitation des émissions de gaz à effet de serre, eh bien, leur entêtement peut effectivement agir sur nous. Même si on a la bonne volonté, on ne pourra pas évoluer parce que tout est interconnecté, c'est comme ça. Le professeur l'a dit.
1: Alors, qu'est-ce que les États-Unis
2: On a moins de 4% d'émissions. Parce qu'on a moins d'industries, près de 3% des industries.
1: Que doivent donc faire les États africains pour justement faire face à cette menace et, je vais dire, défendre le continent?
2: D'accord. Il y a des solutions qui sont locales, qu'on peut prendre. Mais pour que ces solutions soient durables, il faut qu'il y ait une collaboration internationale. Je crois que c'est tout l'intérêt de discuter au COP 30. Je crois qu'il y a eu un incident à la COP 30. On a voulu faire la COP 30 sans impliquer les autochtones du Brésil. Or, leur logis, tout leur cycle de vie est mis en péril par l'extension du soja dans la forêt amazonienne.
1: D'accord.
2: Et ils sont venus, ils ont dit, mais vous ne pouvez pas faire la COP 30 sans nous inviter, c'est pas possible. Parce que c'est nous qui sommes les premières victimes des spéculateurs, des grands groupes comme Monsanto, Cargill et autres, qui viennent, qui prennent des terrains vierges et qui font l'extension de l'agro-industrie. Donc ils sont allés, ils ont protesté, j'ai trouvé qu'ils avaient raison.
1: D'accord.
2: Donc vous voyez que la COP 30 peut être un bon cadre d'échange, mais si cette COP 30 est une réunion des gens qui viennent se contenter des solutions toutes faites, de la démarche top-down, c'est-à-dire que vous n'impliquez pas tout le monde, la démarche participative, si elle n'est pas là, c'est un problème.
1: Il ne nous reste que quelques minutes, on va terminer donc sur le fait qu'on célèbre la journée mondiale de l'environnement avec beaucoup de ferveur, mais la journée mondiale du climat passe sous silence. Pourquoi, dites-moi, on n'a que quelques minutes pour terminer.
2: Ben, je pense que la journée mondiale du climat passe sous silence parce que malheureusement tout le monde ne perçoit pas le problème climatique de la même façon.
1: D'accord.
2: Voilà. Il y a des gens qui pensent que les changements climatiques c'est juste une vue de l'esprit et s'il n'y a pas de, par exemple cette occasion que nous avons pour expliquer aux gens que les changements climatiques peuvent menacer leur cycle de vie, alors ils ne peuvent pas comprendre.
1: D'accord.
2: Donc je pense qu'aujourd'hui vous avez contribué justement à faire comprendre aux gens que l'action humaine peut agir sur le climat et ils doivent être justement informés et connaître les différents enjeux climatiques qui menacent leur existence.
1: Docteur Yoruba.

0: La journée du changement climatique, la journée sur le climat ne passe pas inaperçue pour nous les scientifiques. Nous sommes bien informés de cette journée, mais ce qui serait plus intéressant est de pouvoir communiquer afin que nos populations s'accaparent de cette journée et comprennent les enjeux. Parce qu'il est de leur bien de pouvoir comprendre les enjeux, changer les pratiques, préserver les écosystèmes, parce que ce sont ces écosystèmes-là qui nous permettent de bien vivre sur la Terre. Donc, nous devons communiquer suffisamment afin qu'ils puissent s'accaparer de la problématique.
1: Ce qui n'a toujours pas été le cas.
0: Non.
1: D'accord, je pense qu'on va le faire maintenant. Qu'est-ce qu'on n'a pas dit en deux mots rapidement?
2: C'est plutôt trouver des stratégies d'adaptation, d'abord, puisque les effets sont déjà là.
1: Oui.
2: Maintenant, s'ils doivent, à leur niveau, les conséquences. Voilà, il faut que cela soit bien perçu par eux d'abord pour qu'ils puissent s'engager.
1: D'accord.
2: Dans une démarche participative, bien entendu.
1: En tout cas, merci à vous, monsieur. On a été vraiment très heureux avec vous d'avoir toutes ces informations sur ce sujet assez d'actualité, assez pertinent, qu'est le changement climatique, avec ses effets visibles. Comment donc les limiter? Nous, en tant que population, on n'a certainement pas les solutions, mais avec vous, les scientifiques, certainement qu'on a compris. On va donc relayer le message auprès de nos parents qui sont au village, qui ont leur rôle à jouer. Merci infiniment. Et Médian donc se fait le porte-voix de vous, qui est acteur donc du climat. Vous leur dites qu'il y a une date dans l'année où on célèbre donc la journée mondiale du climat. Merci infiniment à vous, docteur Mondési Thierry Koroba. Je rappelle que vous êtes géographe de l'environnement et santé, chef du département du réseau des chercheurs africains sur la thématique des changements climatiques et santé du programme thématique de recherche changement climatique du CAMES. C'est bien ça.
2: C'est ça.
1: Et également à vous, docteur Yoruba Fidèle, vous êtes climatologue et spécialiste des questions des changements climatiques et je dirais maître de conférence à l'université Félix Houphouët-Boigny d'Abidjan en Cocody. Merci en tout cas d'avoir été là.
2: Merci.
1: C'est la fin de cette émission. Merci à l'équipe de réalisation Fares Akoura, Nandoloso et Jean-Marc Grancé. J'aurai plaisir à vous retrouver très bientôt pour un autre numéro. D'ici là, prenez soin de votre santé et prenez soin de notre climat. C'est tout.

0: 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En Afrique de l'Ouest, temps orageux attendu à Abidjan où il fera 30 degrés. Il fera également 30 degrés à Lagos avec un temps orageux. 27 degrés à Dakar, 36 degrés à Bamako, 30 degrés à Conakry avec des averses le matin, ou encore 34 degrés à Ouagadougou où des averses sont également attendues dans la matinée. En Afrique centrale, il fera 34 degrés à Libreville avec des averses le matin. Des orages dispersés sont attendus à Yaoundé où il fera 28 degrés. Il fera 32 degrés à Douala avec des orages dispersés, 41 degrés à Djamena, 33 degrés à Bangui et 34 degrés à Kinshasa. Et en Afrique australe et de l'Est, prévoir 20 degrés à Johannesburg, 26 degrés à Nairobi et 27 degrés à Addis Abeba.
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2: Bonsoir à toutes et tous, avec vous Stéphanie Parot. On avait un espoir, celui d'avoir enfin un accord de paix entre les États-Unis et l'Iran, mais il faudra encore attendre un peu, surtout

0: que Washington semble faire marche arrière selon Téhéran. Paris remet les pieds dans le plat. 4 jeunes ont été écroués pour tentative de meurtre sur un opposant algérien. En France, une affaire qui en rappelle d'autres. Élection ou pas élection ? Telle est la question au Venezuela. Aucun scrutin n'a été annoncé, mais la chef de l'opposition, soutenue par Donald Trump, a déjà avisé de sa candidature. Ce ne sera pas encore pour cette fois. L'AS FAR a perdu la finale de la Ligue des champions africains 1-2, malgré le match nul de ce soir. On y revient en fin de journal. S'est-on enthousiasmé trop vite ? Sûrement toujours pas d'accord ce soir entre l'Iran et les États-Unis, alors qu'hier, Washington avait annoncé des avancées positives et un haut responsable états-unien avait annoncé à CNN un accord pour aujourd'hui. Mais depuis cet après-midi, le ton a changé. Le régime des Mollahs accuse la Maison-Blanche de reculer sur des points déjà négociés. Firouzeh Nahavandi, professeur émérite de l'Université de Bruxelles, spécialiste de l'Iran, rappelle que rien n'est sûr tant que rien n'est signé.
1: Tant que nous n'aurons pas les détails du protocole d'accord qui va être signé, c'est très très compliqué de commenter ce que disent les Américains et en particulier le président Trump. Parce que personnellement, je vois difficilement les Iraniens céder sur tout. Céder sur le détroit d'Hormuz, et en plus, dans ce cadre, on n'a aucune idée de la place d'Oman qui partage ses eaux avec l'Iran. Céder sur le nucléaire, alors que c'est une ligne rouge des Iraniens depuis longtemps, je ne vois pas réellement tout cela se mettre en place. La seule chose que je peux dire par rapport à ce protocole d'accord futur, c'est qu'il y a un désir du président Trump d'acter la fin de la guerre, mais ce qui est dit pour le moment ne me semble pas très très crédible.
0: Firouzeh Nahavandi, professeur émérite à l'Université de Bruxelles. Malgré ce flou autour des négociations, le Qatar et l'Arabie Saoudite ne baissent pas les bras. Le premier ministre qatari et le ministre saoudien des Affaires étrangères ont discuté aujourd'hui des négociations en cours entre Washington et Téhéran. Un coup de téléphone qui visait aussi à coordonner les efforts qui visent à soutenir la médiation pakistanaise. 2 Libanais sont morts aujourd'hui dans des frappes israéliennes. Une des 2 victimes est un secouriste, un bilan publié par le ministre libanais de la Santé. Les bombardements menés par Tel Aviv sur le Liban sont des violations du cessez-le-feu en vigueur depuis plusieurs semaines. La crise enfle au sein du Parti républicain du peuple en Turquie. Il y a 4 jours, une décision de justice a révoqué la direction du principal parti d'opposition. Un tribunal a considéré que le congrès qui avait élu fin 2023 son dirigeant actuel était entaché d'irrégularités. Aujourd'hui, la police est intervenue au siège du parti à Ankara pour déloger le chef du parti fraîchement élu. Ce dernier continue de dénoncer une opération politique et jure de poursuivre sa lutte à nom de l'heure.
2: L'image est forte et choquante pour beaucoup de Turcs. Le siège du CHP, le principal parti d'opposition, parti fondé par Atatürk et fondateur de la République, investi de force par la police anti-émeute. À l'intérieur, des militants qui suffoquent sous les gaz lacrymogènes, un député en pleurs, le mobilier sans dessus-dessous, des portes, des vitres brisées, des cris, la confusion totale. Et au 12e étage, barricadé dans son bureau, le dirigeant déchu, Özgür Özel. C'est lui que les policiers sont venus chercher sur ordre des autorités, mais à la demande de son prédécesseur à la tête du parti, Kemal Kılıçdaroğlu, réinstitué par la justice. Özgür Özel a fini par quitter le siège du CHP sous les applaudissements.
3: Je me révolte contre l'alliance de ceux qui veulent s'emparer du parti d'Atatürk et de ceux qui veulent livrer au pouvoir le parti d'Atatürk. À partir d'aujourd'hui, le CHP sera sur les routes, dans les rues, sur les places, en marche vers le pouvoir.
2: Kemal Kılıçdaroğlu est donc redevenu légalement le dirigeant du CHP, mais il est désavoué par une large majorité des députés, des maires et de la base du parti. Un parti désormais à deux têtes, car Özgür Özel, désigné samedi chef de son groupe parlementaire, n'a pas l'intention de reculer. Il réclame l'organisation d'un congrès du CHP.

0: sous 40 jours à Ankara dans le Loir-Pomédien.
1: Autre crise politique, le président de l'Assemblée nationale a démissionné au Sénégal, une décision prise deux jours après le renvoi du Premier ministre du pays par le président. Dans un message, le président de l'Assemblée explique son choix. Cette décision est guidée par sa conception des institutions, de la responsabilité publique et de l'intérêt supérieur de la nation. Est-on reparti pour de nouveaux mois de tensions entre Alger et Paris? Une affaire pourrait faire repartir les braises de disputes entre les deux pays. Hier, quatre jeunes ont été inculpés et écroués pour leur implication présumée dans la tentative de meurtre d'un opposant algérien, Hichem Aboud. Une affaire qui remonte à février 2025. Selon l'ex-officier et reporter algérien exilé en France, cette tentative d'élimination est liée à ses prises de position contre le régime d'Alger. Une affaire grave à plusieurs niveaux et qui n'est pas la première, comme le souligne Chouaki Benzara, activiste algérien.
2: La tentative d'assassinat de Hichem Aboud est une affaire qui aura des répercussions extrêmement graves sur les relations franco-algériennes. Car l'ouverture de cette information judiciaire par le parquet national antiterroriste, le PNAT, vient quelques semaines après les déclarations du procureur antiterroriste qui a parlé de l'Algérie comme un pays impliqué dans ce qu'il a qualifié de terrorisme d'État. Et le fait qu'il a parlé au pluriel disait qu'il n'y avait pas seulement l'affaire d'Amir Boukors, dit Amir DZ, qui a été victime d'une tentative d'assassinat en avril 2024, mais sur le fait qu'il y avait plusieurs affaires dans lesquelles le régime algérien était impliqué pour éliminer des opposants algériens sur le sol français.
1: On reste en Europe. Volodymyr Zelensky en demande plus. Le président ukrainien aimerait que ses alliés lui apportent plus d'appui, notamment dans la défense aérienne. Un message posté sur son compte X. Aujourd'hui, les bombardements russes ont continué et ont fait 2 morts et 17 blessés dans la ville de Kherson. De l'autre côté de l'Atlantique, Maria Corina Machado est candidate à une élection présidentielle au Venezuela, un scrutin qui n'a ni été officialisé et qui n'a donc pas de date. Le pays est entré dans l'inconnu politique quand Donald Trump a enlevé le président du pays en janvier. Depuis, le territoire est gouverné par la présidente par intérim. Les explications avec Cassandre Thomas.
3: Il y a un objectif ici, libérer notre pays. Ce sont les mots de l'opposante vénézuélienne, prix Nobel de la paix et fidèle allié de Donald Trump, qui prend la parole depuis le Panama où elle se trouve dans le cadre d'une tournée régionale. Objectif pour elle, rentrer au pays d'ici la fin de l'année et participer à la transition vers la démocratie par le biais d'une élection présidentielle libre et équitable, dit-elle. Depuis la capture de Nicolas Maduro par les forces américaines le 3 janvier, le Venezuela est dirigé par intérim par l'ancienne vice-présidente Delcy Rodriguez, un exécutif qui subit la pression permanente de Washington. Et si le président américain avait laissé entendre que des élections se tiendraient prochainement, pour l'heure, rien de fixé. En tout cas, la relation entre Maria Corina Machado et le président américain ne semble pas ébranlée pour autant, car dans son discours, elle réitère sa confiance à l'égard du gouvernement des États-Unis et le remercie pour les progrès réalisés.
1: On est déçu, l'AS Far a perdu, l'équipe marocaine n'a pas réussi à renverser la tendance face à leur adversaire lors de la finale de la Ligue des champions africains. Le match retour s'est terminé un partout à l'Issalaïdine.
4: L'AS Far de Rabat aura tout tenté mais ne retrouvera pas le toit de l'Afrique. 41 ans après son unique sacre continental, les militaires ont été tenus en échec à Rabat par Mamelodi Sundowns en finale retour de la Ligue des champions d'Afrique. Un résultat insuffisant après la défaite 1-0 à l'aller. Les hommes d'Alexandre Santos auront pourtant tout essayé dans cette rencontre. Récompensés une première fois sur pénalty en première période transformée par Rabih Hrimas, ils ont cru relancer totalement cette finale au complexe Moulay Abdallah de Rabat. Avant le coup de froid, l'égalisation sud-africaine tombée dans les dernières secondes du premier acte, un but de Théobo Mokoena qui a changé beaucoup de choses dans cette double confrontation. En seconde période, l'AS Far a continué à pousser, multipliant les situations dangereuses et les actions litigieuses aux abords de la surface sud-africaine. Un deuxième pénalty a même été accordé aux militaires après recours à la VAR, mais cette fois, le capitaine Mohamed Rabih Hrimas a vu son tir repoussé par le gardien de but sud-africain, sans doute le tournant.

0: dans cette finale. Malgré la pression, les occasions et un public acquis à leur cause, les militaires n'ont pas réussi à faire sauter le verrou sud-africain et laissent filer une consécration continentale qui tendait les bras. En face, Mamelodi Sundowns décroche son deuxième titre africain un an après avoir échoué en finale et confirme son statut de place forte du football continental. Rabat Ali Salah Dine pour Média.
1: Pour se consoler, on peut compter sur les Lionceaux de l'Atlas. Les U17 sont en demi-finale de la CAN. Le Maroc affronte le Sénégal dans 4 jours. Et la Tanzanie affrontera l'Égypte le même jour pour l'autre rencontre. C'est la première fois de son histoire que les Tanzaniens arrivent en demi-finale de la CAN. C'est la fin de ce journal. Belle soirée à l'écoute de Média.
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3: Bonsoir à toutes et tous, avec vous Stéphanie Parot. Au Sénégal, toujours, le président de l'Assemblée nationale a démissionné. Une décision prise 2 jours après le renvoi du Premier ministre du pays par le président. Dans un message, le président de l'Assemblée explique son choix. Cette décision est guidée par sa conception des institutions, de la responsabilité publique et de l'intérêt supérieur de la nation. Romuald Ouagani, officiellement président du Bénin, le chef d'État a été investi aujourd'hui. Il a prêté serment devant la Cour constitutionnelle, une cérémonie qui s'est déroulée avec de nombreux invités politiques et des délégations étrangères, dont les représentants des 3 pays de l'Alliance des États.

État du Sahel. Autre élection dans un autre pays, au Nigeria, le président actuel s'est déclaré candidat pour le scrutin présidentiel, un vote prévu en janvier 2027, face à lui, un seul candidat inconnu du grand public. Nouveau boycott en Guinée, l'opposition appelle à boycotter les législatives du 31 mai, un vote qualifié d'entreprise méthodique de confiscation de la souveraineté populaire par l'opposition. L'opposition a aussi interpellé la communauté internationale à propos de la gravité de la situation actuelle. Le bilan monte en Côte d'Ivoire. 8 Ivoiriens sont morts. Le bilan d'un effondrement d'un immeuble dans la capitale du pays. Hier, l'information a été confirmée par les sapeurs-pompiers chargés des opérations de recherche. Et du football, pour terminer ce flash, on connaît les demi-finales de la CAN U17. Le Maroc affronte le Sénégal dans 4 jours et la Tanzanie affrontera l'Égypte le même jour. C'est la première fois de son histoire que les Tanzaniens arrivent en demi-finale de cette compétition. Et puis la finale de la Ligue des champions africaines s'est terminée. L'AS FAR a perdu contre Mamelodi. Le match retour a eu lieu au Maroc. Le score est de 1 partout. À l'aller, l'équipe africaine du Sud avait gagné le match 1-0. C'est la fin de ce flash. Belle soirée à l'écoute de Média. 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

0: Je vous retrouve avec beaucoup de plaisir sur Médian dans ce nouveau numéro d'Hebdo Santé pour le décryptage de l'actualité du secteur de la santé sur le continent. Et le sujet qui focalise les attentions, c'est bien sûr la Journée mondiale du climat qui nous donne l'occasion de parler de la menace réelle que constitue le changement climatique et comment en limiter les effets. Des experts de la question avec moi sur ce plateau pour tout nous dire. Docteur Yoruba Fidèle, bonjour docteur.
1: Bonjour.
0: Alors vous êtes climatologue et spécialiste des questions de changement climatique, maître de conférence à l'université Félix Houphouët-Boigny d'Abidjan, Cocody, titulaire d'un doctorat unique en physique de l'atmosphère, option climat tropical et environnement, que vous avez obtenu bien sûr à l'université, toujours à l'université Félix Houphouët-Boigny en 2012. Et vous êtes actuellement membre de la Société ivoirienne de physique et de la Société ouest-africaine de physique, également vice-président de l'université Alassane Ouattara, c'est à Boaké.
1: C'est ça.
0: Voilà, et chargé de la recherche, de l'innovation technologique et des relations.